0: Jean-Baptiste Guégan, Chimène Badi, est-ce que ça vaut la peine?
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0: Wikizef, petit guide à l'usage des étrangers du sud du péage d'Arras en vacances dans notre belle région.
3: Je ne vais pas vous apprendre que la vie est injuste. Ne vous inquiétez pas, je vais bien, mais force est de constater que la vie est injuste. Prenez par exemple la silhouette des gens. Il y en a de toutes sortes, des petits, des grands, des roux, des blonds, des crépus, courts, longs, carrés, minces, gros ou ronds. Viens avec nous chez les barbapapas. Mais pour certains, la vie est plus dure que d'autres. L'exemple le plus frappant que la vie est injuste, c'est quand ma grand-mère disait en parlant d'une de mes matantes qui essayait à toute fin de maigrir, mais sans succès, quel malheur. Elle peut faire ce qu'elle veut, mais chez elle, tout fait penche. Ne paniquez pas, Wikizef est là pour vous aider. Tout fait penche. Rassurez-vous, il n'y a rien qui penche et qui va peut-être caire. Non. Tout fait penche.
0: Traduction.
3: Tout fait ventre. Ventre, une panse, une penche. Pour illustrer ce que c'est qu'une penche, il suffirait que je me mette de profil. Et vous verrez que là, il n'y a pas que pour ma tante que tout fait penche.
0: Définition.
3: Tout lui fait penche, tout lui profite. C'est le malheur des bons vivants. Quel rapport avec la justice de la vie? Bah, il y en a des. Ils peuvent manger ce qu'ils veulent, et ben ils grossissent pas. Je n'ai même vu manger des tartes au chuc à longueur de journée. Elles et Thomas, elles pouvaient passer derrière une affiche à la décoller du mur. Et d'autres, ils regardent la vitrine du pâtissier, ils prennent un kilo. Alors, je vous dis pas si on en mange. Le pire, c'est que dans mes prises de sang, les triglycérides, impeccable, c'est le seul truc qui est pas en gras. Alors, je sais pas ce que je range là-dedans, moi. Mais ce qu'il y a de plus sûr, c'est qu'il y a plein de trucs. Une penche, c'est un logement social. C'est en cela que la vie est injuste. Et en même temps, il peut y avoir une sorte de résignation. À la question, t'aurais pas un peu grossi? C'est mieux de répondre, qu'est-ce que tu veux? Chez Mie, tout fait penche, que de se vexer.
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4: 6h20, aujourd'hui comme toute cette semaine, nos authentiques sont des azuréennes. Vous savez que dimanche, c'est la journée internationale des droits des femmes, le 8 mars. Et ce matin, rencontre avec Amina Bini. Elle est éducatrice de jeunes enfants à Nice. Après avoir été à l'écoute des familles dans un LAIP, c'est-à-dire un lieu d'accueil enfants-parents, eh bien, elle est aujourd'hui à la halte garderie Louparpayoun. Alia Zegaoula l'a rencontrée. Amina se définit d'abord en trois mots.
5: Enveloppante, sensible et à l'écoute. Du plus loin que je me souvienne, l'idée de travailler auprès des enfants a toujours été en moi. Lorsque j'étais lycéenne, pour me rendre jusqu'à mon lycée, je passais devant plusieurs écoles. J'ai été très touchée par la difficulté que les parents avaient de se séparer de leur enfant et vice-versa. Je pense que la question de l'attachement m'a interrogée à ce moment-là.
6: Pour ces parents qui n'ont pas encore osé ou qui ne connaissaient pas jusqu'à aujourd'hui l'existence de ces LAEP, donc pourquoi ça peut être sympa de venir?
5: C'est un lieu de socialisation. L'enfant apprend à se détacher de son parent en la présence de son parent. C'est comme ça que ça commence. C'est un lieu de laisser être. On va pouvoir se rassurer, s'encourager, se valoriser, parce qu'on va vite se rendre compte qu'on n'est pas seul et que d'autres parents vivent la même chose que ce que l'on vit.
6: Qu'est-ce qui fait un bon parent?
5: Pour moi, il n'y a pas de recette miracle ou spéciale pour être un bon parent. On le devient avec le temps, on le devient officiellement dès la naissance d'un enfant. C'est l'enfant, pour moi, qui est le guide. Le bébé est compétent dès la naissance pour exprimer ses besoins de tout son être, de tout son corps, observer, être attentif à son enfant. Je pense que ça peut nous permettre d'être le parent suffisamment bon.
6: Qu'est-ce que vos enfants à vous vous ont appris?
5: J'ai 4 enfants, 24 ans, 22 ans, 16 ans et 7 ans. J'ai compris en fait que je n'ai pas été la même mère pour chacun de mes enfants, parce qu'ils avaient des besoins différents aussi. J'ai quand même le sentiment qu'ils m'ont montré le chemin, ils ont été comme des guides pour moi. Moi, je les ai accueillis et je les ai accompagnés. J'ai fait vraiment comme je pouvais, du mieux que je savais. Mes enfants m'ont fait prendre conscience qu'ils ne m'appartenaient pas, qu'ils avaient leurs propres besoins, leurs propres pensées aussi. Dans l'accompagnement, dans le soutien à la parentalité, ça m'a beaucoup aidée. J'ai la certitude que ce sont les familles qui m'ont amenée à ce que je suis aujourd'hui.
6: C'est quoi le plus beau compliment qu'on ait déjà pu vous faire, Amina?
5: C'est d'avoir pleuré chaque fois que j'ai dit une petite phrase, et notamment à des mamans, mais aussi des pères, aussi des familles. Vous êtes son parent, sa mère ou son père à cet enfant. Le seul et l'unique pour lui, celui ou celle qui le connaît le mieux au monde est le ou la meilleure des éducateurs ou éducatrices pour votre enfant. Il y a une émotion qui se lit, qui se ressent, qui se voit. C'est une phrase qui donne de l'espoir et qui permet de ne pas renoncer, à mon sens. Qui permet de, quelque part, de dire aux parents... tout ira.
6: Qu'est-ce que vous aimeriez que ces enfants, ces parents, que vous croisez parfois juste une fois, retiennent de vous ?
5: Mais que ce fut une belle rencontre, tout simplement.
4: Et une belle rencontre, justement, qu'on a fait à l'instant avec Amina Bini, éducatrice de jeunes enfants à Nice. C'est un vrai soutien aux familles, ce qu'elle fait. Vous retrouvez son portrait sur ici.fr, comme celui de tous les authentiques.
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7: Coup de projecteur sur la plus grande brasserie de Paris dans le 14e arrondissement de la capitale. On y mange et on y danse. Tour du propriétaire avec Thierry Boeuf. Place à la saga Bistrot de Paris.
8: Et le cocktail américain, c'est quoi ?
9: C'est un cocktail grillé avec une sauce américaine, tomate, échalote, une pointe de cognac, du vin blanc. C'est un peu relevé.
10: Un décaen !
11: Pâté, jambon, c'est du cornet, gruyère, chantal, rôti, jambon de pays.
12: Eh bien, tout ça, ça va aller dans la blanquette. Bon appétit.
13: Comment se faire applaudir le soir de son anniversaire à Paris par 800 personnes et dans la bonne humeur ? Franchissez dès que possible les portes de la Coupole, boulevard du Montparnasse. 15 à 20 serveurs en rang vous portent un gâteau en chantant « Bon anniversaire ». Les lumières de l'immense salle de la brasserie se rallument et tous les clients de la Coupole applaudissent. Quand on vous dit que c'est la fête à Paris ? C'était le temps un peu fou de l'entre-deux-guerres. Les fêtes les plus délurées avaient pour quartier Montparnasse. Dans les années 20, Paris est fréquenté par 15 000 Américains. Joséphine Baker et la Coqueluche. Et encore aujourd'hui, son portrait est peint sur un des piliers de la Coupole, classé monument historique.
14: Elle venait très souvent à la Coupole. D'ailleurs, elle était une habituée jusqu'à la fin de sa vie. Mais pendant les années folles, elle venait avec une petite panthère, vous imaginez, qui était très gentille. Elle s'appelait Paquita, d'ailleurs. Elle était adorable. Mais ça dérangeait beaucoup la clientèle.
13: Et dans un véritable décor art déco, laissez vagabonder votre esprit au son des cliquetis de couteaux et de fourchettes, dans les volutes des plats de choucroute, dans l'atmosphère de la brasserie la plus grande de Paris.
15: Et puis la peinture qui accompagnait, qui était avec tout ça, était l'expression de l'extraordinaire diversité du Montparnasse des années 20. Et alors faire une coupole qui coiffe l'ensemble, c'était audacieux, parce que comment exprimer de nouveau cette diversité ? Là, il y a une idée géniale, c'est très réussi.
13: À la Coupole, on mange, on boit, on danse et on refait le monde. Tout ça a tellement bien commencé un 20 décembre 1927. 3000 invités et 12 000 bouteilles de champagne liquidées en 2 heures. Et 90 ans plus tard, les corps se dérobent, toujours à la Coupole, dans la grande salle du dancing.
16: Monsieur Boeuf, allant sur 89 ans, je voudrais dire que tant qu'une femme danse, elle reste jeune, belle et séduisante. C'est tout.
17: Andy Warhol à la Coupole, peint les gambettes de Miss Pinguette.
13: 2025, les soirées au dancing de la Coupole existent bel et bien. Le thème de prédilection, smoking et femme fatale 1920-1930. Mais le spectacle, et surtout dans l'assiette, après quelques errements post-Covid et les difficultés après la pandémie, la Coupole est redevenue irréprochable. Pourquoi pas dès le matin, au petit déjeuner, un œuf à la coque, une omelette brouillée. Le midi, bien sûr, un des plus beaux bancs de crustacés et d'huîtres de Paris. Le soir, évidemment, quatre sortes de choucroute, foie de veau, tartare de bœuf normand, sole meunière à la plancha et l'exceptionnel curry d'agneau à l'indienne, servi depuis 1927. Et c'est pas du réchauffé. À propos, dans 2 ans, mettez une alerte sur votre smartphone. 20 décembre 2027, la Coupole de Montparnasse fêtera ses 100 ans. Vous savez quoi ? Comme me le dit souvent un ami caviste, on va tout faire péter et essayer de battre le record des 3000 Parisiens des années folles, déboucher plus de 12 000 bouteilles de champagne dans la nuit.
7: Eh ben oui, allez, rendez-vous est pris. Et vous y serez, nous aussi donc. Merci beaucoup Thierry Boeuf, Bistrot de Paris. 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
1: Je rêvais d'avoir une maison à la campagne. Cette maison, c'est comme si j'y étais née. C'est ma maison de famille.
2: Ma maison s'appelle l'Ostau de la Mar.
3: C'est une maison un peu envoûtante.
4: Eh bien, vous voyez, des livres et trois fenêtres qui me donnent le paysage du pays, comme si c'était trois tableaux.
5: Ils ont vécu ici.
0: Thibaut Gaudry.
6: 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La chansonnette.
5: Yves Montand est un enfant de Marseille. Débarqué d'Italie avec sa famille pour fuir le fascisme quand il a 2 ans, il va y grandir et y faire ses premiers pas au Music Hall. Puis il la quitte pour Paris où sa carrière commence à décoller, notamment auprès d'Edith Piaf. Et où il noue des amitiés, comme avec Jacques Prévert, qui va lui faire découvrir en 1948 un charmant village qui va changer sa vie.
7: Je chantais dans la région et puis il y avait Jacques Prévert qui habitait la maison là au coin. J'étais arrivé ici. Et je l'ai monté parce que mon ami le guitariste Henri Crolla, si on allait dire bonjour à Jacques, il dit oui, oui. Alors on est monté ici, j'ai vu Jacques, j'ai vu l'endroit, et puis je suis tombé amoureux de l'endroit, et puis je suis revenu dès que je pouvais, tous les ans. C'était très discret, c'était à peine connu.
5: Et il ne va pas tomber amoureux que de Saint-Paul. Le 19 août 1949, il est à la Colombe d'Or, une auberge avec quelques chambres, qui est un repère d'artistes. Et Prévert, encore lui, va servir d'entremetteur entre un homme et une femme qui vont devenir un couple mythique.
8: Ça s'est passé à Saint-Paul-de-Lens, au mois d'août, en 1949. Simone était là, et puis moi j'étais dans le tournée. Et puis j'ai déjeuné là, elle a déjeuné là. Et puis il y avait du soleil, puis il y avait Jacques Prévert, et puis il y avait des copains. Et puis voilà, quoi, on ne sait pas comment ce genre de choses-là commencent, mais enfin, elles ont commencé et c'était une belle histoire. Quoi.
5: Une belle histoire qui durera toute une vie. Ils ont 28 ans. En 4 jours, Simone, mariée, plaque tout pour le Marseillais. Et désormais, ils vont construire une partie de leur vie ici, restant fidèles à la Colombe d'Or, où ils se marient même 2 ans plus tard. Prévert est encore là, il est le témoin de Simone, tandis que Marcel Pagnol est celui de Montand.
7: Puis en 49, j'ai rencontré Simone ici, qui elle avait acheté par contre une petite maison dans le village, après son premier film. Puis elle a servi cette maison pendant très longtemps. Puis on descendait au bar de la Colombe pour boire l'apéritif, pour voir Jacques et les amis, et puis il y avait toujours quelqu'un, et puis on restait là, et puis on mangeait là, puis on montait pas à la maison. Alors un beau jour, on a mis la clé sous la porte, on donnait ça aux enfants, ou à des amis qui descendaient dans le midi, et nous on descendait toujours ici.
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5: La Colombe d'Or et Saint-Paul, où l'on se retrouve pour les vacances avec les copains, beaucoup d'artistes, dans ce village qui attire notamment les plus grands peintres, Picasso, Chagall, Matisse et d'autres.
7: C'est pourquoi je viens souvent ici à la Colombe d'Or, à Saint-Paul-de-Vence, et d'abord pour la famille Roux, qui sont des gens tellement merveilleux. Puis au mois de juin, ou au mois de mai, c'est agréable, il n'y a pas trop de monde, et c'est encore bien. Mais c'était une époque assez formidable, avec Picasso, Braque, Prévert, qui était là aussi, et Giacometti, quand il a débarqué.
9: J'ai dit, bon, attends de jouer, parce que je pars.
5: Mais les copains, ce sont aussi les habitants du village, avec qui Montand joue aux cartes au Café de la Place, ou à la pétanque.
7: Et j'aime bien jouer ici au boule, parce que c'est quand même un sport qui délasse bien, qui est très fatigant. Si on veut bien y jouer, c'est très très difficile. Ça ne paraît pas, surtout si on joue à la Provençale.
5: C'est à Saint-Paul-de-Vence également qu'il rencontrera la dernière femme de sa vie, Carole Amiel, et qu'il achètera en 1984 un petit restaurant qu'il transforme en maison, juste en face de la Colombe d'Or.
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1: On fait une petite pause à la poste.
2: La belle vie.
3: Vous êtes de la télévision ?
1: Non, c'est la radio.
3: Parle un peu plus fort, j'ai un petit problème.
1: Problème d'audition ?
3: Oui, oui.
4: Virginie et vous.
1: Avec Salomé, la technicienne du son, nous sommes devant le bureau de poste Béziers-Clémenceau. La double porte vitrée s'ouvre sur une grande pièce style loft. 250 mètres carrés avec du parquet neuf en bois clair et des espaces délimités par service. Tout est fait pour que les gens se sentent bien. Et c'est le cas. À 9h, il y a déjà du monde. Aujourd'hui, la poste est multi-activité. Courrier, mais aussi banque, forfait téléphone, assurance, service à la personne et achats en tout genre. Les gens font la queue pour un rendez-vous avec leur conseiller bancaire et passent devant des téléphones à vendre ou des paquets de bonbons. L'organisation des équipes et des locaux a donc beaucoup évolué. Ici, par exemple, on accueille le public qui veut poster du courrier, mais on ne fait plus le tri du courrier. Malgré les explications de Jean-Michel Thomas, le directeur du bureau, j'avoue que j'ai eu du mal à comprendre.
5: On est ce qu'on appelle grand public, c'est-à-dire qu'on reçoit des clients toute la journée pour des opérations bancaires, des opérations courrier-colis et plein de nouveaux services.
1: C'est long parce que je viens de poser une question, vous m'avez répondu, j'ai toujours pas compris, donc c'est vrai, ça va être long.
5: Oups.
1: Donc nous, on arrive ici, on peut poster notre lettre ici quand
5: voilà.
1: Même, avenue Clémenceau.
5: Donc on va vous montrer des boîtes aux lettres à l'intérieur et des petits chariots.
1: Ouais.
5: Et ça, ça part à midi une première fois ou plusieurs fois dans la matinée et dans la journée,
1: d'accord.
5: De l'autre côté. Et après, on ne s'occupe plus de rien.
1: D'accord, vous faites juste là, on vous le donne.
5: Voilà.
1: Ok, excusez-moi.
5: Et le matin, on a des structures pleines qui arrivent, je vais vous montrer où ça arrive. Allez, venez.
1: Ok. Donc là, on a un couloir avec à gauche plein de placards.
5: Salle de pause.
1: Salle de pause, qu'une petite table avec le petit frigo.
5: Voilà.
1: On doit avoir le petit micro. C'est très bien. Oui, mais c'est bien de se dire qu'effectivement, c'est pareil chez vous.
5: Je vous emmène dans le
1: Et là, on ouvre la porte, c'est comme une porte avec un hublot, c'est avec un. Hop,
5: c'est pour éviter, comme la porte est ouverte tout le temps, c'est comme dans les cuisines en fin de compte. C'est une zone de passage, on faut absolument qu'on puisse voir s'il y a quelqu'un derrière.
1: Ah oui, bien sûr.
5: Ensuite, dans l'espace co, il y a quatre zones. Une zone pour les pros, une zone pour les courriers-colis, les gens qui viennent faire des affranchissements ou venir chercher une lettre, etc.
1: Et ça, c'est pour le coup, on est vraiment dans l'entrée. Là, les gens, ils font la queue et hop, c'est le premier poste. Les gens, ils vont tout droit et il y a une dame qui est là pour affranchissement, etc.
5: Oui.
1: OK.
5: Ensuite, ici, vous avez un relais pick-up. On flash sur cet automate et on peut retirer des colis, en fin de compte.
1: Parce pour le coup, là, c'est comme devant toutes les grandes surfaces.
5: Exactement.
1: Mais il y en a un aussi, spécial poste.
5: Ouais.
1: Ça fait partie des questions que je me posais. Aujourd'hui, il y a la poste pour recevoir des colis, mais il y a Amazon, FedEx, machin. Est-ce que ça passe aussi par la poste ? C'est
5: non.
1: Des réseaux de vous ou c'est des réseaux parallèles ?
5: FedEx et puis Amazon, comme vous l'avez cité à l'instant, c'est des sociétés externes. En fin de compte, ça n'a rien à voir avec le groupe La Poste.
1: Okay.
5: Alors, on a des partenariats avec UPS, okay. Avec DHL.
6: C'est la particularité d'Amazon.
1: Guillaume Ancera de la communication.
6: C'est notre premier client. Puisqu'aujourd'hui, les flux de colis passent par la poste.
1: Ah, d'accord.
6: Mais ouais. C'est aussi notre premier concurrent parce qu'ils développent eux-mêmes leur propre ligne logistique.
1: Ah, ok. Ouais.
6: Donc, ça se passe très bien avec eux. Hein. Mais est-ce que demain, avec les flux Amazon, est-ce qu'ils passeront toujours par la poste ?
1: Pick-up, c'est la poste.
6: Voilà. Nous, on veut développer les consignes pick-up.
1: Ah, bien sûr.
5: On va continuer la visite.
1: Mm-hmm. Allez.
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4: Et on retrouve Patrick Citeau qui nous emmène chaque week-end découvrir les communes de notre Poitou. Ce matin, Patrick, vous évoquez l'histoire de Mellerand, une commune des Deux-Sèvres qui a vu naître la femme de lettres Claire Sainte-Soline.
7: Intéressons-nous dans un premier temps aux origines du nom de cette commune située près de Mel. C'est le mot latin mel, qui veut dire miel, qui donne le point de départ de la dénomination de la commune. Une production de ce mets sucré devait ainsi exister aux origines de la bourgade. Le préfixe « rang » proviendrait pour sa part du mot « ranque » qui signifie « boiteux ». On ne sait comment les deux particules se sont trouvées unies pour venir former le nom de la commune. Toujours est-il que cette partie du territoire de Sévrien a vu naître la femme de lettres Claire Sainte-Soline. De son vrai nom, Nelly Eva Fouillet, elle y voit le jour le 18 septembre 1891. Son père, Pierre Fouillet, qui sera maire de Niort de 1932 à 1935, et sa mère, Henriette Léontine Barbeau, sont instituteurs. Jeune fille, Nelly Fouillet fait des études brillantes à Niort. Elle poursuit son parcours scolaire à l'école normale supérieure de Sèvres à Paris. Elle y obtient une double agrégation de sciences physiques et naturelles et de physique-chimie. Suivant les traces de ses parents, Nelly Fouillet devient professeure. Elle enseigne successivement à La Châtre, Blois, Grenoble, Auxerre et Paris.
4: C'est en 1934 qu'elle publie son premier roman sous le pseudonyme de Claire Sainte-Soline, Patrick.
7: Intitulé « Journée », le roman évoque la vie d'un village des Deux-Sèvres. Une des communes du département, Sainte-Soline, située près de son lieu de naissance, lui a d'ailleurs inspiré son nom d'auteur. Tout au long de sa carrière d'écrivaine, elle expérimente de nombreuses formes. Romans, nouvelles, essais, recueils de témoignages, récits de voyages et vulgarisations scientifiques sont ainsi au cœur de ses travaux littéraires. Au total, elle publie une vingtaine d'œuvres dont certaines ont marqué l'époque. Le Dimanche des Rameaux, publié en 1952, est notamment une belle réussite. La parution du recueil de nouvelles Mademoiselle Olga en 1954 reçoit également les éloges des critiques littéraires. En 1957, son écriture précise et rigoureuse, héritée de sa formation scientifique, fait mouche. Avec son roman intitulé « La mort de Benjamin », elle connaît une belle renommée. Le livre manque en effet d'une voix le prix Fémina. Dès l'année suivante, elle entre au jury de ce prix. Elle est également membre du jury du prix du roman populiste. Claire Sainte-Soline s'éteint le 14 octobre 1967 à Paris. Elle est inhumée le 17 octobre suivant au cimetière des Sablières à Niort, où elle repose avec ses parents.
4: Merci Patrick Citeau pour cette découverte de la commune de Mellerand.
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14: L'outem qu'il a Bolle-Marie. Donc la coccinelle en français, qui trouve qu'il y a un petit insecte her beroy et qui porte escadence. Un petit insecte très joli et surtout qui porte chance. 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Donc une fois, je faisais une balade avec ma famille et pour rire, j'avais donc mis un costume de coccinelle. Et donc, il y a une vraie petite coccinelle qui est donc venue se poser sur mon épaule. Sauf que bah, quand elle a voulu s'envoler et continuer sa route, bah, mon chien l'a mangé.
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13: Adieu.
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15: Bonjour, je m'appelle Jérémy Ferrier, j'ai 40 ans, je vis à Port-Camargue et je suis soigneur animalier à l'Institut Sicorium du Rois-du-Roi depuis 15 ans.
16: Comment on se dit, petit, je veux faire ça comme métier? Vous vous rappelez du moment qui a été le déclic?
15: Ouais, je pense que c'est une vocation et je me rappelle très bien du moment. À l'époque, j'étais au CP et j'ai reçu un papier du Marineland où j'ai vu tous les mammifères marins et je sais qu'à ce moment-là, je me suis dit, c'est ça que je veux faire plus grand.
16: Est-ce que c'était compliqué à atteindre votre rêve? Les profs vous ont soutenu dans le projet?
15: On va dire qu'il y a maintenant plus de 20 ans que je fais ce métier. Du coup, à l'époque, le métier était moins connu que maintenant. Et quand j'ai demandé pour m'orienter, on m'a dit, tu veux être éleveur, c'est ça? De chiens, de chats? J'ai dit non, je veux travailler en parc zoologique ou en aquarium. Et du coup, ils m'ont dit, mais il faut être vétérinaire pour ça. Ce qui était totalement faux. Du coup, au début, oui, j'ai dû galérer, enfin, m'orienter vers un schéma plus classique. Et enfin, j'ai pu faire un stage au Sicorium où j'ai rencontré les soigneurs et eux m'ont dit quelle formation fallait faire pour devenir soigneur.
16: Vous dites quoi le matin en vous réveillant?
15: Le matin, quand on arrive, on se dit qu'on a de la chance d'être là déjà. De travailler avec des animaux sauvages, c'est quand même une chance. Surtout, la première chose que je me dis, c'est est-ce que tout le monde va bien.
16: C'est quoi le meilleur souvenir que vous avez eu avec les animaux où on se trouve là au Sécorium? Il y a des otaries, il y a des phoques. Vous avez forcément un souvenir inattendu avec eux?
15: Oui, il y a un souvenir plutôt marquant qui c'était avec mes otaries. Il y avait le mâle dominant et deux femelles. Il y a une femelle qui commençait à être un peu agacée. Du coup, elle n'écoutait plus trop. Et j'ai eu le mâle dominant qui s'est mis entre elle et moi pour pouvoir recadrer la femelle. Et la session s'est très bien terminée.
16: C'est quoi le message que vous avez envie de faire passer à la radio?
15: Le message que j'ai envie de faire passer, c'est qu'il faut respecter la vie animale, végétale. Que les aquariums et les parcs zoologiques servent à sensibiliser les gens à cette vie-là et à pouvoir les voir en vrai. Je pense que c'est notre rôle d'éducation.
16: C'est quoi qui vous impressionne le plus chez ces animaux?
15: C'est déjà leur adaptation à l'eau. Ils ont des capacités exceptionnelles de nage. La proximité qu'on peut avoir avec eux, quand on les connaît bien et qu'on passe beaucoup de temps avec eux, la confiance qu'ils peuvent nous donner.
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9: Direction Bourges aujourd'hui, et lorsqu'on se trouve place Malus, eh bien on peut descendre le long du boulevard Lytle pour sortir de Bourges justement et longer ainsi le campus qui porte le même nom. Mais alors, c'était quoi avant? Eh bien vous allez le savoir tout de suite.
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9: David Ledrich, guide conférencier, est avec nous. Bonjour David.
19: Bonjour Margot et bonjour à tous les auditeurs.
9: Bon alors, qu'est-ce que c'était avant que ces établissements militaires?
19: Alors là, c'est une page importante de l'histoire de

0: l'époque, sur notre droite, on pourra voir tour à tour l'école d'artillerie, qui forme donc les militaires à l'utilisation des canons, l'infanterie de canons, l'arsenal, et enfin, au bout, le dépôt de matériel.
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0: Et là, on arrive entre la rue de Pignoux et la chaussée de Chape. Cette zone, vraiment, elle employait énormément de gens. Ça concerne 8000 ouvriers en 1918. Et à l'époque, on ne rigolait pas avec les cadences de travail, puisqu'on fabriquait 40 canons de 75 mm chaque jour.
3: Ah oui.
0: Le site est pillé par les Allemands pendant la Seconde Guerre mondiale. En 1967 est créé l'établissement de fabrication d'armement de Bourges, les FAB, c'est un nom qu'on utilise parfois encore, puis qui devient GIAT, et aujourd'hui Nexter. C'est à cet endroit qu'ont été fabriqués les canons des chars Leclerc. Aujourd'hui, c'est un campus universitaire qui porte toujours le nom de l'Aïtol. C'est un officier polytechnicien, vétéran de la campagne du Mexique, blessé à la bataille de Reichshofen, qui a dirigé l'établissement militaire de 1875 à 1879. Et c'est un endroit de Bourges qui mérite aussi d'être connu.
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1: C'est un événement littéraire dont on vous parle dans Toujours à la page. La sortie du nouveau roman de Marion Fayol, autrice et illustratrice dromardéchoise, plusieurs fois primée au festival d'Angoulême. Marion Fayol a rencontré l'année dernière un immense succès avec son premier roman poétique et poignant, Du même bois, dans lequel elle évoquait l'histoire d'une ferme ardéchoise, génération après génération. Petit fruit, c'est le nom de ce second titre, est paru chez Gallimard. Et c'est l'histoire d'une femme à qui, mois après mois, la nature refuse d'offrir un enfant. Tandis qu'elle brasse questionnement, chagrin, culpabilité, son mari reste imperméable à ses émotions. Jusqu'au jour où s'impose chez eux un inconnu, un étranger, un homme qui dit pourtant reconnaître en la femme son amour de jeunesse perdu. D'ailleurs, c'est étrange, ses mains à lui sont de la couleur de la robe de la femme. Et il ne cesse de vouloir la dessiner, la croquer sous tous les angles. En résulte un curieux ballet, un poétique triangle amoureux auquel nous allons assister. Marion Fayol.
2: Le livre parle en effet du désir d'enfant, même si je pense qu'il parle du désir, du manque, de l'absence, de manière peut-être beaucoup plus large que simplement le manque de l'enfant. En tout cas, cette femme, elle est en proie à une forme d'obsession. Chaque mois, elle a envie d'avoir un bébé dans le ventre et chaque mois, c'est un échec. Et dans son couple vient apparaître une sorte d'étranger. Donc, elle attend un enfant et l'enfant n'arrive pas. Et il y a quelqu'un qui vient se glisser dans leur maison alors même qu'ils essaient de le rejeter. Donc, c'est aussi une sorte d'ambivalence entre ce qu'elle désire et qui vient pas et ce qu'elle rejette et qui vient. Et pour moi, les trois personnages du livre sont tous des personnages qui sont un peu enfermés. Ça m'intéressait d'avoir trois personnages qui finissent par se parler par quelque chose de commun. Et ce commun, je pense qu'il est à la fois la question de l'obsession et la question de l'absence ou du manque ou du fantasme aussi.
1: Il y a quand même quelque chose d'un peu surnaturel qui relève du conte ou de la poésie dans ce que vous écrivez.
2: Quand j'écris, je me sens proche de la poésie plus que du roman d'une certaine façon. Et c'est très important pour moi que l'espace du livre, comme dans l'espace des dessins, soit pas exactement l'espace de la réalité, en tout cas qu'il y ait toujours une part de symbolique ou de surréalisme qui vienne créer un espace qui est celui du livre et qui est un petit peu à côté du réel pour peut-être être plus réel que le réel. Et c'est important pour moi que mes livres contiennent plusieurs discours, enfin qu'en tout cas on puisse les lire, et puis on puisse les relire, et puis encore les relire comme s'il y avait plusieurs couches, et que le lecteur puisse aussi glisser sa propre voix à l'intérieur de ce que je propose.
1: On ne sait précisément où l'action se déroule, ni à quelle époque, mais comme toujours avec Marion Fayol, la nature est partout. Elle traverse les personnages, et son écriture pose des images, des émotions, un rythme aussi. Elle offre comme un moment en suspens, hors du temps. Marion Fayol révèle une nouvelle fois que son talent d'écrivaine n'a rien à envier à celui de dessinatrice dans ce petit fruit paru chez Gallimard.
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3: Ouais, ça c'est un truc que je fais souvent. Alors c'est marrant parce que je le fais un tout petit peu moins parce que je vieillis. C'est des bateaux très violents, les bateaux de course. C'est les IMOCA, les bateaux du Vendée Globe. C'est des bateaux qui tapent vraiment très très très très fort. Je me suis cassé le dos une fois. J'ai cassé mes caméras plein de fois. Je suis reparti l'année dernière sur Tara, sur la goélette Tara. Donc là c'est plus cool, c'est plus smooth.
4: C'était improbable aussi de croiser tous les gens que t'as pu croiser avec Tara.
3: Ouais, je fais pas une liste, mais oui, ça va de Thomas Pesquet. Je sais même plus. Je pourrais pas te dire, mais le dernier film sur lequel j'ai bossé, il sort bientôt d'ailleurs. Il s'appelle Mata. Avec Mélanie Laurent.
4: Et tu faisais quoi sur ce film ?
3: Là, c'était de la photographie de plateau et making of. Ça, c'est un truc que j'aime beaucoup parce que un tournage, c'est compliqué, c'est éprouvant, c'est 6 semaines de travail intense. Et quand on est à ce poste, en fait, on est mobile, on fait ce qu'on veut, on se balade et ça rejoint mon amour du documentaire.
4: On va revenir sur le fait de naviguer parce que tu as participé à différentes courses, tu as navigué avec des grands skippers, des marins pêcheurs, des sauveteurs de la SNSM. Comment on filme en mer ?
3: Sur les bateaux de pêche et sur des gros bateaux, c'est très facile. Et sur les IMOCA ou les ultimes, c'est la guerre. C'est vraiment, on est à genoux, on est malade, on se cogne partout. Et là, j'avais fait la face nette avec Jérémy Bayou et Franck Camas sur un IMOCA. On utilise 1% des rushs parce que le reste ça bouge et c'est pas cadré quoi.
4: Le gars qui est dans le chaos total quoi.
3: Ouais ouais, puis les bateaux sont fermés, ils vont vite, ils sautent, ils volent, enfin tout ce qu'on veut. Et par contre il y a un truc qui est très très chouette et très formateur là-dedans, c'est que quand on revient à terre, et ben tout paraît facile. On appuie sur un bouton, ça fait un café, on a des toilettes normales et quand on cadre, ben, c'est cadré. Donc c'est une très très bonne école, c'est une sorte de mini-service militaire express.
4: Comment est-ce que tu pourrais la décrire justement la mer, toi? Ça t'a appris des choses sur elle de la filmer?
3: Et ben en fait c'est même pas que ça m'a appris des choses, c'est que moi je suis né à Cherbourg, j'ai grandi à l'école de voile de Cherbourg, j'ai fait l'optimiste du 420 en compétition. J'ai même été champion de basse Normandie en 93 d'optimiste. J'ai toujours fait du bateau. Quand je suis allé habiter à Paris, quand j'étais prof, j'ai acheté une péniche parce qu'il me fallait de l'eau autour de moi. J'ai tout fait pour revenir à Cherbourg et ça c'est un attachement qui est vraiment profond. Et moi le Cotentin, on parle de presqu'île, mais je le vois comme une île en fait. Et j'ai toujours été passionné par les îles. J'avais un bateau dans le port que j'ai vendu il y a pas longtemps parce que j'avais plus le temps d'en faire et que je naviguais beaucoup trop sur les autres bateaux. Quand je rentrais, j'avais pas envie de faire du bateau. C'est toujours un truc d'aller vers Aurigny, Guernesey, Serque. Il y a un petit côté passionnant, là, comme les Robinson ou la série Lost, ou ce genre de choses. Et donc, moi, le Cotentin, je le vois vraiment comme une île, pas comme une presqu'île. Un lieu de retraite. C'est pour ça que j'ai jamais fait le choix d'habiter à Paris. Ce serait plus facile, hein, pour plein de choses. Mais je préfère vivre ici et prendre le train pour aller travailler que l'inverse. Que travailler à Paris et prendre le train pour aller me reposer au bord de la mer. En fait, quand on a grandi ici, on est né ici, c'est pas quelque chose qui fait partie du décor, c'est le décor.
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5: On a l'honneur et la chance d'avoir le copain Tom Aubry en studio. Salut Tom.
6: Salut Richard, bonjour à tous.
5: Mille raisons d'aimer la Côte d'Azur chaque jour. Un nouveau chapitre, une nouvelle page qui s'ouvre. C'est parti.
6: Et une nouvelle aujourd'hui, c'est parti. Voilà, raison 480, les trains et la Côte d'Azur. Alors, si on est râleur, et je le suis, on peut dire que les trains sur la Côte d'Azur, c'est pas un long fleuve tranquille. D'ailleurs, est-ce que vous êtes déjà demandé pourquoi est-ce qu'on longeait le bord de mer, ou comment marche le réseau ferroviaire azuréen, et quel était le train le plus luxueux qui ait jamais circulé dans les Alpes-Maritimes?
5: Bon, bah, je suppose que tu vas nous expliquer tout ça.
6: Tout juste, Auguste, mais pour tout comprendre, il faut que l'on remonte un peu dans le temps. En France, en 1820, les trains se développent autour de Saint-Étienne, où se trouvait un bassin minier. L'enjeu à cette époque est donc de relier un pôle industriel à une ville ou à un port.
5: Et c'est après que les trains révolutionnent le tourisme.
6: Et oui, durant la seconde moitié du 19e siècle, dans les Alpes-Maritimes, la révolution du chemin de fer permet de désenclaver les territoires et de transporter un nombre toujours plus grand de marchandises et de voyageurs. La compagnie internationale des wagons-lits va d'ailleurs plus loin en proposant des voyages alliant confort, vitesse et sécurité. En 1886, le train bleu reliait Londres à Menton.
5: Ah ouais.
6: Et les voyageurs peuvent pour la première fois se déplacer à bord, se faire servir des repas à table et surtout dormir correctement.
5: Et alors, quel impact ça va avoir chez nous?
6: Eh bien, le rail accompagne la construction des palaces, l'essor des villas et en bref, la naissance de la Riviera. Sans le train, la Côte d'Azur n'aurait probablement jamais connu un tel développement touristique.
5: Mais alors pourquoi est-ce que ces rails longent le bord de mer?
6: Alors ça c'est pour une raison géographique. Dans les Alpes-Maritimes, la mer borde directement des reliefs abrupts. Et donc à partir des années 1860, les ingénieurs n'avaient pas d'autre choix que de construire des lignes de chemin de fer sur la bande côtière. Car oui, il faut construire sur un terrain plat et avoir un accès direct aux villes portuaires.
5: Et donc la géographie impose ce tracé.
6: Oui, finalement, si le train longe la mer, ce n'est pas seulement à cause de la géographie, c'est parce que depuis 150 ans, la Côte d'Azur avance au rythme du rail. C'est une carte postale en mouvement, c'est un balcon sur la Méditerranée, et ça, franchement...
5: Bah, c'est une très belle raison d'aimer la Côte d'Azur.
6: En plein dans le milieu, là.
5: Et franchement, on va pas se mentir, on a quand même la chance d'avoir l'un des plus beaux tracés au monde.
6: On est bien d'accord, on peut être penseur dans le train.
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2: Complètement gaga avec Olivier Glin. Alors, bonjour Olivier, on parle d'eau aujourd'hui ?
1: Vouille, sagassouille. Bonjour les amis, aujourd'hui on va voir des mots qu'on en trouve nulle part ailleurs. Chez nous, dans le parler gaga, on a des termes pour tout. Et pour patauger dans l'eau ou la gadoue, on n'a pas un mot, mais trois. Bassouiller, gabouiller et gassouiller. Oui, trois verbes pour exprimer le bonheur de tripoter de la flotte ou de barboter dans la boue liquide. Et, comme on est généreux hein, quand même, on ne s'est pas arrêté là. Et on a même des noms qui vont avec. On appelle ça des déverbaux, car ces noms viennent des verbes. On a la bassouille, la gassouille et la gabouille. Ces mots sont employés dans la Loire, mais également dans le Lyonnais et le Beaujolais, et puis de façon plus générale dans une bonne partie de la région Rhône-Alpes. Voici une maxime qui nous est donnée par Jean-Baptiste Martin. T'as beau gabouiller la bassouille, t'en feras pas rien des œufs à la neige. La plupart du temps, c'est juste remuer l'eau, éclabousser, patauger. Bref, faire ce que les mamans, elles y trouvent à redire quand les enfants reviennent avec le pantalon trempé. Et s'il y a des gens qui aiment bien gassouiller, ce sont bien les enfants. Les matrues, il n'y a pas besoin de faire grand-chose pour leur faire plaisir. Tu sors une petite bassine, tu mets un peu d'eau au fond et c'est parti pour la gassouille. C'est que ça peut gassouiller jusqu'à l'évaporation totale. La gassouille, c'est révélateur de la personnalité profonde des gens. Hein. Comme le dit l'adage, dans la gassouille, il y a deux sortes de gens. Ceux et ceux qui y tombent et ceux et celles qui t'y poussent. Bon, la nage n'existait pas hein, jusqu'à aujourd'hui, mais mieux vaut tard que jamais. Ou alors celui-ci, d'adage. Quand t'as les pieds dans la gabouille, c'est pas le moment de chercher tes pantoufles. Et oui, chez nous, la gassouille, c'est souvent un souvenir d'enfance. Mais entre nous, on est tous encore un peu des garagnas. Hein. On y aime bien parfois encore. Quel plaisir de gassouiller un peu.
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3: 6h19, c'est votre rendez-vous les gens d'ici. Tous les jours, nous mettons en lumière une personnalité qui fait briller notre région. Elle se confie au micro de Romain Bruno. Et aujourd'hui, sortez vos crayons de couleur. À l'honneur, une personne qui, grâce à son invention, transforme les dessins de vos enfants en véritables dessins animés. Direction le 11e arrondissement pour retrouver Romain Bruno. Romain, vous êtes avec cette créatrice de génie.
4: Eh oui, je suis avec Claire Failly. Elle est artiste et auteure. Claire, bonjour.
5: Bonjour.
4: Vous donnez vie aux dessins des enfants avec cette collection de livres. Cahier de dessin animé. On ouvre ce livre, qu'est-ce qui se passe? Expliquez-nous un petit peu votre idée.
5: Alors c'est magique, ça marche très simplement. C'est un livre à lire et colorier qui se transforme en dessin animé. Je colorie ma page, je la prends en photo à travers l'application Bling Book et instantanément, mon coloriage se transforme en dessin animé qui me raconte une histoire. La page d'après fait la suite du dessin animé et quand on a tout colorié, ça crée un dessin animé complet de 4 minutes pour les petits livres, de 8 minutes pour les grands livres qui raconte une histoire continue.
4: Il y a plein de thèmes.
5: On a plein de thèmes, on a par exemple les sciences avec les dinosaures ou la mer, on en a sur les contes avec les fables de La Fontaine, on en a sur les héros avec le petit prince, le petit Nicolas, les schtroumpfs, etc. Et puis on en a sur les artistes avec Monet, Van Gogh, Picasso et plein d'autres.
4: D'où vous est venue cette magnifique idée de cahier de dessin animé?
5: L'idée de départ, c'était de donner un nouveau souffle au livre sans le remplacer. Et là, on va ramener la force du numérique avec la force du travail de l'auteur et qui rassemble les générations, puisqu'on travaille même avec des EHPAD. On a 300 EHPAD en France qui utilisent nos livres pour faire colorier les grands-parents avec les petits-enfants de passage, tous ensemble y créer des dessins animés.
4: J'ai même entendu dire que ça va encore plus loin que l'animation du dessin, puisque même l'enfant qui colorie peut apparaître au final dans le dessin animé.
5: C'est ça qui est formidable, c'est qu'une fois qu'on a fait son dessin animé, l'enfant peut aussi, avec l'application Bling Book qui est gratuite, faire un selfie et même enregistrer sa voix. Et là, il devient le héros du dessin animé. C'est lui l'acteur, il va répondre aux questions que ses propres coloriages lui posent. Donc, il écoute l'histoire qu'on lui raconte, ou bien, en plus, il peut raconter la sienne et jouer tel un acteur.
4: Une idée comme ça, création de ce cahier de dessins animés, c'est forcément récompensé.
5: Alors, nous avons été récompensés par le concours Lépine. On a eu la médaille d'or du concours Lépine en 2018. Donc, merci pour la médaille d'or.
4: Cahier de dessins animés, Blink Book. On avait avec nous Claire Failly. Merci Claire.
5: Merci beaucoup.
4: Maintenant, je vais prendre mes petits crayons de couleur et je vais m'attaquer à créer un dessin animé. Promis, je ne déborde pas en plus.
5: Ah, si vous débordez, ce n'est pas grave, puisque la technologie va reconnaître le dessin. Et donc, au final, le résultat est très beau, même si l'enfant de 3 ans a gribouillé son dessin.
4: J'ai 40 ans.
5: Ça marche aussi.
3: Merci beaucoup Romain Bruno et merci à votre invité Claire Failly, artiste et auteur des cahiers de dessins animés. Et pour voir ce que ça donne, et c'est vraiment très étonnant, n'hésitez pas à aller retrouver dès maintenant la vidéo étonnante de ce cahier animé filmé par Romain sur nos réseaux sociaux, Instagram et Facebook, ici Paris-Île-de-France. Vous tapez ça dans la barre de recherche et vous allez nous trouver très très vite.
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6: Peut-être que vous connaissez, vous, la place du village. Sur les réseaux sociaux, Jean-Noël et Philippe de Paris parcourent les Savoies avec leurs caméras et ils vous racontent leurs rencontres tous les jours au micro de votre radio. Ici, aujourd'hui, Jean-Noël, on s'arrête dans l'ouest du département de la Savoie. C'est ce qu'on appelle l'avant-pays.
7: Nous sommes à Nance, du côté du lac d'Aiguebelette. Et on va parler, on va rencontrer quelqu'un qui a un métier rare, un métier d'art. C'est celui de sellier, tapissier, décorateur. Et on va en parler avec Jean-Pierre Ancel, dans cette région bien paisible autour du lac d'Aiguebelette. Et Jean-Pierre commence par nous dire, j'ai choisi de m'installer à Nance parce que je voulais du calme. Et là-bas, il est servi et il nous dit qu'il a longtemps vécu en ville et il nous explique que là-bas, au moins, à Nance, on peut se garer. On connaît Nance au nord du lac d'Aiguebelette, c'est vraiment la campagne, et il est heureux de travailler là-bas. Et il travaille dans un métier dont il dit qu'il est un peu l'héritier du bourrelier, puisqu'il lui-même est sellier garnisseur, des bourreliers qui ont quasiment disparu. Lui, il va utiliser beaucoup de cuir, beaucoup de crin animal, donc très naturel, la ouate qu'il préfère, le tissu et la mousse. Et tout ça sur des supports extrêmement variés, notamment les vieilles chaises. Il nous dit qu'il aime bien travailler sur les vieux objets, les vieilles chaises. Il faut les recoller, il faut faire les vernis, il faut les retinter. Mais il travaille aussi sur l'automobile. Il va notamment refaire une vieille De Dion Bouton de 1902 à l'ancienne avec justement eh bien du cuir et puis du crin animal. Donc il aime ce travail, il en est passionné et en particulier il va travailler d'une drôle de façon puisqu'effectivement il utilise des petits clous qu'on appelle des semences et ces petits clous eh bien il les met dans la bouche pour une bonne raison, c'est que c'est plus facile pour travailler. Et là c'est original et on le voit faire. Il met une poignée de clous dans la bouche, il y a des petits clous qui sont pas très longs quand même et il a un marteau aimanté, s'il vous plaît. Donc, il prend avec la main droite le marteau et il va choper le clou dans la bouche. La main gauche est disponible. Et il nous dit, c'est comme si j'avais trois mains. Ça, c'est formidable. Et il nous explique qu'il a des clous dans la bouche très souvent et que il prend son clou et il tape dessus et paf, le clou. Incroyable. Il enfonce ça avec une dextérité énorme. C'était un bonheur de le rencontrer du côté de Nance.
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0: chanteuse originaire de Valence et révélée par la Star Academy 2024. Maya avec Tout ira bien.
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3: Alors mon cher MC Solar, merci de revenir nous voir comme à chaque fois, c'est toujours un bonheur. Vous avez, je l'ai dit, une actualité très sympathique en cette première semaine du mois d'octobre. Mais commençons par l'actu télé, c'est pas tous les jours qu'on entend votre voix à la télé, MC Solar. Vous êtes la voix qui raconte un documentaire, Quincy Jones, Music Man. Quincy Jones, un génie à la télé, écoutez les amis, c'est pas tous les jours, profitons-en, producteur de Thriller. De plein d'autres merveilles pour Michael Jackson, Quincy Jones qui nous a quitté l'an dernier, qui était aussi jazzman, trompettiste, pianiste, chef d'orchestre, compositeur de musique de film. D'où vient votre amour pour Quincy Jones, cher Claude MC?
4: Bah, Quincy Jones, c'est par Michael Jackson évidemment.
3: Ah oui.
4: Et puis quelques années plus tard, ou une dizaine d'années plus tard, hein, simplement par le rôle qu'il a tenu pour toute cette chose qu'on appelle le hip-hop, les magazines qu'il a créés aux États-Unis, une maison d'édition, c'était sur les choses, les cultures urbaines.
3: Ouais. Et donc, la série aussi, Le Prince de Bel-Air.
4: Le Prince de Bel-Air,
3: c'est
4: en
3: lui,
4: fait partie.
3: Ça aussi. Ouais.
4: Et alors quand j'ai reçu cette proposition, je m'étais dit, tiens, je vais peut-être pouvoir aider le réalisateur parce que j'ai vu des choses à droite et à gauche. Et puis il m'a donné, il m'a montré des images et je me suis rendu compte que c'est que j'avais exactement beaucoup de choses à apprendre.
3: Oui, parce que c'était un personnage plus grand que la vie, quoi.
4: Ah, c'est un personnage qui était essentiel. Hein. Il a produit la plupart des disques que mes DJ écoutaient, les grands festivals. Il était derrière et vraiment derrière. On pouvait le rencontrer très régulièrement en Suisse tous les ans.
3: Jazz Montreux.
4: À Montreux Festival. Quand on allait chercher des choses au Japon, c'est pas moi qui allais au Japon, je suis pas un grand fan de vinyle, mais les grands fans de vinyle savaient qu'il avait fait en sorte que des enregistrements de Montreux existent en vinyle, dans des versions que personne n'avait. En gros, quand j'ai reçu cette proposition, en fait, j'ai vu donc le documentaire.
3: Bah ouais.
4: Je l'ai vu avant qu'il soit monté, en mettant des commentaires, en mettant ma voix par-dessus. Et ben, je me suis rendu compte qu'en France, il y a des gens qui connaissent, j'ai envie de dire, pire que parfaitement, son rôle dans différents types de musique. Dernière chose que j'ai acheté de lui, alors là, j'étais déjà un adulte, c'était son projet Back on the Block.
3: Ouais.
4: Et il y avait une chanson que je chantais toujours, mais c'était déjà de faire le lien entre les musiques des années... entre les musiques des années où il était... entre les musiques de Fania All Star et tout ça, et puis l'arrivée des choses contemporaines. Je suis très content, hein. J'ai réappris beaucoup.
3: Et je trouve que ça apporte beaucoup, votre voix, sur ce documentaire. Et qu'évidemment, on vous écoute rapper depuis 35 ans maintenant, donc on sait qu'on aime votre voix, MC Solar. Mais là, en compteur, ça vous va super bien. Je sais pas si, par exemple, j'adorerais entendre votre voix sur un documentaire animalier.
4: Oh là là, dans le désert du Kalahari.
3: Ça me rendrait fou, je vous jure, ça me rendrait fou. Ah, en régie, ils sont tous d'accord. Non mais c'est ça. Oh, l'heure où les animaux vont boire. Raconté par MC Solar. S'il y a des producteurs de documentaires qui nous écoutent, c'était un plaisir de le faire ou pas?
4: C'était pire qu'un plaisir. C'était vraiment, ça a été écrit. Ça a été écrit pour que ce soit un petit peu swingé.
3: Oui, c'est ça qui est génial.
4: C'est pas moi qui ai fait le travail, hein, mais il a senti que voilà, il y a des assonances, il y a des rimes, il y a des choses internes. Alors c'est pas aussi facile être doubleur pour un acteur. Ça doit être, c'est pas aussi facile. C'est un travail quand même qui est, il faut être un professionnel. Moi, c'est la première fois, je me suis réellement appliqué. Au moment où il fallait prendre une minute, si je devais en mettre trois, j'en mettais trois.
3: Ouais.
4: Et au lieu d'une heure, j'étais prêt à mettre trois heures. Mais qu'est-ce que c'est bien quand ça swing et que ça va bien avec les images?
3: Ah, je me doute. Alors, Ne le ratez pas, ce documentaire. Si vous êtes abonné sur France.tv, vous pouvez le regarder quand vous voulez. Quincy Jones, Music Man. Et puis, vous avez un attachement particulier à un morceau de Quincy Jones, cher Claude M.C. Solar. C'est la bande originale de L'Homme perdu, le film avec Sidney Poitier en 1969.

0: Ça, c'est le générique de fin du film. Et il y a une certaine Geraldine Jones qui fait cette partie-là. Alors, vous l'avez samplé, notre Quincy Jones, sur Qui sème le vent récolte le tempo.
1: La virgule.
0: C'est ça. Donc, en fait, il est là. Dès le début.
1: Alors,
0: chez vous, honnêtement, dans votre univers musical.
1: C'était le premier morceau du premier album et la première, après une introduction aquatique, la première voix, le premier murmure, c'est Quincy Jones qui était derrière. Et ben, je ne le savais même pas.
0: C'est très joli cette façon que vous avez de décrire la tournée en disant une série de bonheurs. Au départ, je me souviens, c'était parti sur une trentaine de dates. Finalement, vous êtes resté sur la route 2 ans avec un énorme plaisir. Et toute cette année 2024 qui a été tellement créative pour vous. Je veux dire, il y a quand même 3 albums qui sont sortis, 3 EP.
1: En réalité, on est allé voir la France, on a rencontré des gens très proches, il y avait des sourires, de la joie, des choses positives, et donc, c'est pas le poète maudit, c'est au contraire, il y a des choses positives et on a envie d'écrire, on devient créatif parce qu'on a ressenti en réalité chacun l'amour de gens qu'on avait oubliés, quoi.
0: C'est hyper intéressant, ça. C'est-à-dire qu'on imagine, oui, que l'artiste doit être torturé ou poète maudit pour être inspiré. Vous, depuis le début des années 90, vous écrivez de la musique et des chansons. J'imagine que vous avez vécu tout un tas de situations différentes au moment de l'écriture. Heureux, malheureux, en famille, tout seul, dans une grande ville ou dans une petite ville. C'est quoi, pour vous, les meilleures circonstances pour écrire?
1: Alors, avant de le savoir, je crois que c'est d'être dans un moment de joie. On a chanté, il y a des gens qui te connaissaient il y a 15 ans et qui t'accueillent dans une ville de France, et tu sors avec une espèce de sourire. Autant le bassiste que le DJ, on est content. Et ben, je crois que ma nouvelle recette, c'est ça, quoi. C'est écrire dans la joie. Parce que ça coule rapidement, on est sûr de soi, on n'a pas l'interrogation en se disant est-ce que c'est le bon style, est-ce que c'est le parfum qu'il faut pour ce mois-là. Non, là, on vient juste d'avoir la preuve que ce qu'on a pu faire 21 ans ou 17 ans avant, ou même 30.
0: Même 30, vous ne les faites pas, mais oui.
1: Et ça te motive, je crois que... Peut-être quand on est adolescent, on se pose des questions, mais quand plus tard on reçoit des choses positives, on se dit allez, on va continuer. Donc j'ai réussi à faire à écrire plein de morceaux, quoi.
0: Ah bah oui, dites donc, 3 EP l'année dernière, il y a eu Lueur Céleste. De matos viennent chez Mao, des grosses basses frappent le Pao, de quoi faire tomber KO, pour la France et Gendao. Il y a eu aussi la chanson romantique avec Marie-Flore, ça c'était sur Éclat Cosmique.
2: Je sais pas si ça va. Ce que je sais, c'est que demain ça ira.
0: Et puis on a terminé l'année avec Balade Astrale.
1: Elle dit merci Lazare.

0: Eh ben, ça décrit vraiment l'année, hein.
1: Ouais.
0: Ça décrit vraiment l'année.
1: Musicalement, c'est évidemment hyper varié parce que bah ça c'est MC Solar. Hein. Vous êtes jamais cantonné dans un style musical, à la fois à cause, grâce à votre voix, on peut pas se tromper.
0: Ouais.
1: C'est que c'est vous. C'est toujours vous, mais vous êtes jamais vraiment le même. Et tout ça, je le disais, ouais, en une seule année.
0: C'est des rencontres, vraiment des rencontres. On a travaillé comme on n'avait pas beaucoup de temps avec des nouvelles connaissances. Donc quand on rencontre quelqu'un, c'est pas des habitudes. C'est tu viens d'où. Tu vois, on se découvre.
1: Donc vous adaptez en fait aux gens avec qui vous avez travaillé.
0: Ouais, je m'adapte parce que je me dis tiens, celui-là il est né en 2004, alors il m'imagine comme ça, et alors il faut que je lui donne quand même une vibration des choses qu'il va aimer, c'est-à-dire plus de jus.
1: Ouais.
0: Et puis pour Marie-Flore, il y avait quelqu'un qui m'avait dit il y a une chanteuse extraordinaire, et puis un jour je la croise, d'ailleurs. Par ici, la première fois.
1: À la maison de la radio.
0: Oui, je lui ai dit, vous appelez pas Marie-France, Marie-Feu. Et puis après, je suis parti, et puis je l'ai recroisé un autre jour. Et c'est une autre vibration qui arrive. Et les choses de concert, là, c'est ça, quoi. On est en concert, puis en studio, et tout notre esprit est focalisé sur, allez, qu'est-ce que je fais demain? Si j'arrive à trouver une séance de studio, j'y vais. Et ouais, en fait, il y a eu plein de rencontres. Chaque fois qu'on a un producteur nouveau, on a quelque chose à se dire. Après, si on doit faire 20 morceaux, peut-être que on se connaît un peu. Mais là, c'était une expérience unique pour moi.
1: C'est formidable et ça donne donc ce triptyque, ces trois EP. Si vous les avez pas encore écoutés, vraiment, je vous recommande. Mais après, c'est tellement créatif, tellement foisonnant, et vous en parlez avec tellement de joie et d'enthousiasme, ça veut dire que ce fleuve créatif est pas tari du tout. Vous avez encore envie. Si demain vous rencontrez quelqu'un qui vous inspire, demain vous allez en studio.
0: Ah ouais, sûr et certain. Sûr et certain. Là, j'ai appris une autre discipline.
1: Ouais.
0: En fait, je suis en train de faire comme les gens ils faisaient avant. Ils se rencontraient, ils faisaient un bœuf, ils étaient contents, ils allaient au studio. Mais en fait, pendant très longtemps, j'étais parce que mon style il était un peu écrit, donc j'étais un peu ermite parce que les gens ils osaient pas me demander un truc parce qu'ils pensaient que j'allais mettre un niveau d'écriture qui ressemble à de la poésie du 20e siècle, on va dire.
1: Ah ouais.
0: Et
1: donc vous les complexiez un peu en fait.
0: C'était difficile même quand on avait un sujet ensemble.
1: Ouais.
0: Moi j'allais prendre des références philosophiques, la couleur d'une fleur et des trucs comme ça et ça matchait pas. Et ben là, je me suis je m'adapte au producteur et au gars. On arrive à trouver un plus petit dénominateur commun et puis on y va.
1: Un artiste heureux, MC Solar, qui était ici à la maison de la radio, dans notre plus grand studio, avec le chef d'orchestre Issam Krimi et l'orchestre philharmonique de Radio France. Vous avez été la star de notre live hip-hop symphonique, cher Claude MC. Et votre nouveau western est sorti en single sur toutes les plateformes le 12 septembre dernier. C'est un bon souvenir, ce hip-hop symphonique?
0: Oh, super bon souvenir.
1: Ah.
0: Super souvenir. Rencontre avec Issam, qui me raconte qu'il connaît plein de choses, qu'il a fait de la musique plutôt classique, mais qu'il connaît quand même aussi les choses. Et puis, enregistrement extraordinaire. Avec Issam, je dois en dire plus parce qu'après on a fait une tournée ensemble.
1: De big band.
0: Ouais. L'expérience a fait du rebond et c'était le début du retour du smile parce que il y avait des morceaux qu'on avait joué exclusivement, à 97% des morceaux qui avaient au moins 25 ans. Et ben, c'était bien. Musicalement, ça t'amenait dans des interprétations différentes. Tu te prenais pour un gars du Rat Pack,
1: ouais,
0: tu vois. T'es là, style un peu avec une espèce d'élégance entre guillemets. Et puis,
1: ça, c'est les musiciens classiques, ça fait ça tout de suite.
0: Oui, et puis on change notre façon de se mouvoir. Et puis il a fait pas de la musique classique parce qu'il a quand même apporté des cuivres, une section rythmique spécifique. On était dans un objet unique, dans superbe le hip-hop symphonique. Et puis j'ai vu, et avec une grande fierté, que l'enregistrement était sorti. Il était sur ma playlist.
1: Alors, on y retourne parce que oui, dans les studios de Radio France, on a peut-être des vieux casques un peu pourris. Mais nous, on peut organiser ce genre de dinguerie. MC Solar, le début du retour du smile et de l'envie, ça s'est passé ici.

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1: À l'auditorium de la Maison de la Radio et de la Musique, le hip-hop symphonique MC Solar, l'Orchestre Philharmonique de Radio France, dirigé par Issam Krimi.
2: Super, super.
1: Beau souvenir.
2: Ouais, hein. Super beau souvenir. Alors, au départ, c'était... ça va super bien ensemble. Au départ, on disait oui, il y a les classiques et puis les autres choses. Mais puis en fait, je suis venu en fait quelques fois, même en spectateur. C'est un super truc. Chacun trouve... Pour les urbains, c'est de l'élégance. Et les gens qui font du violon, en réalité, ils sont trop contents, ils sont du temps présent, ils connaissent tout ça, quoi.
1: Bien sûr, et ça leur fait plaisir de s'encanailler sur scène aussi, quoi. Ouais. Voilà, c'est très beau. Et la vidéo existe aussi, évidemment, du hip-hop symphonique. Vous trouvez ça facilement, tapez hip-hop symphonique MC Solar, et vous serez parti pour beaucoup de bonheur. En 35 ans de carrière, mon cher Claude MC, vous avez vendu plus de 5 millions de disques, ce qui fait que vous êtes au premier rang des plus gros vendeurs dans la catégorie rap français.
2: Oh, c'est bien.
1: Voilà, c'est pas pour vous institutionnaliser, mais c'est pour adoucir le message que vous passiez en 2017 dans votre album Géopoétique et dans la chanson Sonotone.

0: quel âge et avoir 35 ans de carrière pour avoir des chiffres pareils. Ouais. Toujours pas de sonotone.
1: Toujours pas de sonotone, mais c'est vrai que ça fait quand même assez longtemps que je chante, que je vis dans cette ambiance de plaisir. Et puis oui, effectivement, ça relativise, hein, ouais. Parce que si on divise le nombre de disques ou bien le nombre de concerts par 35, ouais. En fait, on est des gens normaux, quoi. mais j'aime particulièrement cette chanson ces temps-ci parce que j'atteins l'âge. En réalité, elle est sortie il y a pas longtemps, mais je l'avais écrite quand j'avais écrite en 2002.
0: Ah oui.
1: Donc j'ai rien changé du tout. C'est la même, quoi. Même la voix, c'est la voix de 2002. Et là. Elle a une résonance particulière parce que les différents exemples que j'ai pris, bah, ça peut arriver dans pas longtemps, quoi.
0: Et moi, je trouve, enfin, je sais pas, mais ne serait-ce que ces 2 ans de concert, ces 2 ans de tournée, vous avez fait des endroits vraiment immenses et on vous a vu dompter les foules. Vous êtes en super forme.
1: Ah ouais, on dirait qu'on est à l'époque de l'underground.
0: Ah hein. Ouais.
1: Et puis le mouvement urbain, il est ouvert. Alors on peut faire des morceaux comme Pierre Feuille, Viet Vo Dao. La vibration, le rythme, on peut être voilà, toutes les tendances de ce, ouais, qu'on a écouté, ben on peut les prendre tranquillement sans se dire que on singe un peu un américain, parce que ça y est, c'est la culture. Et donc sur la scène, quoi, je me transforme. De temps en temps, je suis romantique et de temps en temps, je suis comme quand j'avais 21, 22, là, me balader avec le crew.
0: Et cher Claude MC, est-ce qu'on se revoit en 2026?
1: 2026, c'est quand? C'est dans quelques mois?
0: Ouais.
1: En 2026, je sens que je suis dans une espèce de période créative. Et puis j'aime bien. Donc on peut pas s'éloigner du bonheur. Et donc je vais tenter de l'atteindre en 2026.
0: Génial. Alors je vous dis à très bientôt.
1: À bientôt.
0: Et les temps changent. Parce que ça aussi, ça n'arrête pas d'être vrai. Et c'est cool. À bientôt, MC Solar. 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
3: Mezzu, mezzu ou mezzu, mezzu?
4: Non, mais on met un D devant le Z. Mezzu, mezzu.
3: Mezzu, mezzu.
4: Voilà, mezzu, mezzu. Moitié,
3: ça
4: moitié.
3: Va.
4: Ça va, ça
3: au
4: va.
3: Village. Mezzu,
4: au village, en ce moment, on est mezzu, mezzu.
3: Bravo à tous les deux et puis à la flopée d'artistes qui sont sur ce nouveau volume donc de Corsou. Mezzu, mezzu.
4: Bravo.
3: J'essaye de le dire lentement.
4: Ouais, c'est pas grave, plus important,
3: j'essaye,
4: c'est de le dire.
3: J'essaye. C'est un projet qui est né il y a maintenant 10 ans.
4: Déjà.
3: Mais oui, Monsieur Fiori, il faut nous raconter quand même. Il y a 10 ans, l'idée c'était donc de faire un pont entre les artistes corses et les artistes du continent. Mm-hmm. 10 ans plus tard, c'est un bon gros pont avec plein de concerts et tout. Mais tu croyais à quel point il y a 10 ans quand tu l'as
4: imaginé? Je croyais même il y a plus longtemps que ça. Il y a plus longtemps que ça, quand j'étais un jeune garçon déjà. Moi, j'ai été bercé par la musique corse, musique évidemment du monde entier. Mais la musique corse, c'est une musique world quand même, c'est la musique du monde. Et je trouvais ça normal qu'un jour, ben, puisse arriver à ce genre de résultat. Je me disais enfant, ben, pourquoi je demanderais pas à Patrick Bruel, à Francis Cabrel, à Julien Clerc, à Roberto Lagna, à Slimane, à Soprano, à tous les artistes de venir chanter en Corse. Alors, c'était un pari un peu fou. Et puis, il y a 10 ans, j'ai posé le casque sur les oreilles de Patrick Bruel, pour tout vous dire. Et je lui ai mis une chanson qui s'appelait Corsica. Voilà. Et qui a eu le succès qu'on a connu juste après. Et Patrick me regarde. Il me dit, mais tu sais, ça fait 20 ans que j'ai envie de chanter cette chanson. Et là, ça a été le top départ du Mezzu 1. Et puis ensuite, ben, je suis allé voir Francis Cabrel. Et puis voilà, et les artistes ont eu envie et pas besoin de chanter en Corse. Pour chacun et chacune, il y avait une part de mystère. En tout cas, il y avait quelque chose à raconter de cette plus proche des îles lointaines. Et ils ont eu envie d'embarquer tout simplement parce que je leur ai parlé avec le cœur et que je leur ai dit, voilà, moi j'ai envie de faire ce projet-là. Et ils ont tous répondu présent. Et là, le 3, et là aujourd'hui, le Corsou Mezzu Mezzu 3, et j'ai suivi aucun refus, c'est ça qui est fou.
3: C'est beau, hein?
4: Mais ouais, ça, je trouve ça extraordinaire, quoi.
3: Triple disque de platine, le Corsou Mezzu Mezzu 1, avec cette fameuse chanson avec Patrick Bruel. C'était en 2015, 7 ans plus tard, 2022, le volume 2. Il y avait 4 mirades.
5: Le tango corse. C'est un tango sélectionné.
4: En duo avec Christophe Mondoloni.
3: C'est ça. Et puis, ce Mezzu Mezzu 3, Corsou Mezzu Mezzu 3, sorti aujourd'hui avec des petits nouveaux, Alizé et Christophe Willem.

0: d'autres délices dont nous allons nous balader évidemment dans ce nouvel album. Mais d'abord, Patrick, il faut nous présenter Joseph.
1: Ah, monsieur.
0: Alors, je ne veux pas dire le i à la fin. J'ai passé mon été en Corse, j'ai appris beaucoup de choses. Joseph Pastinel.
1: Oui, on ne dit pas fior et on dit fior. Oui.
0: Bon, alors, Fior et Pastinel, expliquez-vous, s'il vous plaît, messieurs. Racontez-moi votre rencontre. Et puis, Patrick, il faut nous présenter cet artiste parce qu'il est partout sur le disque, il est incroyable.
1: Non, mais alors, déjà, il a pas mal d'endroits sur le disque, mais je pense que c'est une pièce maîtresse et une colonne vertébrale, quoi. Parce que, déjà, c'est la nouvelle génération et pour moi, c'est important la transmission.
0: Il est beaucoup plus jeune que nous.
1: Il est beaucoup plus jeune que nous, mais il est chargé d'émotions et de transmission. Et c'est ça qui me plaît chez Joseph. Et les autres artistes, parce qu'il y a aussi de la nouvelle génération. Et en fait, tout simplement, moi, j'ai découvert, je l'avais déjà entendu, mais c'est Matt Pokora, parce qu'il est en duo sur une chanson qui s'appelle Rue du Lilith sur l'album. Et Matt, je l'appelle pour le solliciter, pour le Corsou 3. Et il me dit, oui, avec grand plaisir, Patrick. Et puis c'est Matt qui me dit, mais tu sais, il y a quelques années, sur The Voice, donc adulte, il y avait un garçon qui faisait partie d'un groupe qui s'appelait Incantesim. Et je ne l'ai pas oublié, quoi. J'ai encore sa voix qui résonne. Alors, évidemment, moi, j'appelle les copains, Jean-Charles Pape, tout le monde pour essayer d'avoir son numéro de téléphone. Et finalement, j'arrive à la voir. Et je lui pose la question et je lui dis, voilà, est-ce que tu embarquerais sur ce projet? Sans parler de Matt. Hein,
0: ouais.
1: Et il me dit, oui, bien sûr. Donc, voilà, il y a beaucoup de ferveur, beaucoup d'envie. Et voilà, tout simplement, et on s'est rencontrés. Et on s'est parlé et puis je lui ai dit, est-ce que tu accepterais de chanter avec Matt Pokora, parce que c'est une demande directe en fait. Et voilà, tout simplement, moi j'ai découvert ce merveilleux garçon qu'il a aujourd'hui et je suis très très heureux de ça.
0: Joseph, quand le coup de fil dont parle Patrick est arrivé, c'était une surprise.

0: juste le nom de la chanson ?
1: Rouillou di vida.
2: Rouillou di vida.
0: C'est une chanson qui est spéciale. J'ai fait des recherches parce que je comprends pas la langue corse, mais je vous écoutais chanter tous les deux. Je trouvais que c'était hyper émouvant. J'ai l'impression qu'il y avait un truc derrière. C'est une chanson en hommage à Massoud.
3: Exactement.
0: Au commandant Massoud. Si vous voulez peut-être en dire deux mots.
3: Mais c'est surtout, enfin, à l'heure actuelle, quoi. C'est une chanson qui parle de tout son combat, tout ce qu'il a combattu pour son peuple.
0: Ouais. Et c'était un grand homme politique et activiste afghan et qui a été assassiné par les talibans.
3: C'est vrai que on se reconnaît un peu dans le combat pour sauver notre langue, quoi.
2: Oui, parce que c'est une langue minoritaire, le corse, et puis il faut pas se dire qu'elle risque de jamais disparaître, quoi. Donc ce genre de projet, c'est un petit peu ça aussi, c'est essayer de maintenir un petit peu cette langue et de la faire perpétuer et de la faire vivre encore plus. Voilà. Et oui, bien sûr, pratiquement chaque chanson, il y a un message important, un message de paix, un message d'envie, un message de transmission. Et quand ils ont choisi cette chanson, et bien évidemment, Matt avec l'explication, hein, parce que il n'y a aucune chanson qui est passée au travers. Ouais. De on explique pourquoi, l'histoire. Et j'avais envie aussi, au-delà, nous avions envie aussi, au-delà, de proposer des chansons, de leur expliquer qu'ils allaient embarquer sur des choses importantes, quoi. Et puis aussi, choisir la bonne chanson pour le bon artiste, pour que ça puisse être une continuité dans leur carrière. Essayer de leur proposer autre chose, de les amener un petit peu ailleurs, ouais, mais tout en respectant ce qu'ils nous ont proposé jusque-là.
0: Il y a un truc très très chouette, c'est les adaptations de chansons qu'on connaît en français.
2: Quelques-unes, j'avais envie de ça, et puis
0: Mais quelle bonne idée!
2: Alors regarde de Patrick Bruel.
0: Bah oui! Voilà. Alors...

0: y a Patrick Bruel, Diana Salitze, Gianluca Cucciari et Jean-Charles Papy. Et puis il y a aussi une adaptation que j'ai beaucoup voyagé, de Véro.
1: Ah ben oui.
0: Avec Véro.

0: Véronique Sanson donc, qui partage sa chanson avec Soirine.
1: Je revois les images en studio d'enregistrement parce qu'elle est rock'n'roll, hein, Véro.
0: Ouais.
1: Elle est rock'n'roll. Elle avait un piano hyper accordé, hyper beau, hyper grand et tout ça. Elle a dit non, mais j'ai pas envie de jouer seule. Je vais venir enregistrer avec vous en cabine. Et donc là, elle s'est déplacée et puis elle a chanté cette chanson-là comme si c'était la première fois. Et puis après, avec Soirine, avec ses trois filles formidables qui sont insulaires, on a essayé de faire en sorte que ce paquet cadeau là, cette petite merveille devienne encore plus jolie, quoi. Et quand elle a écouté la version, je me souviens, ouais, elle était en vacances et elle m'a appelé, elle m'a dit c'est une tuerie. J'étais tellement content pour les filles, j'en ai les larmes aux yeux parce que je les ai, moi, ces moments là et puis ils seront peut-être diffusés un jour avec leur autorisation, on sait pas, mais c'est une aventure humaine qui dépasse tout entendement, le corso Medou 3.
0: Vous êtes d'accord avec ça, Joseph? Il y a un côté, au moment des enregistrements, au moment de faire les chansons, c'est très, très chargé d'émotions.
2: C'est très chargé d'émotions. Je pense que personne ne peut comprendre et ne peut réaliser l'investissement des artistes sur ce projet. Vraiment.
0: En tout cas, à l'écoute, on sent qu'il s'est passé des choses. Et notamment, oui, sur cette chanson de Véronique Sanson, là, il se passe un truc assez magique. Ceci dit, à Filette, avec Francis Cabrel.
1: Bon, on est fan, hein,
0: la petite Marie qui devient Cara Mariuccia.
1: Cara Mariuccia, bravo.
0: J'essaie. Hein.
1: Ah oui, ça y est, vous allez venir en vacances encore.
0: Je vais inviter là-bas. Je déménage. Au moins au vélodrome, et après on verra. J'avais envie qu'on écoute cette chanson parce qu'elle fait vraiment partie, pour le coup, du patrimoine de la chanson française, Petite Marie. C'est une chanson qu'on apprend dans les écoles.
1: Bien sûr.
0: Francis Cabrel, d'ailleurs, qui lui se déplace en milieu scolaire, il le fait discrètement, mais croyez-moi qu'il le fait. C'est une chanson qui est hyper importante et je trouve ça très

0: Beau qu'elle existe en langue corse.
1: Ah oui, mais puis en plus l'adaptation, elle est merveilleuse, quoi. Le groupe Affiliate, c'est un groupe important. Tous sont très importants.
0: Ah bah cet été, en Corse, il y avait des posters d'eux partout. Hein.
1: Ah oui, mais je crois que c'est un des groupes qui tourne le plus et en Corse et dans le monde entier.
0: Ouais, voilà. C'est ça. Hein. Écoutez-les avec Francis Cabrel, Petite Marie, comme vous ne l'avez jamais entendue, grâce à Corsou, Mezzou.

0: C'est beaucoup trop beau, Patrick.
1: Ah oui, mais c'est beaucoup.
0: Débrouillez-vous avec ça. C'est beaucoup trop beau. Alors tout le monde est ému là. C'est incroyable.
1: Les artistes corses méritent ça. Ils ont construit ce collier de diamants de chansons depuis tellement d'années, tellement de temps. Il y a tellement d'investissements et tellement d'histoires à raconter que elles sont beaucoup plus jolies en chansons, quoi. Et voilà cette adaptation de Monsieur Jean-Claude Acquaviva. C'est lui qui a adapté ce texte-là. Quand je l'ai envoyé à Francis, ça a été un peu comme avec Véronique Sanson.
0: Hein.
1: Il m'a répondu, je dirais pas quoi, parce que voilà. Mais c'est ça, quand ça marche comme ça, c'est merveilleux. Quand on est main dans la main, quand les cordes vocales se croisent, qu'est-ce qu'on peut dire de plus, quoi ?
0: Le premier extrait qui avait été dévoilé pour ce corso numéro 3, c'est Terra d'Amor.

0: Fiori, Il Cello et Joseph Pastinelli. Pardon, je veux tellement pas faire de bêtises en prononciation.
1: Non, tu peux dire Giuseppe.
0: Giuseppe. Oui, c'est ça. Quel âge avez-vous, Joseph?
2: 32 ans.
0: 32 ans, donc vous êtes très jeune. Vous êtes de la nouvelle génération, le disait Patrick, de ces artistes qui portent la langue corse. Pourquoi c'est important aujourd'hui de porter cette langue-là et, j'allais dire par extension, d'autres langues, que ce soit le breton, l'occitan, le basque. On a reçu il n'y a pas très longtemps Patchy Garat qui chante en basque. Voilà, Francis Cabrel, ses dernières rencontres d'Astafor, c'était autour des langues régionales. Il a fait une chanson avec un petit bout en breton, un petit bout en créole, un petit bout en corse, justement pour faire ça. Pourquoi vous, à votre jeune âge, ça vous paraît important?
2: Déjà, c'est très important au niveau du patrimoine français, parce que la France a la chance d'avoir énormément de langues minoritaires.
0: Oui.
2: Et je pense qu'après, ce qui est important, c'est que chaque personne dans sa région défende sa langue, pour ne pas perdre ça, déjà.
0: Mais alors, pourquoi on arrive à être aussi fiers de nos fromages, par exemple, et un peu moins de nos langues locales? Parce que c'est la même chose, en fait, c'est la diversité, la richesse de la France.
2: Non, je ne pense pas qu'on arrive pas être moins fier, c'est juste que on a peut-être perdu l'habitude de la pratiquer, tout simplement. C'est une question d'habitude, et ce qui est le paradoxe, c'est pourquoi on aime l'écouter quand quelqu'un la chante, et pourquoi on a un peu plus de mal à la parler.
0: Ouais, c'est vrai.
2: C'est juste une question, je dirais, d'habitude.
0: Vous, dans votre vie quotidienne, vous parlez corse de temps en temps?
2: Avec mes parents, oui.
0: Ouais.
2: Et aujourd'hui, je me force à... Et je le fais tous les jours avec mes enfants pour ne pas perdre ça.
0: Ah, c'est bien. Patrick, vous parlez corse dans la vie?
3: Moi, je parle peu corse dans la vie parce que je sais. Enfin, j'apprends avec le temps. Ça
0: et parce
3: va,
0: que vous êtes Mezzou.
3: Je suis Mezzou, donc voilà, moi je parle c'est très bien le français jusque-là, ça va, le corse, je me débrouille, et l'arménien, c'est rock'n'roll, mais ça passe. Non mais, moi cette langue-là, je la connais depuis ma tendre enfance, ma mère nous parlait en corse, et à la maison, et donc voilà, c'est pour ça que cette idée est née un jour, parce que j'ai été missionné, moi, je suis un garçon missionné.
0: Mais par qui? Vous avez entendu des voix?
3: Non, je suis missionné par ma mère, parce que déjà des groupes emblématiques comme Kanda ou Bouloukours ou comme Isurgent ou comme Affiliate a déjà défilé dans ma chambre d'adolescent.
0: Oui, bien sûr. Alors, ce qui est très chouette aussi avec Corsu Mezzou Mezzou, et ça depuis 10 ans, depuis 2015, pardon, depuis le premier volume, c'est... la diversité musicale, c'est-à-dire que il y a des choses qui sont très, j'allais dire, en mettant des guillemets, classiques.

0: Jennifer avec Voce Ventù. L'idée, c'est ça, c'est de montrer qu'on peut tout chanter en Corse.
1: Mais la Corse est une terre d'accueil. Hein. Il y a toujours une assiette en plus à table hein, pour celui qu'on ne connaît
0: pas.
1: Ah, bah
0: ça, m'en parlait
1: pas.
0: J'ai pris 4 kilos cet été, moi là-bas. C'était un enfer, ce pays, mon Dieu.
1: Mais en fait, elle est très moderne et elle est très ouverte sur le monde. C'est un bloc là qui sort de la Méditerranée et puis et qui est là pour tout le monde. Quoi. En fait, moi, j'ai toujours vu beaucoup de délicatesse et beaucoup d'accueil et beaucoup de générosité depuis ma tendre enfance. Voilà. Et ça s'est perpétué, ça existe encore aujourd'hui. Et tant mieux, mon Dieu, tant mieux.
0: Donc, des chanteurs et des chanteuses pop, il pourrait y avoir du rap,
1: les sopranos existe,
0: d'ailleurs,
1: y en a.
0: Voilà.
1: Ouais, mais Sopra, en tout
0: qui
1: cas.
0: Qui est venu sur Corsou. Ouais. Et puis, un rocker. Et c'est avec lui qu'on va terminer, parce qu'on ne peut pas parler de ce nouveau volume Corsou Mezzou Mezzou sans parler de notre Jean-Louis Aubert national, qui s'est pointé sur une chanson incroyable, donc avec Voce Ventù.
1: Oui, Voce Ventù, et c'est ouais. Donc le groupe Voce Ventù, et on a sorti la voix de Monsieur Fred Podge, qui fait partie du groupe, ouais. Et qui fait ce duo avec Jean-Louis Aubert, avec le merveilleux Jean-Louis Aubert.
0: Alors là encore, c'est une chanson chargée d'histoire, c'est bien parce qu'en plus, en écoutant Corsou Mezzou Mezzou, on apprend des trucs, parce que c'est pas une histoire qu'on nous apprend, nous, à l'école, l'histoire de la Corse, son indépendance ou pas, tout ce qui s'est passé, parce que c'est quand même une île, tout le monde voulait se la prendre, hein. Les Italiens, les Français, évidemment, enfin voilà, c'est quand même une île qui a une histoire folle. Cette chanson-là, au général, c'est Napoléon qui écrit à Pascal Paoli.
1: C'est un petit peu ça, et puis je crois qu'ils avaient beaucoup de choses à se dire, dans le bon sens du terme, je crois qu'ils s'aimaient beaucoup. Et c'est l'intelligence de Fred Podge, ça, l'intelligence du groupe Voce Ventù, qui adore faire passer des petits messages comme ça, et de nous raconter un petit peu l'histoire de cette Corse qui est passée un petit peu partout, quoi, qui a été tourmentée, qui a eu des moments de bonheur, de délicat, des moments de tristesse aussi. Et je trouve ça intéressant de proposer à Jean-Louis Aubert, qui aime l'histoire et qui aime ça, quoi, tout simplement. Voilà. Quand je lui ai expliqué l'histoire à Jean-Louis, il m'a dit envoie-moi la chanson. Ouais. Et je lui ai envoyé la chanson et puis il m'a juste dit elle est terrible.
0: Donc Véronique Sanson a dit c'est une tuerie et Jean-Louis Aubert a dit elle est terrible.
1: Ouais,
0: c'est bien plus, ça fait des bonnes réactions.
1: Elle est terrible et puis ce que dit Jean-Louis dans une vidéo qui sera peut-être postée un de ces quatre, mais je pense que oui, il dit que en fait de chanter la Corse c'est aussi une manière de la remercier pour tout ce qu'elle a fait pour lui. Je n'en sais pas plus.
0: Bah, on lui demandera la prochaine fois qu'il viendra.
1: D'accord.
0: Bon, vous revenez bientôt alors.
1: Mais nous, on reste même.
0: Ah bah d'accord, très bien. Merci beaucoup, Joseph Facinelli. Merci beaucoup, Patrick Fiori.
1: Merci de nous avoir reçus et merci à tous les artistes insulaires de nous avoir offert ces chansons comme un diamant, vraiment.

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4: Bonjour la France, j'espère que tu vas bien. Moi, comment te dire ? On en parlera après.
5: Pardon.
4: Ok, le rire, vraiment, Satanas et Diabolo.
5: Non, c'est nerveux.
4: Bien, je vous rappelle qu'aujourd'hui, c'est la finale, que les quatre candidats qui vont s'affronter vont avoir, pour le premier comme cadeau, 3 jours, 2 nuits à Port Aventura World. Alors attention, ça rigole pas. On dort dans un 4 étoiles. On a un accès illimité, évidemment, à Port Aventura Park. On peut aller à Ferrari Land. Et puis surtout, c'est en pension complète, hein, je vous rappelle, donc c'est magnifique. Et puis on a 100 euros de carburant pour pouvoir aller à Port Aventura World. Si on ne gagne pas ça, que gagne-t-on ?
5: Écoutez, pour l'un des candidats victorieux, d'ici quelques minutes, l'un d'entre vous repartira avec ce très beau cadeau. 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Vous allez vous régaler.
4: Voilà, bah écoutez, on accueille tout de suite Stéphane, Claire, Alexandrine et Marilyn, qui, une fois n'est pas coutume, sont les quatre candidats de la personne. Voilà, deux fois en 2 ans, il a remporté les finales. Enfin, il a eu les quatre candidats en finale. La première fois, c'est quand même moi qui avais gagné, même si c'était un candidat à lui.
5: Alors
4: voilà, voilà, donc là, bon, il est comme un dingue, hein, je vous le dis tout de suite.
5: Oh, pas encore, ça va venir. Envoyez le jingle, vous allez comprendre.
4: Ouais, c'est ça, allez.
5: Oui, chers amis, bonjour. J'attends cet instant depuis tant d'années maintenant. Ah, voilà 2 ans que je travaille aux côtés de Valérie, et comme elle vous l'a dit, rares sont les fois où j'ai réussi avec aisance à obtenir 4 candidats. Et pourtant,
4: bah c'est la deuxième, hein.
5: Aujourd'hui,
4: c'est pas rare sont les fois, c'est 2 fois. Voilà.
5: Aujourd'hui, mon jour de chance. Vais-je l'emporter définitivement ? L'un des 4 mousquetaires sera-t-il le grand vainqueur ? Valérie va-t-elle réussir à m'en piquer un finalement aujourd'hui ? Je me sens comme Alain Delon.
6: Avec moi.
5: Encore une fois, je suis à fond.
4: Voilà, alors... J'ai eu une conversation avec ta mère ce matin.
5: Bonjour madame.
4: On est tombé d'accord.
5: Oui.
4: T'es complètement taré. Allez, jingle Pierre. Oh là là. Alors.
5: Vous voulez que je vous les présente, peut-être, je les connais bien. Hein.
4: Non, non, mais vous savez, j'écoute moi, même quand ce ne sont pas mes candidats. Alors Stéphane, Claire, Alexandrine, Marilyn, comment ça va ?
7: Bonjour.
5: Salut les potos.
4: Aïe, aïe, aïe. Alors évidemment, il a fallu départager les candidats parce que, voilà, ils sont tous issus de la team Chonchon. Donc, je jouerai en première manche avec Stéphane.
5: Ah, oh, Stéphane, dur pour toi.
4: Voilà.
7: Ah oui, c'est dur.
4: Dis donc, toi. Tu trouves ça dur ? T'es pas content, Stéphane ?
7: Si, je suis content.
4: Ah bon, merci alors. Et donc, Eric jouera avec Claire.
5: Quelle chance,
4: ça, c'est la première demi-finale.
5: Ouais. Et qui est puni après ?
4: Eh bien, Alexandrine jouera avec moi. Moi, je ne joue pas avec les tricheurs. Marilyn restera avec toi. Voilà. Alexandrine et Marilyn, vous pouvez aller boire un café. On attaque tout de suite avec Stéphane et Claire. Voilà. Voilà, voilà, voilà. Alors, Stéphane, je rappelle, à 60 ans, il joue avec ici, Loire-Océan. Il habite à Courcouët-sur-Logne. Il est marié à Bernadette, il a 2 enfants, une petite fille, il a des chats, des moutons, des oies. Et ça y est, on peut le dire, il est à la retraite. Voilà. Et donc, ça y est.
7: La quille est arrivée.
4: La quille est enfin arrivée.
5: Et
4: voilà.
5: Oui.
4: Alors, t'as fêté ça dignement ou t'as fêté ça comment ?
7: Dignement, je me suis fait opérer de l'épaule mercredi.
5: Mais oui,
4: Ah oui, donc tu fêteras ça ce week-end ? Qu'est-ce que tu vas
7: faire ? Il faut attendre que j'ai plus de médicaments pour pouvoir boire de l'alcool.
4: Oh mon Dieu ! Mon Dieu ! Bon, tu peux fêter ça quand même avec du cidre. Enfin bon, ça va.
7: Ouais, oui.
4: Bon.
7: On va arroser ça quand même. Mais
4: Oui, quand même, dites donc. Alors, bien, alors tu as compris que tu es à ça du bol de sangria. Hein. Tu peux évidemment partir à Port Aventura World. Moi, je n'ai élevé que des champions depuis 2 ans, donc on va tout de suite marquer...
5: Ah bah ils sont pas là aujourd'hui, en tous les cas.
4: On va marquer le premier point, Stéphane, avec la première question, vrai ou faux. Tiens, je te mets une petite ambiance. Alors, Stéphane, le premier réveil matin a été programmé pour sonner à 4h du matin. C'est-à-dire que la première fois qu'il y a eu un réveil matin programmé, C'était à 4h du matin. Est-ce que c'est vrai ou faux? Top chrono, 5 secondes.
7: Oh ben c'est vrai.
4: C'est vrai? Ben écoute. Oui, c'est vrai. Parce qu'à la fin du 18e siècle, l'horloger américain Levi Hutchins, il a inventé le tout premier réveil mécanique. Et ça sonne à 4h parce que c'est l'heure à laquelle il voulait lui se lever. Donc bravo, tu as ton premier point Stéphane.
5: Claire était avec moi lundi. Ça a été la première, oui, c'était la première de cette longue série. À rejoindre la team. Comment ça va Claire?
6: Ça va bien.
5: Bon, tu habites toujours à Vouillé dans les Deux-Sèvres. T'as passé une bonne semaine, ça a été?
6: Oui, très bonne. C'était pas trop chaud, mais il faisait beau quand même.
5: Ouais, c'est vrai, c'était bien agréable. T'es toujours mariée à Guillaume, deux filles, Louise et Gabriel qui sont en vacances ce soir. Ben oui.
6: Oui.
5: Ben voilà, ben oui, ça y est. Appelle-moi, tu vas où en vacances? Vous avez prévu quelque chose ou pas?
6: Alors, c'est en août, on va partir sur la Côte d'Azur.
5: Côte d'Azur, ah oui, exactement. Toujours tes deux cochons, les poules et les canards. Je rappelle que ton mari, donc Guillaume, est gérant d'une ferme avec 30 vaches et 6 moutons. Ça va, il y a du monde à la maison, on est bien d'accord.
6: Oui.
5: Je suis ravie, Claire, que tu sois avec nous. Est-ce que tu le sens bien? T'as envie de partir en Espagne? Bien sûr.
6: Ah ben, j'aimerais bien, je croise les doigts.
5: Eh oui, t'en as parlé un petit peu à la famille? T'as dit que maman l'a œuvré pour le Sud?
6: J'ai un fan club derrière.
5: Ah.
6: On va faire ce que je
5: peux. Bon, allez, on salue le fan club, Claire. T'inquiète pas, encore une fois, t'es avec moi, ça va bien se passer, comme lundi, souviens-toi. Question, première question, ambiance.
8: Faut rigoler, faut rigoler.
5: On va se marrer un peu, ce qu'on fait d'ailleurs régulièrement depuis 2 ans dans Au Taquet. Il faut deux parties du cerveau. Il faut deux parties du cerveau s'activent en même temps pour comprendre et rigoler à une blague. Est-ce que c'est vrai ou faux? Top chrono, 5 secondes. Allez Claire.
6: Je dirais vrai. Vrai, le... oui, vrai.
5: Non. C'est faux. Selon vulgarisation scientifique, comprendre une blague mobiliserait 5 grandes fonctions, zones cérébrales liées au langage, à la surprise, à la mémoire, aux émotions et au plaisir. Donc une vanne de moi faux, carrément un mode d'emploi.
4: Alors Stéphane, tu as compris que dans mon équipe on marque très vite, tu as un point. Claire, la malheureuse qui est restée avec Chanchon, n'a pas de point.
5: Ça va,
4: allez, tout de suite, bah, vous écoutez ici et on va écouter, oh, bon, là, on est parti, je ne sais pas si vous vous rappelez tous les clips de Mylène Farmer, moi c'était ma joie, c'était des courts-métrages, les dos. Donc là on est parti sur Libertine. Tap tap ta-da-da-da, tap. Je suis une catin, ouais. Allez, on danse, on chante, où qu'on soit, vous écoutez ici, on vous aime, à tout de suite.

0: ça change.
1: Je suis libertine.
0: Ah, libertine, oui, mais fragile.
1: La, la, la, la, la.
0: Elle dit qu'elle est si fragile. La fragilité de Valérie Damidot aujourd'hui, avec aucun candidat
1: à ses côtés. C'est ce qu'elle dit, Valérie Damidot.
0: Que va-t-il se passer?
1: Allez, jingle, mon Peter, vas-y.
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1: Et ici, Stéphane, un point, voilà. C'est tout ce que j'ai à
0: non,
1: dire.
0: Non, mais attendez, oh.
1: Oh, quoi? Qu'est-ce qu'il y a? Qu'est-ce que t'as? Quoi?
0: Quatre.
1: Oui, quatre.
0: Quatre candidats aujourd'hui.
1: Oui, deux fois en deux ans.
0: Deux fois deux, ça fait quatre, exactement.
1: Oui, oui, allez. Bon, mon petit chat, Stéphane, dis donc, ça,
3: oui.
1: Il paraît que quand tu... Parce que tu voyages beaucoup, hein, on a fait beaucoup de choses, on en parlera après, tu t'es même incrusté dans le voyage des voisins. Eh ben, il paraît que tu arrives à prendre que trois shorts et trois t-shirts. Comment tu...
3: Oui.
1: Ben, dis donc, c'est bien, ça, hein.
3: Je ne déménage pas à la maison, hein, quand on voyage, ça sert à rien.
1: Bah oui, j'ai compris, mais enfin...
3: Il faut la ramener après, là.
1: Oui, oui, j'ai compris, mais enfin, trois shorts, trois t-shirts, tu verrais les mâles.
3: Il y a des machines à laver, il y a de l'eau, hein, dans les autres pays. Hein.
1: Oui, merci, j'ai bien compris, mais enfin, moi, j'arrive pas à prendre trois shorts et trois t-shirts. Je trouve que c'est pas mal.
3: Moi, oui. Je voyage, j'ai pas besoin de porter.
1: Eh ben, t'as bien raison. Alors, on va jouer au quiz musical, je t'explique. Il y aura deux chansons à trouver et il va falloir reconnaître qui chante juste à l'intro musicale des chansons. Je te fais écouter la première intro de la première chanson.
0: Eh oui.
3: Alors, comme un ouragan, Stéphanie de Monaco.
1: Eh ben voilà, eh ben écoute, c'est... Un ouragan qui est passé par là. Eh ben voilà, comme
0: 1986.
1: Un ouragan. Stéphanie de Monaco.
0: Eh oui.
1: Alors attention, c'est bien, t'as un point. Attention, deuxième chanson.
0: Ah oui, c'est cool.
3: C'est Joe Dassin, les Dalton.
1: Joe Dassin, les Dalton.
3: Non,
1: c'est pas ça. Ben non, mais c'est dis donc, c'est vachement dur. C'était très très court. Ben pas du tout. Oh là là là là. Bon, bah c'était ça.
4: Et je vais dire, toi tu me fous les glands.
1: Arrache-toi de là. Marche à l'ombre, Renaud. Casse-toi, tu pues. Et marche à l'ombre. Bon, bah t'as quand même deux points. Voilà. Mais il a deux points.
0: Oui, bah il a deux points. Oui,
1: bah voilà,
0: points,
1: c'est tout. Allez.
0: Points. En tout, il a deux points.
1: Oui.
0: Claire, tu n'as pas de points, mais justement, tu vas pouvoir en marquer deux et donc égaliser. C'est ce que je te souhaite, évidemment. Claire, juste un petit mot. Tu fais partie d'une association qui soutient le fils d'amis, a priori, qui a un syndrome néphrotique. C'est bien ça. Tu peux parler un petit mot, dire un petit mot sur cette association.
5: Alors, c'est une association qui est là pour aider les parents aussi des enfants qui souffrent de cette maladie. C'est une maladie du rein.
0: Oui.
5: Et il y a un accompagnement avec des cafés, des aidants pour aider les familles à s'adapter au retour après des hospitalisations.
0: Ben c'est super. Comment s'appelle l'association? Tu peux donner le nom?
5: Oui, l'association des malades des syndromes néphrotiques.
0: D'accord, tout simplement. Et bravo, parce que je sais que tu participes à plein d'événements et à la récolte de fonds. C'est une très bonne chose. Tu habites Vouillé dans les Deux-Sèvres et c'est maintenant que tu joues et c'est maintenant que tu marques tes deux points.
1: Ouais, c'est ça, ouais.
0: Voici donc ton quiz musical. Deux intros. On commence par la première. Tu dois reconnaître le nom du groupe ou de l'artiste.

0: Allez, allez, c'est parti, top chrono, c'est pas facile. C'est la finale. Hein.
1: Téléphone.
0: Téléphone.
2: Ouais. Téléphone-moi.
0: Ah, c'est pas téléphone. Non, c'est partenaire particulier, écoute.
3: Partenaire particulier, cherche partenaire particulier.
0: On est d'accord, le vendredi, on a cranté un peu le niveau, donc c'est sûr que c'est moins évident. Ça va être très court. Écoute bien, voici une nouvelle et deuxième intro.
2: Ouais, enfin, toi, elles sont longues.
0: Ah non, mais elle a parlé dessus aussi.
2: Non, non, mais parce que t'as des intros longues. Moi, il avait même pas 3 secondes, mon Stéphane, là.
0: Alors,
1: pas du tout.
0: La loose, quoi. À ce moment-là, il dit quelquefois. Oh.

0: ça fait
1: 2 pour Stéphane, 0 pour Claire.
2: C'est pas bon, ça.
1: Et là, tout de suite, beau malheur, Emmanuel Moir, vous écoutez ici.

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0: Beaumalheur.
1: Emmanuel Moire avec Beaumalheur à 12h24 sur ICI.
2: Allez, jungle.
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2: Au taquet avec Stéphane qui a deux, voilà. Et donc Stéphane, j'aimerais comprendre, parce que je sais que tu as beaucoup voyagé, au Gabon, tu y retournes en juillet, à Madagascar, tu t'es incrusté dans le voyage des voisins. Qu'est-ce que ça veut dire s'incruster dans le voyage?
4: Ben, c'est-à-dire qu'ils m'ont... Un jour, mon voisin m'a dit qu'il partait avec ses parents à Madagascar pour aller voir rejoindre son frangin.
2: Ouais.
4: Et puis je leur ai demandé, s'il y avait de la place dans l'avion pour moi, je partirais bien avec eux.
2: Ah bah voilà, bah c'est bien.
4: Et alors voilà, et puis il m'a dit, je vais demander aux parents, et les parents, ils ont accepté. Donc on est parti avec madame, avec eux, en voyage à Madagascar pendant 3 semaines.
2: Magnifique. Alors, t'as fait la même technique pour aller au Costa Rica, c'est-à-dire
4: Même chose pour le Costa Rica, ce coup-ci, j'étais sans ma femme.
2: Ouais.
4: Avec le couple de voisins.
2: Ah bah voilà, allez, je m'incruste, bon voilà, ok.
4: Voilà.
2: Ok.
4: Mes voisins, cette année, c'était la 8e fois qu'ils y allaient.
2: Ah, voilà. Bon, toi, par contre, t'aimerais bien retourner au Maroc, parce que t'as trouvé que c'était un joli pays.
4: Un joli pays.
2: Ah ben voilà, donc t'aimerais bien retourner. T'as déjà prévu d'y aller sans les voisins, ou comment ça se passe?
4: Oh, je vais peut-être y aller avec ma femme, ce coup-ci.
2: Bah oui, c'est à un moment donné...
1: Ça serait bien.
2: Ce serait pas mal.
4: À un moment donné, il va falloir faire quelque chose.
2: À un moment donné, Bernadette, elle va dire, oh, c'est sympa les voisins, mais j'ai envie d'aller en vacances.
1: Ça va se voir au bout d'un moment.
2: Ça va se voir,
1: ah ouais.
4: Ça va se voir, oui.
2: Voilà. Voilà. Bon, alors, écoute-moi bien. T'as 2 points. Là, si tu marques, c'est la place directe en finale. Donc, il va falloir bien répondre à la question cash. Tiens, je te mets une ambiance.
3: Badoumba.
2: Non, c'est pas Badoumba. C'est pas culture pub, c'est turbo. On dirait. Non, c'est turbo, c'est chapate. Alors, écoute bien cette question, Stéphane. De combien de points dispose aujourd'hui un jeune conducteur lorsqu'il vient d'avoir son permis de conduire? Combien de points a un jeune conducteur aujourd'hui sur son permis quand il vient de démarrer? Top chrono, 10 secondes.
4: 6 points.
2: 6 points?
4: Oui.
2: Eh bien, est-ce que c'est une bonne réponse? Est-ce que le candidat que j'ai coaché va en finale directement? Oui, bien sûr que c'est 6 points. Et au bout de 3 ans, tu peux en avoir 12. Bravo. T'as 7. Eh bien voilà, coaché par Damido,
1: oui,
2: il va directement en finale, c'est tout ce que j'ai à dire.
1: Après, Stéphane et Claire sont quand même mes candidats de base.
2: Candidate, là, tu l'as négligée.
1: Mais pas du tout, Claire, je l'ai pas négligée, ma petite collectionneur de chaussures. Là,
2: collectionneur.
1: Voilà. Collectionneuse,
2: voilà,
1: merci, je vous rappelle qu'elle a été mannequin chez L'Oréal. Qu'est-ce qu'on va faire de toi, Claire, maintenant?
5: Désolé, Eric.
1: Non, mais j'ai encore 2 autres candidats qui arrivent. Enfin, je suis déçu pour toi, Claire. Voilà, ça me fait de la peine. Bon, est-ce qu'on se parle quand même du fait que t'as accouché dans la voiture? C'est vrai, cette histoire?
5: Que j'ai quoi?
1: T'as pas accouché dans la voiture ou pas loin? T'étais à 2 doigts, là.
5: Ah oui, j'ai pas compris ça.
1: Ah oui.
2: Alors, comme ça, t'as couché dans la voiture. Tu sais, c'est exactement moi. T'as compris ça aussi.
1: T'as couché dans la voiture.
2: Et avec
1: qui?
2: Ah oui.
1: Bon, bah voilà.
5: Donc j'ai accouché presque accouché dans la voiture. Oui, tout à fait, la voiture de Locke.
1: Voilà, voiture de Locke et de garagiste. Enfin, en tous les cas, le prêteur, il t'avait dit surtout, vous accouchez pas, parce qu'il t'avait vu déjà, t'es enceinte.
5: Oui.
1: Quoi.
5: T'as commencé le travail.
1: Petite anecdote de vie très sympathique. Tu adores Kungs, tu adores Céline Dion, je ne te ferai pas écouter tes artistes.
2: Non, mais par contre, tu peux lui poser la question, histoire de partir avec les honneurs.
1: Mais oui, car effectivement, on fait écouter les artistes que quand on peut gagner, mais là tu as compris que même si tu réponds correctement, ça ne suffira pas. Allez, finissons sur les honneurs. Elle a raison, avec un hymne.
2: Ah,
1: mon peuple me salue.
2: Ah oui, d'accord. Toi, t'es russe maintenant.
1: Ex. Comment s'appelaient les services secrets du temps de l'ex-URSS? Comment s'appelaient les services secrets du temps de l'ex-URSS? Allez, pour la gloire, quelques secondes de réflexion, Claire.
5: Le KGB.
1: Hein, tu vois, en plus, mais oui, bien sûr que c'est le KGB, le Comité pour la Sécurité de l'État. Ah, c'est d'autant plus rageant que tu finis avec 5 points quand même, Claire.

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2: Je vous rappelle que Stéphane, que j'ai coaché, va aller en finale. Ouais. Je vous rappelle que le premier prix, c'est 3 jours et 2 nuits dans un 4 étoiles pour Port Aventura World, avec un accès illimité au Port Aventura Park, avec une entrée à Ferrari Land, avec 100 euros de carburant pour y aller, tout ça en pension complète. Si vous ne gagnez pas ça, vous gagnez la délicieusement belle machine à café de Joe Malongo, avec ses 32 dosettes et ses 6 verres en verre. Nous accueillons tout de suite Alexandrine et Marilyn. Voilà.
3: Les meilleurs.
2: Alors.
3: Mais oui.
2: Quoi? Qu'est-ce qu'il y a?
4: Ah, vous n'avez pas entendu quand vous le remettez?
3: Avez-moi.
4: Voilà.
2: Oh là là là là. Mais Pierre, comment tu as pu te
4: deux
2: laisser
4: candidats qui ont gagné grâce à moi.
2: Pour mettre ces illustrations sonores, mon petit chat, c'est pas possible.
4: Non, c'était pas lui. Hein.
2: T'es un adulte responsable.
4: Non, non, c'était pas lui.
2: C'est qui s'est fait soudoyer?
4: Moi, je te donnerai pas son nom.
2: C'est Céline.
4: Par respect pour sa famille.
2: Ça m'étonne que Céline ait pris de l'argent pour faire ce genre de choses. Elle est trop honnête, elle est bretonne.
4: Bah oui.
2: Alors, Alexandre.
4: Cher les crêpes, hein.
2: Tu joues avec ici Occitanie et tu joues avec moi, ma chérie. Tu es contente?
5: Oui, ravie, vraiment.
2: Et voilà.
4: Vraiment, Dier, tu te détends, hein?
2: Alors, tu as 53 ans, tu habites à Montrabé, en Haute-Garonne. Tu es mariée à Fadel, tu as une fille, Charlène, un petit-fils, Ismaël, qu'elle ravit son prénom. Et donc, tu es agent EDF, tu adores les voyages, etc. Et il paraît, alors ça, est-ce que tu l'as aujourd'hui là pour la finale? Il paraît que tu as un porte-bonheur, c'est un œil de Lucie.
4: Oui, le coquillage.
5: Oui. Alors je ne l'ai pas directement avec moi, mais il est toujours dans mon porte-monnaie et c'est un porte-bonheur que m'a offert ma sœur qui a également cette pièce-là. Mmh. Et donc c'est censé amener prospérité, protection. Voilà.
2: Bah, ça serait bien que là, pendant la pause, tu ailles le prendre, tu le mettes dans la main.
4: Allez, hein, trouve plus.
2: Pas dans ton portefeuille, parce qu'il n'y a pas de cas où tu ne gagnes pas. Alors, bah oui, enfin.
4: Je suis passé chez elle cette nuit, avant qu'elle le retrouve, peut-être qu'elle peut se mêler de bonheur.
5: Toi, t'as été ce matin.
2: Ouais, toi, t'as été à Montrabé, bien sûr.
4: Bien sûr, j'étais ce matin, coup d'hélicoptère rapide.
2: Hélicoptère.
4: Oui,
2: on est en bilan carbone.
4: On n'est pas terrible en bilan carbone.
2: Ah,
4: c'est
2: ça, moi qui viens en vélo tous les jours. Alors, qu'est-ce vélo que tu vas faire ce week-end?
5: Ce week-end en famille au bord de la piscine. Oh, et puis voilà, repos, peut-être faire un tour en ville puisque c'est les soldes.
2: Bien sûr. Allez. Bien, alors ma chérie, on va tout de suite marquer le premier point avec une petite chanson, tiens.
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2: Allez, on va parler de fromage. Eh bien, en France, il paraît qu'il existe un décret réglementant la taille des trous dans l'emmental. Alors, est-ce que c'est vrai qu'en France, il existe un décret réglementant la taille des trous dans l'emmental? Vrai ou faux? Top chrono, 5 secondes.
5: Je dirais vrai.
2: Eh bien, tu as bien raison, ma chérie. C'est un décret qui date de 2007. Ça impose que les trous du fromage soient réguliers et avec un diamètre de 1 à 3 cm maximum. Voilà, donc sinon, t'as pas le label Emmental de France. Voilà, donc Alexandrine, premier point.
4: Marilyn, t'étais avec nous juste hier, je me souviens très bien, sur le fil à 13h. Hop, tu nous as rejoint en finale, Marilyn. Avec un bingo extraordinaire sur les héros femmes, il me semble, hein, c'est ça?
2: Google, je m'appelle.
5: Oui, bonjour. Alors, juste une petite précision, je vous appelle depuis la chambre de mon fils. Je suis devant son bureau et il y a tous ses albums Marvel, donc c'est pas Google, mais c'est les albums Marvel de mon fils.
4: Mais bien sûr, elle n'a été que fiel et courroux en disant que tu avais utilisé Google, voilà. Bien sûr, Marilyn avait dit que c'était son fils, le petit bout de chou, le pauvre Yanis qui a 9 ans, alors, on le salue Yanis, qui est, voilà, marié à Toufik. Toufik va bien? Moi je prends des nouvelles de la famille.
5: Très bien, tout le monde va très bien, voilà.
4: Le chat Bloomy également, le chat il est sympa, ça va, ça se passe bien ce matin.
5: Oui, il est adorable.
4: Petite croquette, tout va bien. Laborantine dans le médical, notre amie Marilyn qui s'est sélectionnée hier. On parlait des soldes, tiens, allez, un mot, parce que tu nous l'as dit. C'est toi, t'es la reine du shopping, toi. T'es la reine du shopping.
5: Ah, j'aurais adoré faire l'émission d'ailleurs.
4: Eh oui, mais tu nous as dit hier que t'étais une folle du shopping, comme c'est les soldes en plus en ce moment. T'arrêtes pas d'acheter, t'as prévu d'acheter des trucs ce week-end ou pas?
5: Non, ce week-end, je travaille jusqu'à 23h, samedi et dimanche.
2: Ah bah, dommage, pas de shopping.

0: arriver ainsi? Où sont les miens? Où sont les gens? Où sont mes valets?
1: Ah ouais, carrément, le mec est odieux. Le mec a besoin de valets, quoi.
0: Vacances, peut-être surtout. Marilyn, voici cette question. Le Liechtenstein n'a aucune frontière avec l'Allemagne. Le Liechtenstein, je savais que ça allait buter à un moment donné, n'a aucune frontière avec l'Allemagne. Top chrono, vrai ou faux? Liechtenstein.
2: Le vrai.
0: C'est une principauté de 25 km de long, située entre l'Autriche et la Suisse, donc il n'y a pas de frontière.
1: La Suisse, ouais.
0: La Suisse. Il n'y a pas de frontière avec l'Allemagne. C'est bien Marilyn, un point.
1: Oh là, allez, un bon. Point Alexandrine, un point Marilyn, et voilà. Là tout de suite. Esamosata differente. On part au Brésil, on part en vacances, parce qu'avec ici on vous aime. On bouge son boule, Chico Buarque, Esamosata differente. Essa...

0: Essa moçata diferente, Chico Buarque, la chanson préférée des dentistes, sur ici.
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2: Ah, vous avez mis un petit moment avant de l'avoir, celle-là.
3: Alors, j'ai non seulement eu un petit moment avant de l'avoir, parce que bon, voilà, je demande pardon à la dentisterie, je demande pardon Chico, à Pierre Chico, Benassin, Chico. Mon dentiste. Oui. Voilà, allez, oh là là, mon Zeus, non le Zeus. Alors, Alexandrine, tu as un, Marilyn, tu as un aussi. Alors, Alexandrine, alors comme ça, quand tu étais petite, ta maman, elle t'amenait tout le temps voir les belles mariées devant la mairie avec les belles robes parce que t'adorais ça.
4: Oui, c'est vrai. Et c'est un truc qui me colle toujours à la peau. J'adore ça. C'est-à-dire que dès qu'il y a une cérémonie de mariage, je quitte ce que je fais. Je vais voir absolument la mariée, les mariés, pour le coup d'œil, pour le plaisir. Et je réclamais à ma maman d'y aller. Et je le fais encore. Ouais.
3: Ah là là là là là là. Bon, bah oui, moi j'aimais bien les robes de mariée aussi. Je me suis jamais mariée en robe de mariée. Mais bon, écoute, qu'est-ce que tu veux faire?
2: Il est pas trop tard.
3: Oui, oh Dieu, à 60 piges, je vais pas me foutre une robe blanche avec de la dentelle, hein. J'ai autre chose à faire. Alors, ma petite chérie, c'est l'heure du quiz musical. Et là, on va essayer de te faire reconnaître des génériques des séries télé. Je ne sais pas si tu regardes beaucoup de séries télé. Séries télé. Voilà, c'est des séries télé un peu old school, hein. Donc, tu vas les reconnaître, c'est assez facile. Il y en a deux, l'une après l'autre. On écoute la première, Peter.
2: Facile.
3: C'est quoi, mon petit chat?
4: Dallas, au Texas. Oui.
3: Ah là là, avec Sue Ellen l'alcoolique et Gire le méchant.
2: Et Bobby.
3: Et Bobby avec ses pieds palmés.
2: Et pas là.
3: Mais oui, Dallas. Dallas, ton univers impitoyable.
2: C'est vrai que ça faisait plus de 15 millions sur TF1 à l'époque. C'était énorme.
3: Avec le ranch. Oh là là, mon Dieu. Bref, ils

0: Vous avez vraiment quand même une vie de merde. Alors, premier point pour Alexandrine.
1: Il avait du pognon quand même. Hein. Enfin, c'est pas une vie dégueulasse. Hein,
0: son ranch était dégueulasse et en plus,
1: je crois qu'il s'en fout à ce moment-là.
0: Ouais, bah, moi, je préfère ma maison. Allez, deuxième générique.

0: quoi ce générique, Alexandrine?
1: C'est Château Vallon, chanté par Herbert Léonard.
0: Mais oui, bien sûr, Château sans gloire. Ah là là là, Chantal Nobel.
2: Tu nous as quitté il y a pas très longtemps, mais.
0: Écoute, ça te fait 2 points de plus, donc tu as 3. Voilà, bravo, c'est formidable.
2: Puisqu'on parle de Château Vallon, les séries de l'été, on vous rappelle que Nadine Mousselet a sorti son...
0: Mais bien sûr, son
2: Puzzle Macabre. Voilà, le Puzzle Macabre.
0: Oh Nadine, si tu nous écoutes, on aime tellement.
2: Ah oui, c'est une énigme de dingue. C'est ton livre de chevet d'ailleurs, on est d'accord Marilyn? Bah oui.
1: Oui, bien sûr, oui.
0: Bien sûr. Tous les soirs. Bien sûr, évidemment.
2: Mousselet tous les soirs.
0: La piscine d'Arailey.
2: On parlait de mariage, là, tiens. Alors, un petit mot sur le mariage, toi, parce que une heure avant ton mariage, tu étais coiffée, t'étais maquillée, tu t'apprêtais à mettre ta robe, bon, voilà. Ton chéri, il était habillé, il s'apprêtait, lui, à mettre ses chaussures. Mais, il y a eu un problème de boîte de chaussures.
1: Oui, je m'étais trompée, en fait. J'avais pris les mauvaises.
2: Non, mais c'est plus que des mauvaises.
1: J'avais pris ma boîte de basket. Ouais, boîte de basket.
2: Donc, c'est-à-dire qu'il a ouvert la boîte de chaussures, il a trouvé des baskets de running, et donc il s'est marié avec des baskets.
0: Mais c'est classe, je trouve, de se marier en costume basket.
1: Non, on est parti, on a pris la voiture, et c'est pas bien, on a roulé assez vite pour être dans les temps, et on est allé chercher la bonne paire de chaussures à 20 km de là où on était, et on a sauvé les meubles.
2: Du stress supplémentaire un jour de mariage, c'est toujours compliqué. Bon, écoute. Tu as des bonnes chaussures, j'espère, aujourd'hui, qui vont te permettre de marquer un grand pas avec ta chaussure, et surtout des points. Voici ton quiz musical, on est toujours sur les séries des années 80, oui, 70, 80, très vintage, c'est facile, écoute la première. Nadine Mousselet.
0: Puzzle macabre.
2: Oh, c'est trop rapide, ça. Bon, t'as une idée ou pas?
1: Les feux de l'amour.
2: Mais oui. Nadine Mousselet a sorti le puzzle macabre.
0: Qui a tué Jonathan?
2: Que va faire Isabelle?
0: Pourquoi Grégory est-il si vilain?
2: Et John, est-il finalement l'amant de Pamela?
0: Je ne sais pas, nous saurons ça. Dans Puzzle macabre.
2: Le puzzle macabre de Nadine Mousselet.
0: Allez, monsieur. Un point pour Marilyn.
2: Préfacé par Lucilla Raglet. Tout le monde s'y est mis ensemble. Bon, ça fait un point de plus. Oh là là, ça c'est du lourd. Ça, j'adore.

0: Allez, on y va, top chrono.
1: Une grosse pensée pour ma maman, c'est Maggie.
2: Ouais.
3: Tu l'as vu tout de suite?
4: Oui, Maggie. Eh oui. La la la la la.
3: On l'a entendu, Maggie, dans le dans l'extrait.
4: La la la la la la.
3: Rosy Ward, bien sûr, Jean-Marc
4: Thibault.
3: Ah là là. Toujours en vie, Marc Villalonga.
4: Ouais. Hein. 3 points Alexandrine, 3 points Marilyn. Et là, tout de suite, maintenant.
3: Oh, c'était super quand même, la baraque dans le Vésiné. Vous vous souvenez de Maggie?
4: Bien sûr, moi je me souviens surtout que ma copine de Télé 7 jours m'avait dit que ils avaient reçu des courriers des lecteurs mécontents quand ils ont changé le canapé de Maggie. Voilà, donc il y a des gens qui écrivent pour dire j'aime pas du tout le nouveau canapé. Voilà, allez, tout de suite, on va écouter Céline Dion. Bonjour, pardon, merci.

0: Bonjour, pardon, merci, au revoir, à bientôt, joyeux Noël Félix.
1: Un café l'addition.
0: Un café l'addition.
1: Et ben c'est tout nouveau Céline Dion quand même. Hein.
0: Hein
1: voilà.
0: Allez,
2: ici à midi, on est au
1: taquet. On va être honnête, on est un peu circonspect avec Valérie.
0: On est circonspect sur bonjour, bonjour, pardon.
1: Oui, oui, le titre est un peu. Oui, ça fait un café l'addition.
0: Voilà,
1: quoi,
0: exactement. Bon, bref, écoute, ouais. Qu'est-ce que je te dis?
1: Respect bien. Total pour Céline Dion, bien sûr.
0: Alexandrine à 3, Marilyn à 3. Bon, bah écoute, j'ai envie de dire, va falloir gagner ma petite Alexandrine. Hein.
3: Ok.
0: T'as pris ton coquillage ou pas là?
3: Non, je suis allée le chercher. Il est en bas, mais il n'est pas très loin. Il est pas très loin.
0: Bon, on voit quelqu'un, vite. Demande tout de suite à Fadel de te ramener le coquillage. Alors,
3: non, il est occupé, il est occupé.
0: Oh là là là là là. Alors, il paraît que tu aurais aimé déjeuner avec Simone Veil.
3: Ben oui, parce que pour moi, c'est vraiment un personnage qui a tellement fait pour l'avancée féminine, qui est vraiment un exemple de résilience. Elle a un parcours extraordinaire. J'ai lu ses livres. Voilà, et j'adore ce personnage.
0: Oh non, et voilà. Eh ben oui, on aime beaucoup Simone Veil. Alors.
1: On aime aussi beaucoup Sybille Veil. On a toujours l'occasion de parler de la PDG de Radio France que je salue. Toujours respectueux.
0: Oui, c'est vraiment.
1: J'en profite toujours, bah, vous savez.
0: Faillotage et.
1: Total.
0: Mais c'est dingue ça.
1: Mes bon, amitiés, madame la présidente.
0: Oh là là là là, Sybille Veil, je te demande pardon. Alors Alexandrine, écoute bien cette dernière question qui peut te permettre d'aller en finale. C'est une question à 5 points, tiens je te mets une petite ambiance. Alors, on va parler de la mode. Écoute bien. Il y a des villes qui organisent les Fashion Week. Elles sont 4. Donc, quelle est celle qui fait partie de ce Big Four, hein, de ces 4 qui organisent les Fashion Week? Donc, il y a New York, Paris, Londres. Quelle est la 4e ville? Top chrono, 10 secondes.
3: Je dirais Milan.
0: Et c'est une bonne réponse! Mais oui, la settimana della moda. Et bravo, donc t'as 8. Alors là, j'ai une très mauvaise nouvelle pour Marilyn.
1: Comment
0: parce
1: ça, elle
0: que. A bah oui, elle a 5 plus 3, ça fait 8. J'ai une très mauvaise nouvelle pour Marilyn, parce que même si Marilyn gagne, c'est Alexandrine qui gagne, puisque Alexandrine a eu 20 points. Voilà, bonne soirée à tous.
1: Mais là, si Marilyn gagne, de toute façon, elle n'aura que 6.
0: Non, donc, elle en a 8, puisqu'elle a eu tous les trucs. Elle a 3, hein, Marilyn.
1: Elle a 3, Marilyn. Ah, oui.
0: Marilyn, tu remarqueras qu'il ne.
1: Ah, oui, ah, oui, ah,
0: hein,
1: oui.
0: Voilà.
1: Ah oui, donc en gros, très clairement, Marilyn, si tu réponds correctement, ça ne le fera quand même pas.
0: Voilà.
1: Ah, c'est ça. Et oui, parce qu'on récompense. Mais non, mais. Mais oui.
0: Bah oui.
1: Parce que quand, en cas d'égalité, le jour de la finale, on récupère les points qui ont été marqués dans la semaine pour récompenser l'ensemble du parcours. Et il s'avère que, combien tu avais fait? Alexandrine avait fait 20 points.
0: Oui.
1: Et effectivement, Marilyn, tu n'avais fait que 14 points.
0: Non.
1: 18.
0: Elle a fait 18 points.
1: Ah, c'est pas loin, ça.
0: Ah, eh, c'est pas loin, ouais.
1: Ah, Marilyn.
3: Ouais, ben c'est pas grave, on retentera l'année prochaine.
1: Ben oui, alors, oui, on peut tout tenter, quand on veut. Mmh. On va jouer, Marilyn, pour l'honneur, encore une fois, comme je l'ai fait tout à l'heure d'ailleurs, avec tous mes candidats, je joue pour l'honneur, avec ces points qui sont à prendre. Écoute cet extrait. Tu as bien reconnu Les Feux de l'amour et Maggie. Je pense que tu as reconnu le générique de cette série ou pas?
3: La petite maison dans la prairie.
1: Exactement, la petite maison dans la prairie. Alors la question, c'est comment se prénomme la maman Ingalls dans La petite maison dans la prairie? Top chrono, 10 secondes. Comment se prénomme la mère Ingalls dans La petite maison dans la prairie?
0: Celle qui fait des tartes aux pommes toute la journée, là.
1: Eh oui.
3: Ouais, il y a Charles, c'est le père, et la mère... Ben, je sais pas, de toute façon, j'ai perdu, donc je
1: sais
3: pas.
1: Ouais, mais alors pour le coup, ça aurait été sans regret, parce que tu l'as pas trouvé. C'est Caroline. Caroline Ingalls. Ça s'appelle Caroline.
0: Bien.
1: L'épouse de Charles et la mère de Laura, Marie, Carrie et Grace.
0: Allez, Alexandrine, tu rejoins donc la team d'Amido en finale avec Stéphane. Voilà.
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0: Ah, c'est la finale. À ma gauche, Alexandrine. Alexandrine habite à Montabé. Elle est agent EDF. Autant vous dire qu'elle a la patate, la foudre. Elle a le rythme dans la peau. Elle adore les voyages, du coup. Port Aventura World, c'est pour elle. Je sens qu'elle va tout donner. Et elle est dans mon équipe. À ma droite.
1: Il a gagné avec moi mardi. Ok, là, il a participé en amateur avec
0: Il a gagné avec moi.
1: Mais Stéphane, qui a 60 ans, habite Courcouët-sur-l'Aune. Il est marié à Bernadette. Il a deux chats, Tornade. Tornade et Tornade. Et vous allez comprendre pourquoi c'est une tornade, notre Stéphane. Un vent de succès arrive sur votre radio tout de suite.
0: Alors, Alexandrine, est-ce que tu es prête à gagner, prête à partir à PortAventura World ?
4: Tellement prête.
0: Eh ouais, t'es tellement prête, ma chérie. Tu m'étonnes, Fadel et tout ça, et le petit-fils et tout. Oh là là, bon, allez, ça va être magnifique.
4: Ouais, c'est ça.
0: Alors, pour t'encourager, pour te motiver, pour te détendre surtout, afin que tu remportes cette compétition à mes côtés, eh bien, nous allons écouter Muse.

0: adore Muse, on adore. Bien. Ma petite chérie, voilà ton bingo. Écoute-le bien. C'est très facile. Tu as 10 secondes à mon top chrono pour me donner un maximum de personnages, de noms de personnages qui sont dessinés dans la bande dessinée d'Astérix, c'est-à-dire tous les personnages, tous les noms de participants dans Astérix. Attention, top chrono, 10 secondes.
1: Alors, il y a Idéfix, Obélix, Astérix... Ça me vient pas.
0: Bon, tu m'en as donné trois. Il y avait Panoramix, Assurance Tourix, Bonne Mine, Falbala, César, Cléopâtre, Brutus. Tu m'en as donné trois. Bravo.
2: Stéphane, les compteurs sont à zéro. Elle a trois points. Alors, il suffit tout simplement d'en marquer quatre.
0: Ah, les poules sont d'accord.
2: Et Stéphane, les poules sont d'accord. Donc ça, ça fait plaisir et elle t'encourage en plus. Non, mais c'est clair. Je veux dire, réfléchis bien. Quatre. Tu m'offres une victoire incontestée et incontestable.
0: Oui, oui, oui.
2: Ok, Stéphane ?
3: Oui.
4: Ok.
2: Bon, Stéphane, pour t'encourager, c'est okay. La musique que tu aimes.
5: Toute la musique que j'aime.
0: Oh oui, elle vient de là, elle vient du blues.
2: Oh, blues.
0: Les mots ne sont jamais les mêmes. Pour exprimer ce qu'est le blues.
2: Tu vas voir ce qu'il va t'exprimer, Stéphane.
0: La musique vivra.
2: Avec la victoire. Bon, allez, Stéphane, mon Stéphane, on y va. Je te souhaite d'ores et déjà un bon week-end et presque de bonnes vacances à Port-Aventura. Allez, 10 secondes pour citer un maximum de personnages extraits d'une autre bande dessinée. Tous les personnages existants dans cette BD. Voilà, c'est logiquement. Je te demande Tintin, les aventures de Tintin et Milou. Tous les personnages, top chrono, 10 secondes.
4: Alors, Duponté, oui. Tintin, Capitaine Haddock, Professeur Tournesol, oui. Milou. Rastatopoulos.
0: Ah, Rastatopoulos, il en a eu dans la 7.
2: Stéphane ! Oui ! Oui, Stéphane ! Tu as été le meilleur, Stéphane. Tu as su aller jusqu'au bout de cette compétition à 12h57. Je vis un moment unique de ma vie. Envoyer les trompettes, sonner les clairons. Allez, viva España ! Tu pars à Port-Aventura. Bravo !
4: Ok, très bien.
2: Bravo !
0: Alors, je vous explique, en 2 ans d'émission, il n'a gagné donc qu'une seule fois.
2: Oui, voilà. Une fois par an, je réserve toujours la plus belle des victoires.
0: C'est pas mal.
2: Je suis heureux pour toi, Stéphane, je te félicite.
0: Bien, bah Stéphane, tu vas partir à Port-Aventura World, 3 jours, 2 nuits dans un 4 étoiles. Tu pourras aller au parc, tu pourras aller à Ferrariland, et tu auras évidemment 100 euros de carburant pour y aller. Quant à toi, ma petite chérie, tu gagnes une magnifique machine à café. Est-ce que tu es contente, Alexandrine ?
1: Merci beaucoup et bravo Stéphane.
2: C'est gentil pour lui.
0: Voilà. Bon, écoute, tu as gagné la machine à café, tu as gagné 32 dosettes, 6 verres en verre.
2: Exactement, 2 candidats à moi qui ont gagné des cadeaux aujourd'hui.
0: Voilà.
2: C'est tout ce que je vois.
0: Oui, oui, bah pour la première fois de ta vie, il y en a 2 en finale à toi et il y en a 1 qui gagne.
2: Il reste 2 semaines d'émission, Valérie.
0: Oui, il reste
2: j'ai
0: 2 semaines.
2: J'ai pas dit mon dernier mot.
0: Ouais, t'as
2: je suis capable d'un doublé, voire d'un triplé.
0: Je comprends pas.
2: Je suis le Mbappé, moi. Bah là, j'ai une victoire, là.
0: Oui.
2: Semaine prochaine, je remets la même. Je remets une pièce, là. Vendredi prochain, je gagne.
0: Oh là là là
2: et pour
0: là.
2: La dernière, le 17 juillet, bam, je regarde.
0: Alors ça, c'est pas possible.
2: Pourquoi ?
0: Bah parce que ça sera la dernière, et la dernière, c'est pour moi. C'est tout ce que j'ai à dire. Bon, je vous remercie tous de nous
2: appelle
0: écouter.
2: Ton banquier,
0: ouais, c'est ça. Je vous embrasse tous, je vous souhaite à tous un très très très bon week-end. Amusez-vous bien, prenez soin de vous. Je remercie Céline à la réalisation, Pierre à la technique, Maître Coupez au savoir, Alex au standard, Chonchon à la victoire. Voilà, quoi ?
2: Oui, oh, j'ai un dernier mot, tiens, pour vous.
6: Avez-moi.
2: Voilà.
0: Oh là là, c'est pas possible. Ah, nom de Zeus. Bon, là, allez, prenez vraiment bien soin de vous, tous mes petits auditeurs chéris. La France, je t'aime, la France, à lundi. Allez, bon week-end à tous. J'ai envie de vous dire, amusez-vous bien, kiffez bien, puis on se retrouve quand, Eric ?
2: On se retrouve lundi avec grand plaisir, entre 12h et 13h, pour au taquet.
0: Allez, yalla.

0: ailleurs, rien de mieux que commencer votre journée avec Madonna.
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0: Tenez-le-vous pour dit, le week-end approche, ça n'est plus qu'une question d'heure. Bonjour, bienvenue, ravi de vous retrouver pour ce dernier réveil de la semaine. Ici, dès 5h, c'est bonne humeur, bonne musique dans un instant. Tiens, Jodassin, Sting et Eric Clapton, rien de moins. Ils seront tous dans vos oreilles. Et puis parce que l'actualité fait partie de votre quotidien, ce matin, les journaux et les reportages des rédactions d'ici pour vous informer au plus près de chez vous. Bonjour François Vantéjou.
2: Bonjour Johan, bonjour à tous. Alors,
0: dans l'actualité ce matin, les Bleus j'imagine.
2: Évidemment, la belle victoire. 2-0 hier soir en quart de finale du Mondial. Nous voilà en demi, on y reviendra dès le début du journal.
0: Et puis tout à l'heure, on débriefera la rencontre d'hier soir avec le rédacteur en chef adjoint du journal L'Équipe. Et puis, ça ne vous aura pas échappé, en ce moment, le soleil tape fort ce matin. 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Venez donc nous raconter ce que vous avez prévu pour ce week-end.
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0: Nous sommes le vendredi 10 juillet, le jour va bientôt se lever, 5h. Le journal présenté par François Vantéjou. Et le Maroc qui n'a pas existé et les Bleus sont qualifiés.
2: Oui, quelle belle soirée pour l'équipe de France au rendez-vous des demi-finales. Victoire 2-0 hier soir aux États-Unis face à des Marocains en petite forme. Les buts sont signés Kylian Mbappé et Ousmane Dembélé, 60e et 66e minute. Contrairement au 8e contre le Paraguay, on n'a pas vraiment tremblé hier. Et à la teste de bûche en Gironde, le camping du domaine de la Forge a vibré comme un seul homme, Guillaume Batin. Cette célèbre chanson retentira encore mardi pour la demi-finale au programme l'Espagne ou la Belgique. Ce sera à partir de 21h ce soir la réponse pour ce deuxième quart de finale.
0: On n'en a pas encore fini avec la canicule.
2: Oui, il fait chaud et ça va persister au moins jusqu'au mardi 14 juillet, prévient Météo France. Hier, on a encore dépassé les 41 degrés dans le sud de la France. Aujourd'hui, 9 départements de l'Ouest sont placés en vigilance rouge, de la Vienne au Morbihan en passant par la Sarthe. La quasi-totalité du reste de la métropole, 76 départements, sont en orange, Anne Le Gall.
3: Il s'agit du troisième épisode caniculaire en moins de 2 mois. En raison d'un anticyclone associé à une masse d'air chaud, les températures seront en hausse à partir de cet après-midi et la chaleur va se maintenir tout le week-end, prévient Météo France. Les maximales devraient atteindre ou dépasser les 35 degrés sur une large partie du pays. La moitié ouest de la France sera particulièrement concernée par cette nouvelle vague de chaleur, sans perspective de vrai rafraîchissement avant le 14 juillet. Ces températures élevé provoque par ailleurs une situation dangereuse pour les feux de forêt. 63 départements sont aujourd'hui classés en risque élevé d'incendie. La Haute-Garonne est même classée en rouge pour un danger très élevé, car la sécheresse des sols s'est progressivement aggravée depuis le mois de mai. Elle se rapproche désormais d'un niveau record.
2: Et dans les Pyrénées-Orientales, le plus gros feu de l'année est toujours sous surveillance, alors qu'il a parcouru près de 5000 hectares. Hier après-midi, près de Perpignan, 3 incendies se sont déclarés déclarés, dont un près de l'aéroport qui a été temporairement fermé. Au moins 90 hectares ont brûlé. À la SNCF, on observe de près l'évolution des températures pour ce deuxième week-end de grand départ en vacances. À titre préventif, plusieurs dizaines d'intercités sur les lignes Paris-Limoges-Toulouse, Paris-Clermont et Bordeaux-Marseille ont été annulées. Ceux qui roulent sont eux sous extrême surveillance et ça se passe au centre de supervision nationale à Paris, Raphaël Ebenstein.
4: Une cinquantaine d'agents se relaient 24 heures sur 24 dans ce centre, installé non loin de la gare de Lyon, pour suivre en temps réel la circulation de tous les trains intercités sur des écrans et de grandes cartes de France. En rouge, ceux victimes d'incidents et de gros retards, Éric Bourbon, le responsable du centre.
5: C'est les climats qui souffrent beaucoup pour toute la partie corail, c'est du matériel d'une autre époque.
6: Il peut aussi y avoir des incidents en réseau.
5: Il y a beaucoup d'incidents en réseau aussi liés aux infrastructures avec les dilatations du rail, les caténaires aussi qui se détendent, des choses comme ça.
4: La plus grande crainte de Baptiste Quentin, chef de plateau, que des trains se retrouvent bloqués en pleine voie, sans électricité, donc sans clim, avec des voyageurs à bord.
7: Dès lors que j'ai connaissance qu'il y a un incident, le plus important sera de retenir les trains sur les gares en amont, et de ne pas envoyer de train sans avoir la certitude que celui-ci puisse circuler sans encombre.
4: Et pour minimiser les risques, Magali Alexandre, directrice intercité chez SNCF Voyageurs, assume le choix d'annuler carrément certains trains à titre préventif, un quart, voire un tiers selon les lignes, pendant encore plusieurs jours.
8: On va sûrement devoir continuer jusqu'à mardi cette adaptation du point de transport sur certaines destinations.
4: Une situation amenée à se reproduire à chaque épisode de canicule, jusqu'à l'arrivée progressive de nouvelles rames à partir de l'été 2027.
2: C'est compliqué sur les rails et ça le sera aussi sur les routes. Aujourd'hui, Bison Futé classe la journée rouge dans le sens des départs. C'est même du noir pour la région Auvergne-Rhône-Alpes. Et puis sur les routes du Tour de France, Tadej Pogačar a presque déjà mis fin au suspense. Une victoire de patron hier dès la première étape de montagne avec une attaque sur les pentes du col du Tourmalet. Au classement général, le voilà de nouveau en jaune. Il compte 2 minutes 38 d'avance sur son dauphin Jonas Vingegaard. Aujourd'hui, 7e étape promise aux sprinteurs entre Ajetmo dans les Landes et Bordeaux.
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2: Eh oui, Johan, c'est la canicule qui prend de l'ampleur à la une de la météo.
0: Et avec une alerte rouge canicule en centre-ouest et région parisienne ce vendredi, alors que la carte, c'est du soleil quasi généralisé sur l'ensemble du territoire, à l'exception du sud de la côte d'Aquitaine, avec quelques nuages bas qui vont mettre du temps à se dissiper aujourd'hui. Pour ce qui est des températures, elles seront déjà très douces. Ce matin, au lever du jour, 20 à Limoges, 24 à Bordeaux, 25 à Nantes, 23 à Paris, 19 à Strasbourg, alors que cet après-midi, de très fortes chaleurs sont encore attendus. Nombreux sont les endroits en France où l'on va passer le seuil des 35 degrés, comme à Paris, il fera 36, à Troyes également, 37 à La Rochelle, 38 à Orléans, 34 à Brest, alors que sur le pourtour méditerranéen, les valeurs déclinent comparées au début de la semaine où il faisait le plus chaud. 30 à Perpignan, 32 à Montpellier cet après-midi. À noter qu'en fin de journée, quelques orages dits, des orages de chaleur sont à prévoir sur la pointe bretonne, la chaîne des Pyrénées, le massif central et les massifs alpins. Des orages très localisés. Et chez vous, comment ça se passe? Vous nous le racontez, vous avez l'habitude de le faire tous les matins. Vous prenez votre clavier, votre smartphone, un petit post sur la page Facebook d'ici. On fait la météo ensemble.
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0: Une première chanson pour fêter la victoire des Bleus hier soir. Joe Dassin, Dans les yeux d'Émilie, 5h08.
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0: ça va ce matin? 5h10, bon début de journée à l'écoute d'ici.
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0: Voilà une initiative de saison. Ça s'est passé samedi soir dernier au Texas, comme par chez nous. Là-bas, il fait très chaud. Ça a donné une idée à un adolescent qui a profité que les bureaux de l'entreprise de son père soient désertés par les salariés pour y organiser en cachette une clim party moyennant $20. Ses petits camarades du collège étaient tous conviés à faire la fête et passer la nuit dans les bureaux de papa pour profiter de la climatisation et faire la fête. Tout ça à 18 degrés, température ambiante, quand dehors il en faisait au moins 40, carton plein pour la soirée qui a réuni ce soir-là 200 jeunes gens venus participer donc à cette clim party, je ne sais pas comment ça s'appelle, et qui ont fait naturellement beaucoup de bruit, tellement que la police s'est déplacée pour mettre fin à la fiesta, et une partie de ces jeunes gens a fini au poste ce soir-là. L'histoire ne dit pas s'il y avait la climatisation dans les cellules de dégrisement de la police texane. Ce qui est sûr, c'est qu'à 20€ l'entrée pour profiter de la clim, à 14 ans, ce jeune homme a déjà le sens des affaires. 5h12, retour en France, dans l'Ouest, on parle de chaleur. Aujourd'hui, la canicule va être particulièrement intense.
2: Oui, avec 9 départements en vigilance rouge dans l'ouest de la France et les cultures souffrent. Vous l'entendrez dans quelques instants, on sera dans le Morbihan.
0: Et une chanson qui va vous rendre zen ce matin. Sting, Eric Clapton, extrait de la BO du film L'Arme Fatale. C'est dans un instant dans vos oreilles. Pour l'heure, on va faire quelques économies. Bonjour Valère Coréard, chaque jour avec vous, un bon plan pour restaurer notre pouvoir d'achat. Aujourd'hui, vous nous parlez de lunettes de soleil.
3: Oui, parce qu'avec le soleil qui s'est bien installé, on est nombreux à vouloir s'équiper. Oui, il n'est jamais trop tard pour acheter des lunettes, parce que c'est très important pour la santé de vos yeux. Seulement, voilà, quand on veut une belle paire, ça peut vite coûter entre 150, 200, voire 300 euros. Pourtant, il existe une solution pour réduire la facture sans faire de compromis sur la qualité, les lunettes de soleil reconditionnées. Alors attention, je ne parle pas simplement d'occasion. Le reconditionné, ce n'est pas la même chose. Une paire d'occasion, elle est revendue telle qu'elle. Le reconditionné, lui, passe entre les mains d'un professionnel. Les lunettes sont contrôlées, nettoyées, désinfectées, réparées si nécessaire. Et selon les plateformes, les verres peuvent même être remplacés. Elles sont d'ailleurs souvent vendues avec une garantie, ce qui est quand même beaucoup plus rassurant.
0: Acheter des lunettes reconditionnées donc peut nous faire de véritables économies.
3: C'est indiscutable, l'écart est loin d'être négligeable. On peut trouver des modèles de grandes marques avec des réductions de 30 à 70% par rapport au prix du neuf. Aujourd'hui, plusieurs acteurs proposent ce type d'offre. Vous pouvez regarder par exemple Lunettes de Zac, qui est spécialisé dans le reconditionné, ou encore Oculus Reparo. Et puis, de plus en plus d'opticiens développent aussi leur propre offre de seconde vie. Alors, un dernier conseil, avant d'acheter, vérifiez toujours que les lunettes portent bien le marquage CE, ça c'est une garantie de sécurité, et qu'elles offrent une protection UV 400. C'est indispensable pour protéger efficacement vos yeux. Une paire moins chère, oui, mais jamais au détriment de notre santé. Alors avant de craquer pour une paire neuve, pensez au reconditionné. Vous pouvez économiser plusieurs dizaines, voire plusieurs centaines d'euros, tout en donnant une seconde vie à des lunettes de qualité. Vous seriez prêt à acheter des lunettes de soleil reconditionnées? Vous avez déjà testé? Pensez à m'écrire. À la fin, ça aide tout le monde. Mon mail, parisilleséconomies@radiofrance.com.
0: Passez un bon week-end, Valère. Lundi, vous reviendrez rechargé à bloc pour nous parler des batteries de voitures électriques. En attendant, vous écoutez ici. Il est 5h14.
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0: 5h15, c'est dans l'info d'ici ce vendredi. L'ouest de la France, épicentre de la canicule.
2: Oui, avec à partir de midi, 9 départements en vigilance rouge, de la Vienne au Morbihan, en passant par la Sarthe, la quasi-totalité du reste de la métropole. 76 départements sont eux en vigilance orange. Soyez donc très prudents, surtout que cette canicule va persister au moins jusqu'à la fête nationale, mardi 14 juillet, d'après Météo France. Alors, à l'exception de quelques orages épars, cette troisième vague de chaleur, ça veut aussi dire pas de précipitations inflation, ce qui inquiète sérieusement les agriculteurs. Les cultures comme le maïs sont en très mauvais état. Vous l'avez constaté à Saint-Dolé dans le Morbihan, Jean-Michel Naga.
7: Oui, c'est une période très difficile à vivre pour Dominique Balak.
8: En 25 ans, j'ai jamais connu une sécheresse et surtout une canicule aussi forte.
7: Ces plants de maïs sont en très mauvais état.
8: Les feuilles devraient être beaucoup plus étalées que ça. Elles sont toutes enroulées, elles se protègent. Il n'y a pas de grain de formé du tout, aucun grain, donc pas de fécondation. Donc ce qui veut dire un rendement divisé par deux. Quoi.
7: Un rendement en baisse et un fourrage de mauvaise qualité pour son élevage bovin.
8: Il va falloir acheter des compléments énergétiques pour redresser le niveau énergétique des rations. Et ça aura des répercussions économiques sur nos bilans. Et donc il faudra absolument que ce soit compensé par une augmentation du prix du lait, du prix de la viande et des prix des céréales dans les mois qui viennent. Quoi.
7: Et s'il ne pleut pas dans les 10 prochains jours, il va devoir récolter pour limiter les dégâts. Normalement, la récolte du maïs se fait début septembre. Dans les champs, l'herbe est totalement grillée par le soleil et c'est autant de fourrage en moins pour les élevages. La profession va avoir besoin d'aide dans les prochains mois, prévient Laurent Kerlire, le président de la Chambre d'agriculture en Bretagne.
9: L'agriculture est en danger, il faudra l'accompagner. Il faut vraiment être à l'écoute des agriculteurs parce qu'aujourd'hui, certains peuvent être en détresse. Donc, il faut essayer dès à présent d'anticiper sur les exploitations pour voir quelles mesures on met en place pour pallier à ce manque de fourrage.
7: La profession espère des aides pour les cultures et pour les élevages touchés par une surmortalité impressionnante. Il y a 10 jours, le ministère évoquait 6600 tonnes de volailles. Ce n'est qu'une partie de la réalité, mais on n'en saura pas plus. Didier Lucas, le vice-président de la Chambre d'agriculture de Bretagne, ne veut pas donner de chiffres.
10: C'est difficile de chiffrer exactement les pertes que ont les éleveurs, mais elles sont conséquentes. Et elles vont être conséquentes. Là, on est encore en période de canicule, c'est pour ça qu'on saura à la fin de l'été exactement combien on aura perdu. Volailles, porcs, bovins, tous les élevages, quels que soient les modes de production, ont eu des pertes.
7: La Chambre d'agriculture donne quand même un chiffre, la quantité d'animaux morts enfouis dans les exploitations, faute de place à l'usine d'écarissage, plus de 5600 tonnes. Et ce chiffre ne concerne pas les bovins, uniquement les volailles. Et les ports.
2: Un reportage Jean-Michel Naga ici à Armorik dans le Morbihan où l'on attend jusqu'à 37 degrés aujourd'hui.
0: 5h18, qu'est-ce qu'on regarde à la télé ce week-end et pourquoi pas la nouvelle série de documentaires de Jérémy Michalak qui traite du handicap sur un ton très décalé. L'animateur et producteur est l'invité ce vendredi des coulisses télé, ce sera juste après Sting et Eric Clapton ici, il est 5h18. Bon réveil.

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1: Ici, dès 5h ce vendredi, on se prépare déjà au week-end et c'est un 10 juillet qu'ils sont nés. Jean-Marie Poiret, 81 ans aujourd'hui, pour le réalisateur des comédies à succès comme Le Père Noël est une ordure, Papy fait de la résistance et forcément évidemment les visiteurs.
2: Eh bien, il dormira dans l'écurie.
3: Oh non, pitié, pas l'écurie, non. Je préfère dormir dans la forêt.
4: Il n'y a pas d'écurie ici, de toute façon. Alors, monsieur paie sa chambre ou il file dormir dans la forêt. Hein.
1: Exactement, loin des visiteurs, mais proche de chez Swann, le romancier aux phrases plus longues que l'éternité. Marcel Proust voyait le jour un 10 juillet de l'année 1871. Et puis aujourd'hui également, on souhaite un bel anniversaire à Clara Luciani. Il y a 59 ans, jour pour jour, le baroudeur le plus fringant de la bande dessinée, Corto Maltese, faisait sa première apparition dans les cases d'un magazine. Enfin, c'était il y a un an. L'humoriste Bunaimin, alias le Chinois marrant, nous quittait tragiquement à l'âge de 43 ans. Il avait été révélé au grand public dans l'émission du Jamel Comedy Club. Bon anniversaire à vous, surtout si c'est un 10 juillet que vous êtes né. On vous souhaite de profiter au maximum de cette journée. Il est 5h23. On passe de l'autre côté de l'écran pour explorer les coulisses télé. Ce vendredi, je vous parle de Partenaires particuliers, une série documentaire qui traite du handicap de manière très décalée. Et c'est à Jérémy Michalak qu'on doit cette série, combattre les préjugés autour du handicap sans se prendre au sérieux. C'est la promesse de Partenaires particuliers.
5: Je vous le dis les gars, je sais pas dans quoi on s'embarque. T'es sérieux?
6: Ouais.
7: Le TGV numéro 4315 va entrer en gare.
1: Direction Barcelone. Pendant une semaine, le réalisateur est parti accompagné d'une bande de 4 jeunes gens, chacun atteint d'un handicap. Et j'ai demandé à Jérémy Michalak comment le projet avait vu le jour.
5: C'est un peu la blague de l'avion qu'on faisait quand on était gamin. C'est un Français, un Belge et un Suisse qui sont dans un avion. Bah là, je me suis dit, bah, on va prendre un aveugle, un paraplégique, un trisomique et une naine, ils sont dans un avion. Ce qui est rigolo, c'est que quand on voit une équipe comme ça qui grimpe dans un avion, on se dit, oh putain, pourvu qu'il ne s'assoie pas à côté de moi. Oh, s'il vous plaît. Mais après avoir vu le film, on se dit exactement l'inverse. C'est qu'après avoir vu le film, on se dit, eh les gars, je pourrais être votre ami.
1: Au fil des 3 épisodes que compte cette série, Amaury, Kéra, Kylian, Arthur et Jérémy nous font partager une expérience de vie inédite. Et à les regarder tous charriés durant le voyage, on pourrait croire qu'ils se connaissent depuis toujours. Alors qu'évidemment, pas du tout.
5: On ne s'était jamais vus physiquement les uns et les autres. Avant le premier jour de tournage, il y a un truc qui a mis tout le monde au diapason d'entrée de jeu. Quand Amaury nous a lâché une vanne, mais atomique, dès le départ, où on est tous partis en fou rire en se disant « Waouh, putain, qu'est-ce que c'est que ce mec ?» Et à partir du moment où on rigole, on a compris que l'humour serait notre super pouvoir pour, au final, nous offrir un moment de vie, de joie et de partage.
1: Vous l'aurez compris, si le ton du programme est décontracté, c'est pour mieux aborder de front ce sujet complexe qui est celui du handicap. Un sujet que le producteur est l'un des premiers à avoir proposé à la télévision française avec sa série aux côtés de Lucie Carrasco, avec qui il fait le tour du monde.
5: Ce qu'on a voulu, c'était montrer un regard différent sur le handicap, c'est-à-dire on a voulu y mettre de l'humour, on a voulu apporter un traitement parfois politiquement incorrect, moins polissé, moins lisse, plus fun en fait. Là où on avait tendance à montrer le verre à moitié vide, on a voulu montrer le verre à moitié plein. Après moi sur le handicap, j'ai quand même été le pionnier avec les anges de la télé-réalité. Je pense que c'était une belle lumière sur le sujet à l'époque.
1: Partenaire particulier, les 3 épisodes de la série sont à voir en ce moment sur la plateforme France.tv. Et si vous veniez nous raconter ce que vous comptez faire de ce week-end, 0810 055 056, ce vendredi, dans le paqueté, il y a un roman de Franck Tillier, un calepin pour noter tous vos souvenirs, et puis une paire de lunettes pour voir et profiter de l'éclipse en toute sécurité le 12 août prochain, 0810 055 056. Alors, on se parle ici ?

0: C'est ici, votre radio locale, avant le retour de l'info et du 90 secondes. Un petit peu d'histoire, comme tous les matins, pour sourire tout en apprenant, à moins que ce ne soit l'inverse. Bonjour Stéphane Bern, ce matin, on va voyager au temps d'un paquebot resté dans l'ombre du plus célèbre naufrage de l'histoire.
1: Tout le monde connaît le Titanic, mais avez-vous déjà entendu parler de son jumeau, le Britannique ? En 1916, en pleine Première Guerre mondiale, le HMS britannique, navire de la White Star Line et frère du Titanic, sillonne la mer Égée. Un choix plutôt malin, il y a moins d'icebergs. Construit après le drame de 1912, il a été renforcé. Double coque partielle, cloison étanche améliorée, davantage de canaux de sauvetage. Long de 269 mètres, c'est alors le plus grand paquebot jamais lancé. Il s'appelle donc le Britannic. Mais la compagnie aurait très bien pu le rebaptiser. Promis cette fois, normalement ça passe. Réquisitionné comme navire hôpital, il transporte blessés et personnel médical entre la Méditerranée et la Grande-Bretagne. Mais le 21 novembre, au large de l'île de Kea, une explosion secoue la coque. La cause ? Une mine marine allemande posée quelques semaines plus tôt. Comme pour les films au cinéma, quand il y a une suite, il faut un nouveau scénario. L'eau envahit rapidement plusieurs compartiments. Cette fois, l'équipage est mieux préparé. L'évacuation s'organise rapidement. Et pourtant, certains canaux mis à l'eau trop tôt sont happés par les hélices encore en marche. Avoir des canaux, c'est bien, mais éviter de les envoyer dans un mixeur géant, c'est mieux. En moins de 55 minutes, le géant disparaît au fond de la mer. Bilan 30 morts sur plus de 1000 personnes à bord. La majorité est sauvée grâce à l'intervention rapide de navires proches. Un film sur ce naufrage est même sorti en l'an 2000, mais avec un peu moins de succès que pour le Titanic. Le Britannic devait être le Titanic en mieux. Il est surtout devenu la preuve qu'on peut corriger les erreurs, mais pas toujours éviter la catastrophe.
0: Bon week-end et à lundi, Stéphane Bern. Au fait, vous avez regardé le match hier soir ? Bon, tout à l'heure, on va débriefer le France-Maroc de quart de finale avec le rédacteur en chef adjoint du journal L'Équipe. Pour l'heure, il est 5h30. L'info en France et dans le reste du monde, c'est l'heure du 90 secondes présenté par François Ventéjou.
2: L'équipe de France au rendez-vous des demi-finales au Mondial de foot. Victoire 2-0 sans trembler hier soir contre le Maroc en quart de finale avec des buts en seconde période de Kylian Mbappé et Ousmane Dembélé. Les Bleus affronteront l'Espagne ou la Belgique mardi prochain à 21h. La vigilance rouge canicule est de retour en France. Aujourd'hui, elle concernera à partir de midi 9 départements de l'ouest de la Vienne au Morbihan en passant par la Sarthe. 76 départements sont eux en vigilance orange. Hier, les 41 degrés ont été dépassés. C'est dans l'Aude et l'Hérault. Selon Météo France, la canicule va persister au moins jusqu'à mardi prochain. Ces fortes chaleurs accentuent le risque de feux de forêt. Il est élevé aujourd'hui dans les trois quarts du pays et même très élevé en Haute-Garonne. En Espagne, un incendie dans une forêt en Andalousie déclenché hier soir a fait au moins 12 morts. Le sénateur LR Francis Spinner, mis en examen pour corruption passive. L'ancien maire du 16e arrondissement de Paris est soupçonné d'avoir attribué un logement social à une femme en contrepartie de relations sexuelles. Tadej Pogačar creuse déjà l'écart au général sur le Tour de France. Le cycliste slovène de nouveau en jaune après sa démonstration hier sur les pentes du Tourmalet avec plus de 2 minutes 30 d'avance sur son rival Jonas Vingegaard. Et puis, la tapisserie de Bayeux est en route pour Londres. Elle a quitté la Normandie hier soir à bord d'un camion escorté par des gendarmes. Cette broderie qui retrace la conquête de l'Angleterre par les Normands sera exposée au British Museum à partir du mois de septembre.
0: Vous écoutez ici, 5h32, les Bleus n'ont donc pas tremblé hier soir pour rallier le dernier carré du Mondial.
2: On s'attendait à un match compliqué face au Maroc, et bien ça a été presque trop facile pour nos Français hier soir. Victoire 2-0 avec des buts en seconde période de Kylian Mbappé et Ousmane Dembélé.
3: L'équipe de France qui attaque encore dans l'axe avec

0: sauver. Match incroyable, on est en demi. Et puis n'importe quelle équipe, on s'en fout, on les prend, on va gagner.
1: Un match tout en maîtrise. Fatih, avec son bonnet tricolore, a le sourire jusqu'aux oreilles.
2: C'est ça qui était incroyable. Plein d'occasions, il fallait cadrer quand il y a eu le premier but. Après c'est parti, deuxième but, incroyable. On est derrière eux et allez les bleus. Et on va gagner, on va l'avoir cette Coupe du Monde. On va ramener la coupe à la maison encore.
1: Juste à côté d'elle, il y a deux poulets. Ou plutôt deux jeunes hommes déguisés qui se cassent la voix.
3: Là on est en poulet gonflable. Là le projet c'est que le poulet nous porte. Comme ça on a moins d'efforts à faire.
4: On a rendu les gens heureux, c'est le plus important, c'est pour ça qu'on achète des choses comme ça.
1: La fête, les sourires, le Kind Arena ouvert pour la première fois de la compétition a porté chance aux Bleus et séduit le public. Écran, ambiance, Thomas est prêt à revenir.
5: On y croit jusqu'au bout. Hein. Moi je veux revenir voir la finale ici, sortir, aller jusque dans le centre-ville et puis fêter ça. Hein.
1: Il n'y a qu'à suivre les feux d'artifice, les klaxons jusqu'à Fred.
6: En vrai c'était chaud. Hein. Moi c'est la première fois que je viens ici pour regarder des matchs, c'était vraiment chaud. Ça m'a surpris. Bonne ambiance, la chambrée, mais bon enfant, amical, donc c'était cool.
1: Les Bleus sont de retour en demi-finale. La fête n'est pas encore finie.
7: Théophile Pedrola ici Normandie en demi. Mais contre qui? Eh bien, on le saura ce soir à l'issue du deuxième quart de finale entre l'Espagne et la Belgique à 21h. Peu importe, notez bien le rendez-vous mardi 21h pour la demi-finale à vivre sur votre radio locale ici. La météo, c'est toujours cette canicule qui gagne en intensité, Johan.
8: Alerte rouge, canicule en centre-ouest et en région parisienne ce vendredi. Une carte tout en soleil, à l'exception du sud de la côte aquitaine ce matin, avec pas mal de nuages qui vont mettre un petit moment à se dissiper. Et ce sera le cas en début d'après-midi. Pour ce qui est des températures, elles sont déjà très douces au lever du jour. Aujourd'hui, 20 à Limoges, 24 à Bordeaux, 25 à Nantes. Et puis cet après-midi, sans surprise, de très fortes chaleurs annoncées à Paris. 36 degrés ainsi qu'à 3, 37 à La Rochelle, 34 à Brest, 38 à Orléans. Également prévu au programme en fin de journée des orages très localisés sur la pointe bretonne, la chaîne des Pyrénées, le massif central et les Alpes. Et chez vous, comment ça se passe? Vous nous l'écrivez sur la page Facebook d'ici, comme l'a fait Mathilde qui vit à Toulouse. Chez elle, il fait 22 degrés. Dernière journée de travail pour Mathilde qui ce soir partira en vacances pour 2 semaines, avec un peu d'avance. Bonnes vacances à vous. Mathilde, merci d'être à l'écoute. Je salue Sidonie à Aurillac qui a relevé 25 degrés ce matin sur son balcon. Enfin, Eric, lui, est à Rouen. Il fait 23 degrés ce vendredi matin chez lui.
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8: Voilà une chanson qui va parfaitement avec le temps qu'il fait. La fièvre dans le son, Alain Chamfort sur votre radio locale. 5h35, bon réveil, c'est vendredi. Et bientôt le week-end.

0: écoutez ici la seule radio qui vous annonce que vous êtes déjà en week-end, même si c'est pas vrai, mais ça fait du bien, non? Si, évidemment.
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0: Ça ne fait jamais de mal de prendre un petit peu d'avance, surtout quand le week-end arrive. Vous le savez, ici, chaque matin, on fait tout pour vous éviter de tomber dans le panneau des arnaques en tout genre. Et ce vendredi, gare aux prises USB, François.
2: Oui, les prises USB dans les hôtels, les trains, le métro et différents lieux publics. Attention, car on peut être piraté, on vous expliquera tout.
0: Dans un instant, non, c'est pas vrai. Et puis dans la playlist de votre début de journée, il arrive, Benabar.
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0: Merci d'être avec nous, de commencer cette journée à l'écoute d'ici, votre radio locale. On accueille Nicole. Bonjour Nicole.
4: Bonjour et bonjour à tous les lestos et un gros bisou à la petite standardiste qui est super mignonne.
0: Et ben voilà, une entrée en matière comme il se doit. Vous nous appelez d'où Nicole ce matin?
4: Sainte-Marthe dans l'Eure, parce que j'ai quitté mon mobile au Bassin-Maritime, il faisait trop chaud.
0: Bon, alors il paraît que vous avez la clim quand même chez vous en ce moment.
4: Ah oui, ça je la mets l'après-midi pour regarder mon Tour de France.
0: Bon, d'accord. Donc, vous regardez, est-ce que vous avez un favori pour cette année? Je pressens la réponse.
4: Moi, vous savez, moi dans le sport, c'est que le meilleur gagne.
0: Bon, très bien. L'esprit Coubertin qui prime chez Nicole et la fierté quant à votre petite fille qui vient de décrocher le bac avec mention.
4: Ah oui, ma petite fille chérie, ma petite Marie a eu des bons résultats. Et ce sera son anniversaire le 4 août, mais on va tout fêter dimanche avec ma fille qui est pharmacienne, mais travail samedi. Et dimanche, c'est la fiesta et les bleus, et hop, on fait la fête.
0: Et c'est le package chez Nicole, un package avec la cerise sur le gâteau. Le pack été qui va arriver chez vous, vous allez voir, c'est un sac aux couleurs de votre radio locale, avec plein de choses à l'intérieur. Il y a un roman de Franck Tillier, il y a des lunettes de soleil, enfin des lunettes éclipse pour assister à l'éclipse.
4: Ouais.
0: Vous allez voir. Et puis plein de choses. Voilà, je vous fais pas.
4: Comme je me promène beaucoup, je me promènerai avec le petit sac en bandoulière. Eh ben
0: exactement.
4: Normandie.
0: Vous serez, oui, voilà, vous ferez la promotion d'ici à travers l'heure dans laquelle région dans laquelle vous vivez. Je vous souhaite un excellent week-end. Merci de nous avoir appelé, Nicole.
4: Et continuez, vous êtes super. Super votre radio.
0: Ça se passe comme ça tous les matins. Ici, il est 5h41.
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0: Chaque matin ici, vous retrouvez votre rendez-vous anti-arnaque avec vous, Valentin Bertrand. Aujourd'hui, on part sur la route des vacances. Attention si vous rechargez votre téléphone dans les lieux publics.
7: C'est le cas typique lors des grands départs. Tout est sur notre smartphone, les billets, l'itinéraire, la liste des choses à ne pas oublier. Et c'est à ce moment précis qu'il décide de faiblir. Plus que 5% de batterie, quelques minutes pour réagir et soudain... Une prise USB, elles sont de plus en plus courantes dans les gares, les aéroports, les halls d'hôtels, les stations d'autoroute. Très pratique sur le papier, mais une possible menace. L'éditeur d'antivirus Avast a lancé l'alerte il y a quelques semaines. Des pirates s'en servent pour absorber nos données, car c'est l'une des particularités de ces câbles USB. Ils servent à la fois à faire passer le courant, mais peuvent aussi servir à transférer des fichiers, photos, vidéos, SMS, listes de contacts. C'est ce qu'on appelle le juice jacking.
0: Mais alors Valentin, comment savoir si la prise où l'on veut se brancher est piratée?
7: On ne peut pas vraiment de l'extérieur. Rien n'est visible. Des articles spécialisés sur le sujet évoquent en fait des puces électroniques branchées à la prise et connectées au Wi-Fi. Elles vont servir d'aspirateur à données. Pour s'en protéger, la solution qui marche à tous les coups, c'est une batterie externe portable. Pour assurer au minimum de recharge, je vous conseille plutôt un modèle avec une capacité de 10 000 mAh par heure. Vous pouvez aussi préférer les prises secteur classiques avec les deux trous. Elles sont plus rares, mais celles-ci ne permettent pas d'accéder à la mémoire de votre téléphone. Et si vous n'avez pas le choix, que vous devez vous brancher sur un port USB, il existe un paramètre recharge uniquement à cocher dans votre téléphone. Autre rempart, Des bloqueurs de données de la taille d'une clé USB sont également vendus une dizaine d'euros sur Internet. Il suffit de le brancher entre la prise et votre chargeur pour être protégé.
0: Merci Valentin. Et si vous qui nous écoutez, vous êtes aussi victime d'une arnaque, n'hésitez pas à nous partager l'info. Un petit mail à ici.arnaque avec un S at radiofrance.com. Il est 5h44. Dans un instant, vous allez faire la connaissance d'un oiseau qui brille la nuit. Dommage. Ce vendredi, il fait jour depuis quelques minutes. En attendant, voici Benabar, quoi qu'on dise, ici.
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0: C'est vendredi matin, il est tôt, mais vous êtes déjà présent de l'autre côté du poste à 5h46. Ici, on est fiers de vous avoir avec nous. Et il est venu le temps de se plonger dans le monde merveilleux du vivant. Trois choses à savoir aujourd'hui sur un oiseau resplendissant qui habite en Amérique centrale. Il est l'oiseau national du Guatemala et a donné son nom à la monnaie du pays, le Quetzal. Bonjour Benoît Prospero.
1: Et pour les Aztèques et pour les Mayas, il était même la réincarnation de leur dieu, le serpent à plumes. Bonjour à toutes et tous. Au programme, briller, chorégraphie et captivité. Et donc d'abord, première chose à savoir, les plumes vert émeraude aux reflets irisés des métalliques du Quetzal donnent le sentiment qu'il brille dans la pénombre des forêts. Et alors qu'habituellement, lorsque un oiseau meurt, les couleurs de son plumage ont généralement tendance, vous savez, à s'affadir, eh bien celle du Quetzal ne change pas, et ce, non d'une courgette à bretelles, parfois jusqu'à plusieurs centaines d'années après sa mort.
0: C'est complètement fou, et alors au-delà de sa brillance, c'est un vrai séducteur, c'est ça ?
1: Oui, deuxième chose à savoir, la parade nuptiale du Quetzal est un spectacle complet. En fait, comme le Quetzal est monogame, la concurrence est féroce et les mâles abandonnent tout ce qu'ils ont. D'abord, le costume. Le mâle porte sur sa tête deux disques de plumes, vous savez, dressés à la verticale, un petit peu comme deux crêtes de punk. Son bec est jaune vif et si le vert émeraude domine, eh bien sachez que le ventre de Monsieur Quetzal est rouge vif et ses plumes de vol noires comme la nuit. Et les plumes de sa queue, ben elles sont immenses, parfois plus grandes que son corps lui-même. Bref, le Quetzal ne passe pas inaperçu. Et c'est donc dans cette tenue que, pour séduire, le mâle, d'habitude plutôt calmement perché sur une branche basse, quasi immobile, eh bien se met à voler comme un acrobate au-dessus de la voûte des arbres et pousse des cris, je dirais, plaintifs.
0: Et le succès est garanti ?
1: Oh que oui. Et alors, troisième chose à savoir, le Quetzal ne supporte pas la vie en captivité. Il préfère se laisser mourir. En fait, il a besoin d'espace, d'altitude et d'arbres immenses pour nidifier à l'abri des prédateurs. Parfois, jusqu'à 25 mètres de hauteur au milieu des lianes et des feuillages. Et on note aussi que son menu favori est un savant mélange de fruits, d'escargots et de petites grenouilles indissociables donc de son écosystème. Et le moindre déséquilibre du milieu, la déforestation et la fragmentation de son territoire le mettre en danger. Le monde vivant est merveilleux, préservons-le. Et pour le partage de ses connaissances, un immense merci au docteur en sciences Nicolas Gilsoul, auteur avec Jacques Cuisin du livre Voyages extraordinaires au Muséum National d'Histoire Naturelle. C'est publié aux éditions Robert Laffont.
0: Passez un beau week-end Benoît Prospero et à lundi pour continuer à en apprendre de belles sur Dame Nature et ceux qui la peuplent.
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3: Attention à l'équipe de France qui attaque encore dans l'axe avec Dembélé qui frappe.
4: Allez
3: et qui marque. Et qui marque.
4: Le deuxième but
3: de l'équipe de France.
4: Dembélé.
3: Et voilà Ousmane Dembélé qui ramène tout le monde vers le sélectionneur Didier Deschamps, vers le staff des Bleus. Et l'émulation, et la joie, et la célébration, elle est collective pour le Ballon d'Or. Ousmane Dembélé qui vient faire le break face au Maroc. Cette fois-ci, c'était plein axe, on les sentait sur la brèche.
0: C'était hier soir à Boston, 2-0 pour ce France-Maroc que vous avez pu suivre en direct ici. Ce matin, on débriefe le match avec notre invité rédacteur en chef adjoint du journal L'Équipe. Bonjour Pierre Prugnot.
5: Bonjour Johan, bonjour tout le monde.
0: Au-delà du score, Pierre, qu'est-ce que vous retenez, vous, de la rencontre d'hier soir ?
5: Ce qu'on retient, c'est une force offensive et une force collective qui fait que même quand les Bleus étaient encore tenus à 0-0, quand ils ont raté un penalty, en fait, on n'a jamais vraiment douté parce qu'avec cette équipe-là, de la même manière que Mbappé a raté un penalty et derrière il a mis un superbe but. On a toujours la sensation que quand on rate un train, on en rattrapera toujours un autre. Et c'est ce qui s'est passé hier à l'image de la performance du capitaine.
0: Si on regarde l'histoire quand même de ces deux équipes lors de leur précédente rencontre, le bilan est largement en faveur des Bleus. Il y avait quand même des doutes au début de cette rencontre hier soir.
5: Ouais, il y avait toujours des doutes parce que c'est une équipe qui a progressé depuis qu'on l'avait battue il y a 4 ans, qui avait notamment progressé dans sa tenue du ballon et c'est parce qu'elle défendait très bien il y a 4 ans, mais était un peu limitée à ça. Et surtout, elle avait vraiment le profil parfait d'une équipe piège face auquel l'équipe de France aurait pu s'agacer et qui avait quand même suffisamment de talent pour la punir sur une ou deux situations. Mais en fait, il s'avère que cette situation, les Marocains ne l'ont jamais eue. Donc, on avait raison d'avoir peur et ça rend la performance de l'équipe de France encore plus plus admirable, même si elle n'a pas encore croisé jusqu'ici un adversaire qui lui était qui était de son niveau ou presque.
0: Alors justement, maintenant, Pierre, c'est quoi la suite? Quelles sont les différentes options envisageables pour la demi-finale de mardi prochain, en quelques phrases?
5: Alors, il y a une option qui plairait à toute la France, c'est de retrouver la Belgique en demi-finale de Coupe du Monde, comme en 2018, ce qui serait plutôt un bon présage. Et puis surtout, la Belgique est bien plus faible qu'elle n'était en 2018. Mais pour cela, il faudrait qu'elle batte l'Espagne, qui est l'archi favorite de cette de ce match, et pas loin d'être qui était la l'équipe favorite de la Coupe du Monde avant qu'on voit les Bleus, puisqu'elle avait battu l'équipe de France en 2024 à l'Euro, en 2025 en Ligue des Nations. Et qu'elle a une force collective beaucoup plus aboutie, on va dire. Mais le talent offensif de l'équipe de France et aussi de sa charnière défensive, hein, qui ne concède pas d'occasion, ne prend pas de but.
0: Une nouvelle étoile.
5: Équilibrer les débats, ont même donné un avantage à la France chez les bookmakers.
0: Bon, Pierre, pour être synthétique, une nouvelle étoile sur le maillot à l'issue de la compétition, vous y croyez ce matin?
5: Oui, c'est très crédible, mais c'est vu qu'on a une équipe qui est absolument magnifique, comme on en a rarement vu, ce sera encore plus beau de battre l'Espagne pour la gagner à la fin.
0: Rendez-vous.
5: Là, ça voudrait vraiment dire qu'on est la meilleure équipe du monde.
0: Rendez-vous mardi, 21h, à vivre ici en direct, en attendant la une de l'équipe ce matin, au cœur joie à découvrir, donc, pour revenir sur cette rencontre du France-Maroc d'hier soir. Merci Pierre Pruniaud d'avoir été des nôtres ce matin dans le téléphone d'ici.
5: Merci Johan, bonne journée.
0: C'est au sommaire de ces tendances ce vendredi. Vacances, charge mentale et disputes, comme un parfum de tragédie grecque. C'est à suivre. Le temps d'écouter Abba sur votre radio locale. 5h53, bon début de journée en notre compagnie.

0: Vous écoutez ici, bientôt, il sera 6h, le journal et toutes vos informations locales. Mais juste avant, Muriel Jordan nous a rejoint pour décrypter un phénomène de société. Aujourd'hui, Muriel, on se penche sur un trouble qui peut nous gâcher les vacances.
1: C'est une réalité, pardon de gâcher l'ambiance, la charge mentale de l'été. Faire et défaire ses bagages, gérer les repas, les vacances, après un mois de juin déjà très éprouvant pour les femmes. Le mois de juin, cette période du calendrier où nous nous transformons en super organisatrices épuisées. Selon une étude de l'IFOP de 2022, ce sont les femmes qui supportent la majorité de la charge mentale pendant les vacances. Deux tiers d'entre elles assurent qu'elles en font plus que leur conjoint, même en voyage. Direction la rue pour mener ma petite enquête. Je tombe sur Sophia, une quadra de 44 ans, mère de 3 enfants. Comment ça se passe la prépa des vacances chez vous ?
2: Moi, ça a toujours été source de tension dans notre couple, les vacances, à cause de la valise. Quand je vois mon mari qui lui fait sa propre valise, il est là en train de se préoccuper s'il prend la chemise blanche ou la grise. Quand moi, je suis en train de me dire, est-ce que j'ai assez de biberons ? Est-ce que j'en prends deux ou est-ce que je laverai le même entre le soir et le lendemain matin ? Voilà, on n'a pas les mêmes problématiques. Ça, c'est certain que là, moi, la valise, elle commence à devenir un petit peu angoissante, à penser aux livres, aux différences d'âge, il y a tellement de choses à penser.
1: Voilà pourquoi beaucoup de femmes, qu'elles soient célibataires, mariées, avec ou sans enfants, commencent l'été sur les rotules.
0: Et selon une étude récente, Muriel, les Français figurent dans le top 3 des nationalités les plus anxieuses à l'idée de faire leur valise même.
1: Oui, nous sommes derrière les Portugais, mais devant les Espagnols. Et les plus concernés sont les femmes. 40% d'entre elles disent ressentir du stress au moment de faire les bagages, contre 26% des hommes. Retrouvons Sophia, notre quadra fatiguée justement de s'occuper des valises de tout le monde et qui se prend la tête avec son mari, surtout la veille du départ en vacances ou en week-end.
2: C'est la veille, une fois où j'ai carrément vidé la valise par terre, il était je crois 23h. J'ai dit je pars pas en fait, je ne pars pas, c'était trop de stress, ça faisait c'est des checklists qu'on note, moi je note partout sur mon téléphone, ne pas oublier ci, ne pas oublier ça, et ça me concerne même pas. Là je pense vraiment qu'à mes enfants, qu'à nos enfants, et quand je vois cette insouciance à ne se préoccuper à aucun moment de se dire est-ce qu'on a pris assez de body ou assez de couches pour que quand on arrive les magasins seront fermés parce que c'est le week-end et qu'on est à la montagne et que etc. Là je me dis non, en fait c'est trop inégal comme répartition des tâches, ça me fatigue, je préfère ne pas partir encore.
1: Et l'âge, c'est aussi un facteur déterminant, avec 43% des 18-24 ans et 40% des plus de 65 ans qui redoutent ces préparatifs de vacances. Bref, l'anxiété de faire sa valise, c'est tendance, hélas. Alors la méthode pour que ça passe mieux, anticiper. Ça fait beaucoup de bien à l'esprit. Et suivre la règle du 5-4-3-2-1. Pour une semaine, par exemple, 5 hauts, 4 bas, 3 accessoires chaussures, 2 maillots ou tenues de sport et une tenue habillée. Alors moi, c'est plutôt en ce moment le 5-4-3-2-1 avant l'explosion. Allez, bon courage!
0: Revenez-nous en forme dès lundi, Muriel Jordan. C'est un plaisir de passer cette semaine en votre compagnie. Tiens, à ne pas louper cet après-midi, 7e étape du Tour de France à vivre ici en direct à Gédemont-Bordeaux, 175 km. En attendant, toute l'équipe d'ici matin à vos côtés. Excellent week-end.
3: Merci beaucoup, Johan Rock. Bon week-end et à lundi. Et puis, à tout à l'heure, François Ventéjou pour le 90 secondes. Toute l'actualité en France et dans le monde, vous le savez. Bien le bonjour, les amis. Content d'être ici, content de vous retrouver en ce dernier jour de la semaine avant un week-end qui s'annonce, mon cher Thierry, très ensoleillé et surtout très chaud. Bonjour Thierry.
4: Bonjour Stéphane, bonjour tout le monde.
3: Qu'est-ce que vous avez prévu ce week-end ?
4: Un anniversaire surprise.
3: Anniversaire surprise.
4: Je ne peux pas en dire plus, c'est une surprise.
3: Bah non, parce que si en plus la personne écoute, forcément. Actu locale, musique et bonne humeur.
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3: Vendredi 10 juillet, il est 6h. L'actu, Thierry, les Bleus sont au rendez-vous des demi-finales de la Coupe du Monde.
4: L'équipe de France a été fidèle à son statut de favori et s'est facilement débarrassée du Maroc hier soir 2-0. Début signé Mbappé et Dembélé, une qualification méritée, donc est célébrée comme il se doit par les supporters hier soir dans les rues du centre-ville de Belfort.
6: Franchement, j'avais annoncé 2-0. 2-0. Facile. Zéro tir du Maroc en 60 minutes de jeu, c'est sûr que ça allait passer.
7: Gros match, magnifique. Encore Mbappé. Très fort, très fort. On est au-dessus de tout le monde.
8: Content, monsieur, content, très content.
9: Allez
8: pour
9: les Bleus. Allez les Bleus. On va gagner, monsieur. Monsieur, on va gagner toute la Coupe du Monde.
8: Ouais, ouais.
9: Argentine, Espagne, on a peur de personne.
8: On va gagner, on va gagner. Comme en Russie, ça va le faire. J'ai confiance en l'équipe de France.
10: On va en demi. On va jusqu'au bout. On va en finale. Allez, pour nous. 8 ans après, elle est pour nous.
11: Personne ne peut nous arrêter. On va au bout. On va au bout.
12: On est beaucoup trop fort.
4: Ambiance hier soir dans les rues de Belfort. Et sachez que ce soir à 21h, l'Espagne et la Belgique s'affrontent pour une place en demi-finale. Le vainqueur sera opposé à la France le 14 juillet. À Bettencourt, un incendie s'est déclaré hier en fin d'après-midi dans un appartement au quatrième étage d'un immeuble situé impasse Fleming. Une vingtaine de pompiers ont été mobilisés pour maîtriser les flammes. Il n'y a pas de blessés, mais une femme et ses deux enfants ont dû être relogés. Un homme de 26 ans, originaire de Bosnie-Herzégovine, a été interpellé et déféré devant le parquet de Montbéliard hier. Il est soupçonné de faire partie d'un vaste réseau de voleurs de peau catalytique sur des voitures. Depuis le début de l'année, une soixantaine ont été dérobées dans le Franche-Comté. Ces peaux catalytiques sont très prisées des voleurs qu'ils contiennent des matières précieuses comme du platine ou du palladium qui se revendent très cher sur le marché noir.
3: La sécheresse gagne du terrain et les incendies se multiplient dans le Nord-Franche-Comté.
4: Hier après-midi, les pompiers de Belfort sont intervenus pour éteindre un feu rue Georges Besse du côté du Fort de la Justice. 300 mètres carrés de friches et de broussailles sont partis en fumée. En face au risque de feux de végétation et de feux de forêt, la préfecture de Haute-Saône a décidé d'interdire tous les feux d'artifice prévus dans le cadre des festivités du 14 juillet, comme par exemple à Lure, Héricourt, Champagné et Plancher Bas.
3: Pas d'interdiction en revanche pour l'instant dans le territoire de Belfort.
4: Avec notamment le grand retour du feu d'artifice de Bourogne après quasiment 30 ans d'absence. La mairie a décidé de le remettre au goût du jour. Il est programmé le samedi 18 juillet et c'est un événement puisque ce spectacle pyrotechnique était l'un des plus connus et reconnus de la région. Et pour certains, c'est même intimement lié à une histoire d'amour. Régis et Paulette sont en couple depuis 30 ans, depuis un fameux feu d'artifice à Bourogne en 1993, et cette année, ils vont y retourner pour revivre le bouquet final de leur idylle, Hervé Blanchard.
3: Juillet 93, simple collègue de travail, Régis décide d'inviter Paulette au feu d'artifice de Bourogne, parce qu'à l'époque, c'était le feu d'artifice du coin.
13: Il y avait bien sûr toujours les feux d'artifice traditionnels du 14 juillet, mais celui-ci était vraiment exceptionnel, et c'était même, je crois, un des premiers sons et lumières.
3: Et puis, quelques minutes avant les belles bleues, le destin de Paulette bascule.
14: Je me rappelle qu'il y avait eu un gros orage, 5 minutes avant que les feux d'artifice ne pètent. Et donc, avec cette pluie et tout, j'avais mis ma veste en guise de parapluie. Et c'est là que Régis a mis la main autour de ma taille. C'est là que ça a commencé.
3: Régis jure pourtant n'avoir rien prémédité.
13: Ça s'est fait comme ça. L'orage, le feu d'artifice, le moment. Il y a des fois, tu ne sais pas, quand Cupidon lance sa flèche.
3: Et depuis 33 ans, c'est une union sans faille. Avec une fille de 27 ans aujourd'hui pour sceller leur amour. Alors pour le retour du feu d'artifice de Bourogne, Paulette est prête à revibrer.
14: Ah oui. Puis je pense qu'on va refaire la même scène. Même s'il pleut pas, je mettrai la veste sur la tête et il passera la main autour de ma taille.
3: Cette fois, Régis est prévenu, prêt à offrir à Paulette et à leur vie de couple un nouveau bouquet final.
4: Et ce feu d'artifice de Bourogne, ce sera donc le samedi 18 juillet, si bien sûr il n'est pas annulé ou reporté en raison de la sécheresse et de la canicule.
3: Autre festivité ce week-end à l'auberge du Chevalier Errant à Damblin, dans le pays de Montbéliard.
4: On vous a déjà parlé de ce couple d'Alsaciens qui a racheté et restauré ce petit château du 16e siècle pour en faire une auberge d'accueil. C'était il y a 4 ans. Ils veulent en faire également un lieu pour prendre des cours auprès des artisans et organiser des festivités. Alors les travaux de rénovation sont toujours en cours, mais le couple n'en peut plus d'attendre. Il a donc décidé d'organiser ce soir et demain matin un marché artisanal sur le thème médiéval, suivi d'un grand banquet, un moment important de partage pour Nathalie Ulrich.
15: Ça fait 4 ans qu'on l'a acheté, donc ça fait 4 ans qu'on fait les travaux, sachant que c'était une ruine, il y a des murs, un toit qui fuit. Et donc l'idée de cet événement, c'était, alors déjà parce qu'on en avait marre d'attendre, clairement c'est bien de faire les travaux, on kiffe, mais voilà, avec les deux enfants on a aussi beaucoup ralenti et nous on aime bien partager. Ce qu'on fait là, en fait, on l'a déjà fait en GN en Allemagne, on a complètement monté une taverne et voilà, c'était le meilleur moment. Voilà, l'idée du GN, c'était donc faire connaître le projet et puis voilà, si des gens veulent venir nous soutenir, pas forcément financièrement, mais des fois il y a des gens qui sont prêts à filer un coup de main ou qui ont des tuyaux et on le voit, la mairie par exemple nous a déjà donné pas mal de bois, ce genre de choses, c'est chouette en vrai. Et puis même il y a les voisins, il y a des prêts d'outils, voilà. Plus on se fera connaître et plus le projet finalement deviendra quelque chose, encore une fois, dans le partage et pas quelque chose de commercial, voilà, c'est pas notre but.
4: Et à 6h31 de l'info d'ici, aussi, on vous emmènera dans les préparatifs de ce marché médiéval à l'auberge du Chevalier Errant à Damblain.
3: Une bonne nouvelle pour les parents d'élèves d'Héricourt.
4: Pour la rentrée de septembre, ils n'auront pas à débourser un centime pour les fournitures scolaires de leurs enfants qui entrent primaire et en maternelle. Hier soir, le conseil municipal a acté l'augmentation de la dotation des écoles réservée à l'achat de cahiers, stylos et matériel divers. Une façon de donner les mêmes chances de réussite à tous les élèves, explique Gilles Lazare, le maire d'Héricourt.
12: C'est une mesure de justice sociale. Ça nous semblait évident de pouvoir offrir cette possibilité-là parce que, voilà, il y a effectivement une inégalité par rapport à l'achat de ces fournitures scolaires. Si après, quelqu'un veut une trousse avec l'équipe de France dessus, pas de problème, mais ce sera à leur charge. Chacun peut mettre ce qu'il veut pour faire plaisir à leur gamin, mais nous, en tout cas, on prend nos responsabilités. Chaque enfant aura du matériel gratuit pour la rentrée scolaire. C'est une demande en termes de pouvoir d'achat, hein. Quand vous mettez les fournitures scolaires, les licences sportives, l'école de musique ou d'autres associations culturelles, ça fait une belle somme. Donc voilà, c'est du pouvoir d'achat gagné par les Héricourtois.
4: Ah, des propos recueillis par Pauline Boudy. Et puis Stéphane, ce rappel, vous le savez, hein, si l'actualité se déroule sous vos yeux, vous pouvez nous la partager grâce à un numéro de l'info. C'est un numéro tout simple, 06 23 18 31 18. Ça marche également par SMS et WhatsApp.
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4: Encore une belle journée ensoleillée.
3: Et encore une vigilance orange pour le phénomène de canicule. Voilà, avec le Doubs, le territoire de Belfort, la Haute-Saône. Alors pour aujourd'hui, c'est vrai, Thierry, le soleil brille sans discontinuer du matin jusqu'au soir. Les températures ce matin 18 à 19 degrés. Et puis comptez cet après-midi jusqu'à 34 degrés sur Belfort, Montbéliard, Héricourt, 27 degrés au sommet du Ballon d'Alsace.
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3: La machine à voyager dans le temps, c'est pas celle de Stéphane Bern, hein, c'est celle que vous propose Calogero. Tout de suite, retour en 1987. Bienvenue chez vous, bienvenue ici. Tu te souviens

0: 187 Calogero.
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0: Je suis avec Thierry Compredon, oui. Le docteur Kerzek qui n'est pas bien loin. Et il va nous parler de la phlébite en avion, les mouvements discrets en vol. Le 10 juillet 1975, Thierry, en France, oui. On crée le loto par un décret du premier ministre de l'époque.
3: Jacques Chirac.
0: Oui, ça vous fait bien. Connu, oui, merci. Le premier tirage aura lieu le 19 mai de l'année suivante, le 10 juillet 2016. Vous parliez des Bleus tout à l'heure, hein, face au Maroc, la victoire face au Maroc hier en Coupe du Monde. Bah, les Bleus, le 10 juillet 2016, il y a 10 ans, voient leur rêve de titre européen à domicile s'envoler face au Portugal.
3: Je crois qu'il y avait déjà encore Ronaldo dans l'équipe du Portugal.
0: En tout cas, c'était au Stade de France et on pleurait. Et puis, c'est l'anniversaire de Clara Luciani.
3: Une petite trentaine d'années, 32, 33.
0: Mais bien, c'est Thierry, ça. 34 ans. Puis, oui. Si je vous dis qu'il a réalisé Le Père Noël est une ordure, Papy fait de la résistance, Les Visiteurs, Les Anges Gardiens. Il a 81 ans aujourd'hui, le réalisateur.
3: Poiré.
0: Jean-Marie Poiré, effectivement. Vaux à 16 avec nous, la musique avec Sébastien Devaux qui est en train de nous préparer. Un petit d'ailleurs stress de dernière derrière les fagots, je ne vous dis que ça.
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0: Les conseils santé du docteur Kerzek. Bonjour docteur, ce matin on prend l'avion et on évite la phlébite.
6: Bonjour à toutes et à tous. Vous partez en vacances un peu loin? Super. Mais attention, les longs vols, c'est merveilleux pour l'esprit, un peu moins pour les jambes. Et le sujet qui fâche, c'est la phlébite aussi, appelée thrombose veineuse profonde. Bah oui, rester assis plusieurs heures, les jambes pendantes, avec la pression de la cabine et l'air sec, bah ça ralentit la circulation sanguine. Le sang a tendance à stagner dans les mollets. Si en plus vous êtes déshydraté ou que vous portez des vêtements trop serrés, il y a des petits caillots qui peuvent se former. Alors la bonne nouvelle, c'est qu'on peut les éviter très facilement. Il y a plusieurs facteurs de risque, en fait. Les vols de plus de 4 heures, des antécédents de phlébite ou de varices, si vous êtes enceinte ou sous pilule œstroprogestative ou traitement hormonal, l'âge avancé, l'obésité, le tabac ou encore l'immobilisation récente, vous avez été avec un plâtre ou vous avez été opéré, ça ce sont des facteurs de risque et parlez-en à votre médecin avant le départ, il pourra vous prescrire des bas de contention ou parfois vous donner un traitement préventif. Maintenant il y a des petits mouvements pour tout le monde pour prévenir la phlébite. Personne verra ces mouvements, ils sont discrets, pas besoin de vous lever toutes les 10 minutes. Vous allez faire des petites pompes avec la cheville, vous décollez les talons du sol et vous pointez les pieds vers le bas et vous levez les pointes de pieds vers le haut. Bref, une seconde en haut, une seconde en bas, faites ça 20 fois par heure et ça fonctionne bien. Vous pouvez faire des cercles avec la cheville aussi, vous levez le pied légèrement et vous faites des cercles avec votre cheville, 10 dans un sens, 10 dans l'autre. Le pédalage caché, posez vos pieds à plat puis levez alternativement les talons comme si vous pédaliez à l'envers. Les genoux montent à peine, personne ne voit rien sous le siège de devant. Puis il y a le serrage de mollets aussi. Vous contractez les mollets, vous maintenez 5 secondes et vous relâchez.
0: Mais à quoi reconnaît-on une phlébite, docteur?
6: La phlébite, c'est plusieurs symptômes. La douleur dans le mollet, souvent d'un seul côté, une sensation de chaleur, de gonflement, parfois une rougeur. Bref, si vous venez d'un vol et vous avez ces symptômes, parlez-en à votre médecin et appelez le 15. Surtout si en plus vous avez des difficultés à respirer, parce que le caillot, il peut monter au niveau des poumons. C'est ce qu'on appelle l'embolie pulmonaire. Mais on résume, les bons réflexes dans l'avion pour éviter tout ça, c'est d'enlever vos chaussures, placez votre petit bagage sous votre siège et pas devant vous. Ça vous oblige à avoir de l'espace pour bouger les pieds. Et puis réglez votre ceinture de sécurité légèrement lâche sur les cuisses et pas trop serrée. Et portez des vêtements amples, rien de serré à la taille, c'est ça l'idée. Et buvez de l'eau régulièrement. Et évidemment, on évite l'alcool. Allez, bon été, bonne santé, à l'écoute d'ici, bien sûr.
0: C'est le docteur Kerzek qui vous accompagne tout au long de l'été avec ses conseils santé. Il est 6h16. Bon, voilà encore une nouvelle journée qui commence. Tout à l'heure, on va retrouver Angélique Alas, la marquise des ondes, qui va vous parler des vacances de monsieur et madame Mombé. Alors vous allez me dire, mais qui sont monsieur et madame Mombé, ce sont des peluches en forme de saucisse de Montbéliard. Il y a une très belle opération tout au long de l'été. Vous venez chercher vos saucisses, vous les prenez en photo, il y a plein de cadeaux à gagner. Tous les détails, il y a avec Angélique Alasta, allez aux alentours de 7h moins le quart dans les 3 plus, les 3 infos indispensables au réveil. Et puis dans quelques minutes, un comptoir qui compte au micro de Noah Sommier. Ça sera juste après un incontournable de Dire Straits, Walk of Life. Bienvenue chez vous, bienvenue ici.

0: 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Et à la Fender, Marc Knopfler. Walk of Life, il est 6h20. Des parcours de vie hors normes, des défis relevés haut la main. Tout au long de cette saison, Noah Sommier a rencontré des comptois qui comptent parce que leur témoignage continue de nous inspirer. On réécoute cet été celles et ceux qui nous ont marqués, comme Gabriel Reboul.
1: Parce que la cuisine, c'est quelque chose d'infini et forcément, quand on commence, on ne le réalise pas. Et c'est plus on en fait, plus on se rend compte que c'est quelque chose qui n'a pas de limite.
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0: Et Gabriel est connu pour ses pizzas, surtout Belfort et même au-delà, il faut l'avouer. Il vient de sortir un livre, une sorte de véritable partage avec des recettes selon les saisons. Gabriel, la cuisine, les pizzas, c'est entré comment dans votre vie? Est-ce qu'on peut utiliser le terme de labeur sur le début de l'aventure?
1: Oula, alors la pizza, ça m'est venu totalement par hasard, parce qu'en fait, quand on a ouvert le restaurant Nenimafoua en 2018 avec mon papa, eh bien en fait, le pizzaïolo nous a lâché une semaine avant qu'on ouvre. Alors j'ai été un petit peu forcé d'apprendre ce métier, et puis par défaut, étant proche de la Suisse, on a du mal à recruter certains emplois, certains postes, donc ça a été difficile de me remplacer. Petit à petit, j'ai améliorer mes compétences jusqu'à faire des créations un petit peu folles que vous trouverez dans le livre. Alors labeur, c'est un très bon mot, parce que effectivement l'année 2019, c'est celle où on est parti de rien, celle où j'ai tout appris. Et effectivement, j'ai été loin de m'imaginer qu'on pouvait faire tout ça déjà sur une pizza, et plus loin, faire tout ça en cuisine, parce que la cuisine, c'est quelque chose d'infini, et forcément, quand on commence, on le réalise pas, et c'est plus on en fait, plus on se rend compte que c'est quelque chose qui n'a pas de limite. La cuisine traditionnelle, c'est pas quelque chose qui m'intéresse énormément, parce que c'est quelque chose qui se renouvelle peu, forcément. Alors j'ai toujours aimé apporter un petit twist, et effectivement, plus on cuisine, plus on acquérit quelques compétences, et bien plus c'est possible de repousser les limites et d'avoir plus de créativité. Au début, j'étais beaucoup moins créatif que je le suis devenu par la suite, parce que mes premières créations, elles étaient moins audacieuses, et puis ça allait moins loin parce qu'il y avait moins de connaissances. Mais à force, on commence à connaître les produits, on commence à jouer avec les saisons, et ça devient super amusant.
0: Est-ce que vous vous rappelez des premières pizzas que vous avez fait goûter à votre père ou à votre entourage, vos premières créations aussi?
1: Alors effectivement, plus c'est le début, plus c'est compliqué. La moindre petite chose qui va sortir du cadre ordinaire, plus il y a de pression, plus on se demande comment est-ce que ce sera pris. Et au début, j'étais très très à l'écoute de la moindre réaction client, peut-être un petit peu trop, parce que parfois quand on demande l'avis à des personnes, ils vont être dans la surcritique, alors qu'au final, des fois, il faut juste oser, puis c'est là qu'on va avoir les plus belles surprises.
0: J'ai en ma possession ce très beau livre de recettes que vous venez de sortir. Pourquoi l'avoir créé? Pourquoi l'avoir fait?
1: Ce qui est assez sympa, c'est qu'en fait, on l'a fait pour que tout le monde puisse le consulter, que ce soit des gens qui ont un petit peu d'expérience en pizza, voire pas du tout. Il y a 10 recettes classiques autour de la pizza, les margaritas, les reginas. Et ensuite, il y en a 40 autres qui sont des recettes de saison. Donc, on a 10 printanières, estivales, automnales et hivernales. Et à la fin de chaque saison, ça se finit par une pizza sucrée. Des pizzas sucrées qui ont été approuvées, qui sont vraiment, vraiment très, très bonnes, très gourmandes. Et ces 40 recettes sont mes créations, celles que j'ai faites au cours des années, depuis qu'on a ouvert le restaurant. Et ce sont celles qui ont également le plus plu aux clients et celles qui étaient également faisables à la maison quand on n'a pas forcément des conditions pro. Et bien sûr, quelque chose qui est bien attendu, c'était la recette de pâte à pizza. Et ce que je peux vous dire également, c'est qu'il n'y en a pas qu'une. Il y a une recette de pâte à pizza à la main, au robot, si on n'a pas de temps, donc une pâte à pizza express, et puis des pâtes à pizza avec un petit peu plus de temps de fermentation en fonction du niveau qu'on veut chercher à avoir.
0: Tous les portraits des comptois qui comptent sont à retrouver sur notre site internet ici.fr. Elle est née à Nice, elle a été bercée par la chanson française, auteur, compositrice, interprète. On écoute Oria, Soirée mondaine. Il est

0: Ici Belfort-Moi, hier soir et mondaine. Oraya, vous restez avec nous. L'actu locale arrive dans un instant. L'horoscope de Catherine Viguier n'est pas bien loin. Et puis, Résiste, un des grands tubes de France Gall à suivre.
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0: L'horoscope de Catherine Viguier à 6h28. Une actu côté planète, Catherine.
5: Eh bien, Vénus s'invite chez les prudents natifs de la Vierge.
6: Bélier, c'est une bonne nouvelle pour vous organiser, aider votre prochain et pour vous soigner aussi.
7: Taureau, très bonne chose que Vénus en signe ami. Elle met en lumière votre vie créative, votre vie de parent et d'amoureux.
8: Gémeaux, vos réflexions et vos actions au sujet de la famille et de votre habitation portent leurs fruits.
9: Cancer, Vénus visite le secteur de la communication et des voyages, mais aussi de la fratrie.
10: Lion, vous serez ravi de voir des améliorations liées à votre fortune, grande ou petite.
11: Vierge, c'est vous l'heureux élu, Vénus est à présent chez vous, la vie se fait plus douce.
12: Balance, durant quelque temps, cultivez la complicité et prenez soin de votre intimité.
13: Scorpion, succès assuré dans la vie publique et vous serez étonné de l'amitié que l'on vous témoigne.
14: Sagittaire, si vous avez des ambitions, c'est le moment d'en parler, de prospecter, puis de foncer.
15: Capricorne, de très bonnes choses en vue, en partant ailleurs, en bougeant ou en rêvant.
16: Verseau, Vénus vous apporte des satisfactions sur le plan spirituel, charnel et financier.
17: Poisson, les grâces, les attentions viendront des autres, d'une personne à laquelle vous tenez beaucoup.
18: Et pour nous tous, on cultive notre jardin secret, on ne dit pas tout de nous.
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0: Et c'est une nouvelle journée qui commence avec vous, tous ensemble. Nous sommes ici, vendredi 10 juillet. Il est 6h30, c'est le moment de retrouver le 90 secondes, toute l'actualité en France et dans le monde. Et c'est avec vous, François Ventéjou.
19: Le Maroc a fini par craquer face aux Français au Mondial de foot. Victoire sereine 2-0 de nos Bleus hier soir en quart de finale aux États-Unis. Des buts de Kylian Mbappé et Ousmane Dembélé. Les Français attendent le vainqueur du match Espagne-Belgique ce soir à 21h. Les Pays de la Loire et quatre départements voisins en vigilance rouge. Canicule à partir de midi. Les fortes chaleurs s'accentuent, notamment la nuit et demain. L'alerte rouge concernera 24 départements, l'Île-de-France et le centre-ouest. Cette troisième canicule de l'année va persister au moins jusqu'à mardi prochain, prévient Météo France. Les sols sont archi secs et le risque de feux de forêt élevé aujourd'hui. Dans 63 départements, la Haute-Garonne est même en rouge pour un risque très élevé. En Espagne, un incendie dans une forêt en Andalousie déclenché hier a fait au moins 12 morts. Les députés durcissent les sanctions autour de la drogue. Les préfets pourront désormais suspendre le permis de conduire de manière préventive en cas d'usage répété de stupéfiants. Et ça, même si les infractions ne sont pas liées à la conduite. Le vote pour de l'Assemblée a eu lieu hier dans le cadre du projet de loi Riposte. Sur la route des vacances, il va falloir être patient. Bison Futé classe la journée rouge dans le sens des départs. C'est même noir dans la région Auvergne-Rhône-Alpes aujourd'hui. Sur les rails, attention, plusieurs intercités sont supprimées aujourd'hui et demain. Une septième étape promise aux sprinteurs sur le Tour de France. Départ d'Ajetmo dans les Landes pour rejoindre Bordeaux. Le maillot jaune est porté par Tadej Pogacar.
0: Merci François, à tout à l'heure. L'info d'ici à 6h31 minutes avec vous Thierry. Oyez, oyez, braves gens, en direction d'Amblin dans le pays de Montbéliard.
20: Avec ce soir et demain, un marché médiéval organisé à l'auberge du Chevalier Errant. Vous savez, c'est ce château du 16e siècle hein, qui était quasiment en ruine, mais qu'un couple d'Alsaciens a racheté il y a 4 ans pour en faire une auberge et organiser également tout un tas d'activités et de festivités. Alors même si les travaux de rénovation sont toujours en cours, Nathalie et Davy Ulrich ont décidé quand même d'ouvrir les lieux au grand public avec ce week-end. Un grand marché médiéval suivi d'un banquet. Lisa Guinic a suivi pour nous les derniers préparatifs.
21: Dans sa cuisine, aux pierres apparentes,
22: 6 kilos d'oignons.
21: Nathalie enchaîne épluchage et découpe des oignons, 200 tartes flambées à préparer, un clin d'œil à ses origines alsaciennes, pour accompagner la dizaine d'artisans de la région installés dans son jardin.
23: Il y a un peu tout, il y a du bois, il y a du cuir, il y a du macramé, il y a des bijoux. Après, on a des choses un peu plus éclectiques, comme l'atelier du crâne, qui lui fait des massacres. En fait, à l'époque, en médiéval, quand on mettait les crânes de la chasse, c'est ça un massacre en fait. Et donc lui, il les remet un petit peu au goût du jour.
21: Le marché artisanal et médiéval avant la

0: remettre sur pied cette bâtisse, achetée en ruine il y a 4 ans.
1: Quelle audace.
0: Vivien, un copain perché sur un escabeau.
1: Simplement le projet audacieux et puis ambitieux, mais comme dit, ça a une belle âme. Quoi.
0: La rénovation avance petit à petit, tout à la main, par eux-mêmes. Davy pousse la porte qui mène à son escalier en colimaçon.
2: Du premier étage au deuxième, toutes les marches étaient fendues, donc ça devenait très chaotique de monter. Et maintenant c'est beau, c'est propre, on peut marcher dessus, il n'y a plus de fissures, il n'y a plus rien. Quoi. Donc ça, c'était vraiment le gros chantier. J'aime bien travailler avec mes mains et c'est agréable de voir comme ça évolue. Quoi. À chaque fois, on rajoute des choses un peu à gauche, à droite.
0: Dans une maison qui date de 1592.
3: C'est 400 ans d'histoire où à chaque fois, nous, on rigole, on se dit mais on est plus vieux que les États-Unis. Quoi.
2: Plus vieux que Versailles. C'est vrai que ça fait plaisir.
0: Le couple trouve aussi la force d'aller au bout de son projet dans l'histoire de cette bâtisse racontée par les anciens du village.
4: Et ce marché artisanal et médiéval à l'auberge du Chevalier Héron à Damblain, c'est donc ce soir de 18h à 22h et demain samedi de 9h à midi.
5: Dans l'actu également, Thierry.
4: Évidemment, nous allons revenir à cette heure sur le football et la qualification de l'équipe de France pour la demi-finale de la Coupe du Monde. Les Bleus qui ont battu le Maroc 2-0. Nous verrons l'ambiance qui a eu lieu hier, qui avait hier soir du côté de la Maison pour tous à Danjoutin, qui a installé pour l'occasion un écran géant. 150 personnes ont pu assister au match. Hervé Blanchard également était sur place. Et puis à 7h, nous parlerons également de cette scène peu commune mercredi soir à Betancourt, près de Montbéliard. Un homme déambulait dans la rue, le pantalon en bas des jambes, en train de poursuivre des adolescents. Il avait pu être interpellé. La météo pour ce vendredi, dernier jour de la semaine.
5: Le soleil qui nous accompagne, on a l'habitude finalement, et puis la chaleur nous accompagne surtout. Les températures ce matin, 18-19 degrés. Quel temps chez vous? Allez, dites-nous tout. Les réseaux sociaux, la page Facebook de la radio, comme d'habitude. Et puis cet après-midi, un mercure qui affichera jusqu'à 34 degrés en pleine, 27 degrés au sommet du ballon d'Alsace.
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5: Et ici, on est chez nous, vous êtes chez vous, France Gall pour la musique avec Résiste.

0: regarde Sébastien qui vient de m'ouvrir le micro, qui veut me piéger parce que je chante évidemment pendant les.
1: Vous chantez
0: pendant
1: très bien, Stéphane.
0: C'est gentil de le préciser. Merci Thierry.
1: On a mis les poils.
0: Résiste à France Gall.
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0: Thierry Comprenon m'accompagne également. Je ne résiste pas au plaisir, justement, d'en pousser encore une petite. Si je vous dis une partie de pétanque.
1: Ça fait plaisir. Tu le vises et tu la manques.
0: Change ton tir. Voilà. Alors pourquoi une partie de pétanque? Bah parce que ça fait partie des petits plaisirs de l'été. On va pas se mentir. Christopher, justement, en témoigne.
4: La Sainte Trinité de la pétanque, vraiment. Christopher Cornu, mon petit plaisir de l'été, moi c'est faire une pétanque avec les potes au soleil.
5: Au soleil, vous préférez pas à l'ombre en plein été?
4: Légèrement ombré, ouais, mais le soleil ça fait plaisir. On le voit pas beaucoup dans le coin, on se tape 6 mois d'hiver, quand il est là on est content.
5: Vous allez où pour faire de la pétanque?
4: Eh ben dans Belfort, il y a pas mal de petits terrains de pétanque, il y en a un vers le cimetière Bellevue aux résidences.
5: Vous tirez ou vous pointez?
4: Je tire. Je m'entraîne encore, pointer un peu du mal.
5: Est-ce que c'est une activité qui dure depuis des années ou vous avez juste appris ça récemment?
4: Non, c'est venu comme ça avec un pote l'été dernier, on savait pas trop quoi faire et puis il m'a proposé une pétanque. Dès que l'été arrive, on va faire des pétanques de temps en temps l'après-midi.
5: Est-ce que vous préférez jouer seul ou est-ce que vous préférez jouer en équipe?
4: Je préfère jouer seul, un contre un.
5: Du coup c'est un petit comité j'imagine?
4: Soit à deux, soit à quatre.
5: Est-ce qu'il y a d'autres choses qui se mêlent à votre pétanque?
4: C'est pétanque et plus petite bière.
5: C'est se rafraîchir même quand on est au soleil.
4: C'est ça, ça fait toujours du bien, de toute façon une petite mousse au soleil, avec une partie de pétanque, avec le pote.
5: Est-ce que vous avez une pratique régulière ou c'est plus à l'occasion?
4: Non, c'est vraiment à l'occasion. En été spécifiquement, c'est pas régulier on va dire, c'est de temps en temps.
5: Trois ingrédients à mettre pour une bonne soirée de pétanque, ce serait quoi?
4: Trois ingrédients, un bon pote, une bonne bière et du soleil. La sainte trinité de la pétanque.
0: À consommer avec modération quand même, Christopher, hein, la bière. 6h42 minutes. Protéger son NAC, son nouvel animal de compagnie des fortes chaleurs. C'est d'actu, hein, on en parle avec le docteur Pierre Fabin, le vétérinaire, dans 30 secondes. Fool's Garden Lemon Tree pour la musique à suivre.
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0: Il est 6h43, quand la canicule frappe, on pense tout de suite à hydrater son chien ou son chat, mais on oublie souvent les nouveaux animaux de compagnie, les fameux NAC, lapins, cobayes ou furets. Docteur Pierre Fabin, sont-ils particulièrement vulnérables?
1: Et oui, ils sont même plus vulnérables que nos chiens ou nos chats face à la chaleur. Il faut comprendre que le lapin ou le cochon d'Inde ne transpire absolument pas. Pire encore, contrairement aux chiens, ils ne peuvent même pas halter pour baisser efficacement leur température corporelle. Un lapin est physiquement conçu pour supporter des températures autour de 15 à 20 degrés. Dès que le thermomètre dépasse les 25 degrés, il est en souffrance. Le coup de chaleur est fulgurant et très souvent mortel chez eux. Le problème, c'est que ce sont des proies et que ce sont des animaux qui cachent leurs symptômes pour ne pas attirer les prédateurs. Quand vous remarquez qu'ils restent prostrés au fond de la cage, qu'ils respirent très vite ou que ses oreilles sont bouillantes, c'est que l'urgence vitale est déjà enclenchée.
0: Et comme ce sont des animaux sensibles, comment fait-on concrètement pour faire baisser la température sans pour autant les rendre malades avec des courants d'air?
1: Alors la première chose à faire, c'est d'éviter totalement le soleil. Dès le matin, fermer tous les volets et déplacer son enclos dans la zone la plus sombre et fraîche de la maison. Ensuite, l'astuce imparable, c'est la bouteille de glace. Remplissez d'eau une bouteille en plastique, congelez-la, puis enroulez-la dans une serviette éponge épaisse et placez-la au milieu de l'enclos. Il va s'y coller naturellement pour faire baisser sa température corporelle en toute sécurité. Ne braquez jamais de ventilateur directement sur lui. Le courant d'air peut déclencher une pneumonie foudroyante. Mais pensez à lui mouiller un peu le poil avec un gant de toilette, ça permettra de le rafraîchir efficacement.
0: Côté hydratation, ces petits animaux boivent parfois très peu. Comment les forcer à s'hydrater davantage et que faut-il adapter dans leur gamelle pendant la canicule?
1: Il faut changer le biberon à billes qui est une vraie galère l'été. L'eau échauffe très vite. La solution, c'est de remplacer le biberon par une lourde gamelle en céramique remplie d'eau fraîche, renouvelée matin et soir. L'animal boira beaucoup plus facilement à grande lampée. Et pour booster l'apport en eau, jouez aussi sur l'alimentation. Arrêtez les granulés secs qui déshydratent l'organisme. Offrez-leur des légumes très riches en eau. Pour un lapin ou un cochon d'Inde, donnez des morceaux de concombre, de la courgette ou des herbes aromatiques servies bien mouillées. Mais attention, sortez ces légumes du frigo une bonne heure avant pour éviter des diarrhées dues à un choc thermique digestif.
0: Rendez-vous lundi avec notre vétérinaire, le docteur Pierre Fabin. L'incroyable minute comtoise, Arnaud Michel Agnoli arrive dans un instant. On apprend plein de choses cet été ici.

0: Garden, Lemon Tree. 6h48 minutes cet été. Arnaud, Michael Agnoli nous raconte plein de choses, plein d'anecdotes sur notre Franche-Comté. C'est l'occasion d'en apprendre tout en s'amusant, Arnaud.
1: Est-ce que vous saviez que dans notre région, nous avons un vrai trésor qui se fume? La pipe. Pas n'importe laquelle, hein. Celle de Saint-Claude dans le Jura et les fameuses piperopes de Baume-les-Dames.
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1: Tout commence à la fin du 19e siècle. La ville de Saint-Claude devient capitale mondiale de la pipe en bruyère. Des milliers d'artisans façonnent à la main ces petits objets de bois qui vont voyager jusqu'aux quatre coins du monde. On dit même que chaque fumeur élégant en possédait une, Made in Saint-Claude. Et à Baume-les-Dames, au moulin de Sicard, le long du Cusancin, la maison Rop, qui employait jusqu'à 200 personnes, se distingue avec un savoir-faire original, la pipe en merisier. Un bois plus clair, plus doux, qui donne une identité unique à leur création. Une vraie spécialité locale jusqu'à sa fermeture en 1991. Aujourd'hui, la tradition continue. Il reste des ateliers, des musées et même des confréries qui entretiennent cette fierté régionale. Alors la prochaine fois que vous entendez l'expression « nom d'une pipe », souvenez-vous que derrière cette exclamation, il y a toute une histoire née ici, au cœur du Jura et du Doubs.
0: L'incroyable minute comtoise, Arnaud, Michael Agnoli, qui vous accompagne tout au long de l'été. Allez, à 7h10, on fait la météo ensemble. Vous nous laissez vos photos, vos commentaires sur les réseaux sociaux, comme tous les matins. C'est un plaisir de vous lire. 19 degrés à Exincourt. Merci à Domi. Nous sommes dans le pays de Montbéliard. 21 degrés à Giromagny. Là, on est dans le territoire. C'est Zaza qui nous écrit. Les 3 plus, ça continue tout l'été, chaque matin, avec la marquise des ondes, Angélique Alasta, les 3 infos indispensables. Il est question de visite, de jeu et de collecte. Et on démarre avec une visite.
3: Allez, on démarre par un petit rendez-vous à Bavent, dans le pays de Montbéliard, pour une visite du Montbard, ce fort militaire construit après 1871, qui se découvre selon deux formules cet été, deux formules gratuites. La première, c'est une visite libre, chaque jour, entre 14h et 18h. La seconde se déroule en début de soirée, à 20h. Et là, vous serez accompagné par deux soldats en uniforme tout droit sortis du passé, qui vont vous raconter dans le détail l'histoire de ce monument. Cette seconde option, qui est gratuite, je vous le rappelle, nécessite tout de même une réservation par mail à réservation.aglo-montbéliard.fr. Le rendez-vous est fixé directement sur place, rue du Montbard.
0: Un jeu, Angélique.
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0: Clairement. Allez, on termine avec une collecte, Angélique.
3: Oui, de téléphones portables organisés dans le territoire de Belfort avec Écosystème. Vous savez, Écosystème, c'est l'éco-organisme chargé de donner une seconde vie à nos équipements électriques et électroniques. Alors, vous avez jusqu'au vendredi 10 juillet inclus pour y participer en déposant vos objets, soit dans les points de collecte dédiés, répartis dans tout le département du territoire de Belfort, soit vous pouvez l'envoyer aussi gratuitement votre appareil par voie postale, bien emballé via le site jedonnemontelephone.fr, tout attaché, d'où vous pourrez imprimer une étiquette gratuite d'envoi. Écosystème est un partenaire du Tour de France et annoncera les résultats de cette grande collecte à l'occasion de l'arrivée de la 13e étape le 17 juillet prochain à Belfort. C'est le moment ou jamais de faire de la place dans nos tiroirs, en fait.
0: Merci beaucoup, Angélique. Il est 6h52. Voyage, grand tube des années 80, ça, vous allez le chanter dans la voiture, dans la salle de bain. Désiré Laisse, ici.

0: Voyage, voyage. Désir Alès, 6h57 minutes. L'humour en tube avec Fred Ballard. Les humoristes arrivent dans un instant pour la musique après le journal de 7h. Mylène Farmer. Et de quoi démarrer une belle journée.
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0: Les jeunes pères sont-ils tous programmés pour s'émouvoir devant leur nouveau-né? Fred Ballard a fait un petit sondage pour l'humour en tube sur le fameux instinct paternel.
9: J'irais pas des toxicomanes, les bébés, sérieux. Ils ont jamais une thune sur eux.
10: Alors, c'est vrai que l'indépendance financière n'est pas leur fort, hein, ces petits bouts. Mais bon, d'un autre côté, il n'y a pas de poche dans les grenouillères. Donc, faut pas les blâmer, hein, nos petits asticots. Ils font ce qu'ils peuvent avec ce qu'ils n'ont pas.
9: Oukta, ils suivent en permanence. Ils ont aucune indépendance. Ils ont aucune hygiène de vie. Ils chient dessus en permanence. Ils sont foyés dans la rue, ils se dessapent sans aucune raison. Ils mettent leur langue dans des multiprises. Ils se la racontent en plus, ils te bousculent, ni ton existence, quoi. Alors que sans nous, c'est juste des tubes digestifs analphabètes.
10: Ok, bon, là, on est typiquement sur un jeune papa qui manque un chouïa de sommeil, hein, et qui n'assurera pas le biberon de 4h du mat. Mais Redouane Arjan n'est pas le seul papa victime de baby blues. Jérémy Crêteville a testé le voyage en voiture avec un nouveau-né. C'est très marrant aussi.
11: Il donne tout ce qu'il a. Il se chie dessus, il attend que tu fermes le dernier bouton pour se chier dessus. Et il a une couche qui bloque ici. Il se chie tranquillement entre les omoplates. C'est que... Tu te chies dans le cou? Non, parce que t'es normal. Voilà. Personne se chie dans le cou, à part les tarifs. Voilà.
10: Ah bah oui, mais ça fait partie des petits plaisirs du nouveau-né. Hein. En général, ils font ça avec un grand sourire, donc ça a l'air vraiment plaisant. Hein. Faudrait peut-être qu'on essaye, ou pas. Mais bon, rions un peu en attendant qu'ils deviennent grands et poilus. Ils n'auront plus de couches, mais ils seront beaucoup moins marrants.
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0: Actu locale, musique, bonne humeur, bienvenue, il est 7h. Les infos, Thierry Comprenon.
12: À Belfort, oui, à Belfort, comme partout en France, c'est concert de klaxons pour célébrer la victoire de la France sur le Maroc et la qualification pour les demi-finales de la Coupe du Monde. Début signé Mbappé et Dembélé. L'addition aurait pu être lourde, ainsi Mbappé avait transformé son pénalty. Bref, des Bleus qui n'ont pas tremblé, et leurs supporters non plus, comme ceux réunis devant l'écran géant installé à la Maison pour tous de Danjoutin, à côté de Belfort.
13: Impeccable, bonne attaque, on prend pas de but, tranquille, on va mettre une troisième étoile.
14: Il n'y a personne qui va les empêcher d'aller jusqu'au bout.
15: Et j'espère que les Belges vont gagner, parce que j'ai pas envie que l'Espagne elle passe. Allez les frites, ouais.
16: Bah, ils vont aller la chercher. La première mi-temps du match contre le Sénégal, on a douté. Mais alors après, ils se sont mis en route et depuis, c'est costaud.
17: Depuis le début, je disais que la France, ça sera les champions. Ça sera la France, 100%.
18: Bah, moi, j'ai passé une super soirée, puis je trouve que nos petits Français, bah, ils jouent bien. Voilà. Et pourtant, je suis pas du tout foot. Je l'étais pas.
19: Et vous êtes en train de le devenir.
18: Ah oh, bah complètement. Entre les règles, pénalty, corner, machin truc, heureusement, j'avais ma voisine pour tout m'expliquer. Je me suis levé de mon siège comme tout le monde.
19: La France va être championne du monde ou pas?
18: Bah moi je dis que oui.
20: Je dis oui aussi.
18: Je suis assez chauvine alors je dis oui.
21: On est en demi, on est en demi, on est en demi.
12: Et oui, on est en demi-finale et à 7h31 dans l'info d'ici. Notre reportage long format sera consacré à cette belle ambiance hier soir à la Maison pour tous de Danjoutin. La France qui connaîtra ce soir son adversaire en demi-finale, ce sera soit l'Espagne, soit la Belgique qui s'affrontent ce soir à 21h.
0: Une scène très étonnante, Thierry, mercredi soir à Betoncourt près de Montbéliard.
12: Dans le quartier Champvallon, un homme déambulait dans la rue, pantalon en bas des jambes, en train de poursuivre des adolescents. L'homme âgé de 42 ans était interpellé, Pauline Boudier.
7: Les gendarmes l'interpellent vers 20h30 dans un état second, décrit le procureur de la République de Montbéliard, Paul-Édouard Laloy. À moitié nu, le sexe à l'air, il court, ou plutôt, il déambule derrière des voitures et surtout derrière un groupe d'adolescents vraisemblablement choisis au hasard. Ces derniers racontent aux gendarmes que cet habitant de Betoncourt a tenté d'uriner sur eux. Sans trop de surprise, il est positif à l'alcool et aux stupéfiants. Et comme souvent dans ce genre de situation, les gendarmes l'emmènent à l'hôpital Nord-Franche-Comté pour des tests psychologiques. Vers 23h, les médecins décident qu'il doit rester hospitalisé, trop instable pour être placé en garde à vue.
12: Et il est toujours hospitalisé et sera placé en garde à vue dès que son état le permettra, indique le parquet de Montbéliard qui a ouvert une information judiciaire pour exhibition sexuelle. Il est soupçonné de faire partie d'un vaste réseau de voleurs de peau catalytique partout dans le Nord-Franche-Comté. Un homme de 26 ans, originaire de Bosnie-Herzégovine, a été interpellé et présenté hier au parquet de Montbéliard. Depuis le début de l'année, une soixantaine de ces pièces d'échappement ont été dérobées sur des voitures. Des pièces très recherchées par les voleurs car elles renferment des métaux précieux qui se revendent souvent très cher sur le marché noir.
0: Un sérieux coup de pouce pour le pouvoir d'achat des parents d'élèves à Héricourt.
12: Hier soir, les élus du conseil municipal ont décidé d'augmenter la dotation des écoles pour l'achat de fournitures scolaires. Pour la rentrée de septembre, les parents d'enfants qui entrent en maternelle et en primaire n'auront donc pas à payer quoi que ce soit. Une mesure très bien accueillie par les parents rencontrés dans les rues d'Héricourt.
20: Tout le monde aura la même chose, il n'y aura pas de jaloux. Pas une question de dire, toi, tu as quelque chose de plus jeune, de plus dans le vent. C'est bien, moi je trouve que c'est bien.
21: On doit donner à tout le monde la même chose, c'est mieux que d'aller acheter. En plus, on ne sait pas si les parents ils achètent vraiment ce qu'il faut ou quoi que ce soit, disons. Donc je trouve que c'est bien comme ça.
22: Au moins, on n'a pas à s'en occuper au cours de l'année. Il manque des stylos, il manque des feuilles, il manque des cahiers. Ouais, c'est vrai que c'est un truc où on ne s'en occupe pas comme ça.
23: C'est bien parce que du coup, ça permet aux parents d'avoir du budget pour le loisir des enfants, autre que l'école.
24: Ça me dérange pas, j'ai moyen de me payer les affaires d'école. Après, c'est vrai que pour les personnes qui ont beaucoup d'enfants, ça les aide bien, je pense.
25: Ça serait bien pour le collège, parce que les primaires, ils n'ont pas besoin de beaucoup de choses. Pour le collège, c'est plus important. Les primaires, nous, je vois pour notre fils, on n'a pas beaucoup, mis à part de la colle, des stylos, quoi. C'est tout.
12: Réaction de parents d'élèves hier dans les rues d'Héricourt.
0: La sécheresse continue de s'amplifier dans notre région.
12: Et avec elle, les incendies dans les champs. Dernière en date hier après-midi, rue Georges Besse, vers le fort de la justice à Belfort. Les pompiers sont intervenus pour éteindre un feu qui a parcouru 300 mètres carrés de friches et de broussailles. En Haute-Saône, les secteurs autour de Luxeuil-les-Bains et Lurs sont placés en niveau crise, c'est le niveau le plus élevé de restrictions en matière d'usage de l'eau. L'arrosage des espaces verts ou des pelouses est totalement interdit, tout comme les remises à niveau des piscines privées. Et la préfecture de Haute-Saône qui a également interdit tous les feux d'artifice prévus dans le cadre des festivités du 14 juillet, comme par exemple à Lure, Héricourt, Champagny ou Planchébas. Pour l'instant, pas d'annulation ni de report dans le territoire de Belfort. Celui de Belfort lundi soir est donc maintenu, tout comme celui de Bourogne qui aura lieu le samedi 18 juillet. Et c'est un véritable événement. Après quasiment 30 ans d'absence, la mairie a décidé de l'organiser à nouveau. Il faut dire que ce feu d'artifice de Bourogne était une référence dans la région. On venait de loin pour l'admirer. Les habitants du Bourogne et des alentours en gardent d'ailleurs de sacrés souvenirs.
26: C'était le plus beau de l'Est de la France. J'ai vu d'autres spectacles, je sais pas, dans le sud de la France, en vacances ailleurs. C'était pas aussi beau. Pour avoir quelque chose, faut aller à Paris. Oui, à l'époque, c'était vraiment grandiose.
27: C'était magnifique. Hein. Ben, après Belfort, c'était le plus beau. Franchement, c'était quelque chose. Hein. Il y avait un thème, là, je me rappelle, c'était le roi soleil. Hein. La musique, tout. Hein. L'histoire, parce qu'il racontait l'histoire. C'était magnifique.
28: Oh, le monde. Le monde qu'il y avait.
27: Ah, oui, on se garait sur les champs à la sortie de Bourgogne, hein. Tellement qu'il y avait du monde. Hein.
26: On allait tous chez les voisins qui avaient vu sur le feu d'artifice. On se retrouvait à 20 par maison en habitant au centre du village. C'était la grande folie. Puis quand il faisait froid, on mettait des couvertures, des parkas. C'était la super fête. Hein.
28: Non, c'était une très belle manifestation. Très, très belle. On peut être fier. On peut être fier de ces beaux feux d'artifice qui ont été tirés. Oui, oui.
12: Et ce feu d'artifice de Bourgogne, le bal populaire, ce sera donc le samedi 18 juillet, si bien sûr il n'est pas allumé ou reporté en raison de la sécheresse et de la canicule. Nouvelle édition des marchés du soir dans le pays de Montbéliard. Ce soir à Écurcey, vers Pont-Noirade. Il va accueillir des producteurs entre 17h et 22h. Vous y trouverez des légumes, du miel, des produits d'hygiène, de la céramique ou encore des stands de brasseurs. Et puis, l'actualité, vous la vivez au quotidien, chez vous, dans votre rue, votre village, votre quartier. Eh bien, s'il se passe quelque chose, n'hésitez pas à nous le faire savoir. Pour cela, un numéro est dédié. C'est le numéro de l'info à la radio, Stéphane.
0: 06 23 18 31 18 SMS, WhatsApp,
12: c'est très ouvert. Tout fonctionne,
0: ça marche.
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12: La météo donc pour ce vendredi 10 juillet, Stéphane.
0: Et toujours une vigilance orange pour le phénomène canicule. Ça concerne le territoire de Belfort, le département du Doubs, la Haute-Saône également. C'est le soleil qui brille sans interruption. Les températures ce matin, 17-18 degrés. Et on attend 32 à 34 degrés pour les maximales.
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0: On démarre la journée avec un tube de Mylène Farmer. Vous vous souvenez

0: Ici Belfort-Montbéliard, bon réveil, 7h11.
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0: Avec Thierry Compredon, oui. Nous sommes très heureux de commencer cette journée de vendredi avec vous. D'autant plus qu'il y a un beau cadeau qui arrive avec le grand jeu de l'été. On connaît la chanson, vous jouez avec vos artistes, vos chansons préférées.
3: Des places pour dinosaures.
0: Ah oui, ça c'est le parc préhistorique situé à Charbonnières-les-Sapins.
3: Avec des nouveautés.
0: Oui, par exemple, il y a le Dino Drift. Ça c'est la nouveauté de l'été, accessible des 90 cm. Donc vous pouvez y aller Thierry. Cette nouvelle attraction familiale propose aux enfants comme aux adultes de prendre le volant de drift kart sur une piste de 200 mètres carrés installée face au gigantesque Sesmosaurus.
3: Drift, ça veut dire qu'on glisse.
0: Je crois, oui. Thierry, ben on va glisser doucement vers la musique avec Kungs, These Girls. Ça sera dans moins de 2 minutes.
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0: Mon œil, l'édito de Delphine Gauthier. Alors l'équipe de France s'est imposée hier soir face au Lion de l'Atlas, 2-0 contre un Maroc impuissant. Des Bleus irrésistibles, Delphine, et qui ont retrouvé le chemin du cœur des Français.
4: Et Kylian Mbappé est redevenu le roi du monde. Le capitaine des Bleus est en lévitation depuis le début du Mondial aux États-Unis et nous avec. Lui, le gamin de Bondy, vainqueur de la Coupe du Monde en 2018, vedette du PSG où il a joué cette saison sans jamais gagner la Ligue des Champions que les Parisiens ont remporté 2 fois après son départ. Héros national avant de devenir mal aimé, Kylian Mbappé le sait, chacun de ses gestes est disséqué, commenté, débattu, autant adulé que détesté. Il est souvent surnommé sur les réseaux sociaux Mobutu, le despote à la tête du Zaïre, l'actuelle République démocratique du Congo, pendant 3 décennies. Mais comme patron des Bleus, impossible de se moquer de lui. Depuis le début de la compétition, Kiki a montré la voie à ses coéquipiers. Meilleur buteur pour le moment avec Lionel Messi, capitaine au sang-froid impressionnant face au Paraguay. Leader sur le terrain comme dans l'attitude, Mbappé impressionne et prouve qu'il peut emmener les autres, penser collectif plus qu'individuel. Que ce soit sur le terrain et en dehors, il fait beaucoup pour le groupe, confiait le sélectionneur tricolore il y a quelques jours. Son parcours flamboyant au Mondial a même poussé certains supporters tricolores à lancer une pétition. Kylian, pardonne-nous, on a douté, on a critiqué, il est temps de réparer, déjà signé par 72 000 personnes. Nul doute qu'il y aura bien plus de Français repentis si les Bleus ramènent une 3e étoile.
0: Mon œil, l'édito de Delphine Gauthier. À 7h15, on fait la météo ensemble avec Gérard qui nous écrit depuis Sévenan. Il fait 19 degrés. Merci pour la photo des chevaux à découvrir sur la page Facebook d'ici Belfort. Bon, il y a 19 degrés à Belfort ce matin. C'est Claudine qui a des écureuils. Cette fois, moi j'adore. Et puis nous avons Fabienne qui nous propose 18 degrés. Nous sommes à Vendoncourt chez les Damas. Ça c'est du tube, hein, histoire de bien vous réveiller. De bon matin, on écoute Kungs avec These Girls.

0: 7h18, bon début de journée. 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
0: Il est 7h19, l'écho d'ici, l'économie dans le Nord-Franche-Comté. J'accueille Johnny Lemel, dépannage informatique à Montbéliard. Bonjour Johnny.
2: Bonjour Stéphane, bonjour à tous.
0: Merci d'être avec nous ce matin. On parle d'un sujet qui nous concerne tous finalement, Johnny, le numérique, ses avantages, mais aussi parfois ses galères. Tech and Solve, c'est l'entreprise que vous venez de fonder, une entreprise donc installée dans le pays de Montbéliard, qui propose quoi en fait? Du dépannage informatique, de la réparation?
2: Alors, on propose principalement du dépannage informatique, de la réparation, de l'assistance personnalisée et aussi des cours d'initiation à domicile. Hein. C'est vraiment à domicile.
0: Revenons quelques secondes quand même, Johnny, si vous le permettez, sur votre parcours. L'informatique chez vous, ce n'est pas arrivé par hasard.
2: Non. J'ai eu un BEP système électronique et numérique au lycée d'Hydro à Belfort. Ensuite, j'ai poursuivi une formation de développeur web Bac+2. Mais au-delà des diplômes, je suis surtout quelqu'un qui est très curieux et autodidacte, donc j'aime comprendre comment les choses fonctionnent, chercher des solutions, dépanner autour de moi, que ce soit la famille, les amis ou plus largement dans la vie de tous les jours.
0: Et c'est comme ça qu'est né Tech and Solve. Le nom donne déjà le ton, hein, technologie, mais surtout des solutions concrètes.
2: Oui, c'est ça. C'est un peu ça. Il y avait un ordinateur qui démarrait plus, donc souvent j'aide les personnes et le nom est venu un peu comme ça.
0: Quel est votre champ d'action, Johnny?
2: Alors mon champ d'action, j'interviens principalement sur Montbéliard et dans un rayon de 25 km, donc directement au domicile des personnes, comme j'expliquais. Ça peut être du dépannage, de la réparation, un problème logiciel, l'optimisation d'un ordinateur qui est lent, ou l'aide à l'installation d'un nouvel ordinateur, mais aussi l'initiation numérique.
0: Alors ça, c'est important, hein, parce qu'on parle souvent de dématérialisation, de démarches en ligne, de services numériques. Pour beaucoup de gens, c'est très compliqué.
2: Oui, c'est même parfois une vraie source de stress aujourd'hui. Énormément de choses passent par Internet, les démarches administratives, les rendez-vous médicaux, les achats, la communication avec la famille. Et certaines personnes peuvent vite se sentir perdues. Mon objectif avec Tech and Solve, c'est aussi de réduire cette fracture numérique. Pas seulement réparer un ordinateur, mais aussi aider les gens à gagner en autonomie, à comprendre, à se sentir plus à l'aise avec les outils numériques.
0: Donc, à la fois dépanneur, technicien, chef d'entreprise, et puis un peu pédagogue, parce qu'il faut l'être.
2: Oui, complètement. Pour moi, c'est essentiel de prendre le temps d'expliquer, rassurer, montrer des choses, simplement, et ne pas être obligé d'être expert en informatique, mais tout le monde peut essayer de comprendre sereinement, quoi.
0: Tech and Solve, c'est dans le pays de Montbéliard, c'est l'entreprise toute récente, hein, créée par Johnny Lemel, qui était avec nous ce matin. Et je sais que vous traversez une période difficile, Johnny, en ce moment, donc merci d'avoir été avec nous en direct par téléphone. Ouais. Comment fait-on pour vous contacter?
2: Alors, on peut me contacter sur mon site internet ou par téléphone directement, ou si je peux donner...
0: Allez-y, Johnny, bien sûr.
2: Alors, on peut me contacter au 07 46 23 06 62.
0: Merci beaucoup, Johnny Lemel, d'avoir été avec nous, invité de l'Écho d'ici. Excellente journée.
2: Merci à vous.
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0: Bonjour, Elisabeth. Elisabeth, vous nous appelez de Betoncourt. Alors, je vous entends de très très loin. Hein. Rapprochez-vous un petit peu ou parlez plus fort.
3: Oui,
0: ah, là, je vous entends. Je vais démarrer l'électrophone, le tourne-disque, qui va s'arrêter sur une chanson. On va voir si vous connaissez la chanson. Je vous rappelle qu'il y a deux entrées pour le parc Dinozo à Charbonnières-les-Sapins à gagner. Allez, je démarre le tourne-disque.

0: Le titre de Jean-Pierre Madère, Macumba. Dans cette chanson, écoutez bien Elisabeth, dans cette chanson, Jean-Pierre, il parle de verres de tequila qui réchauffent sa mémoire, ou les verres de pastaga qui réchauffent sa mémoire.
1: Les verres de tequila.
0: Eh ben écoutez, on va écouter le tube de Jean-Pierre Madère, Macumba. On se retrouve dans 3 minutes. On va savoir s'il parle de verres de tequila ou de verres de pastaga dans sa fameuse chanson Macumba. Vous restez en ligne, Elisabeth ? Allez, ne bougez pas, vous êtes bien ici à Bethoncourt. On connaît la chanson. C'est tous les matins sur votre radio préférée, ici.

0: Merci Belfort Montbéliard, Macumba Jean-Pierre Madère. Elle connaît la chanson, Elisabeth à Bethoncourt. Ça va toujours, Elisabeth?
1: Ah oui, très bien.
0: Alors, dans la chanson de Jean-Pierre Madère, Macumba, Jean-Pierre Madère parle de verre de tequila qui réchauffe sa mémoire ou de verre de pastaga qui réchauffe sa mémoire. Je vous écoute.
1: Verre de tequila.
0: Eh oui, vous aviez donné la bonne réponse tout à l'heure. Donc, on vous applaudit et on a le plaisir de vous offrir deux invitations pour le parc Dinozo, le parc préhistorique de Charbonnières, les Sapins. C'est pour les enfants?
1: Oui.
0: Eh bien écoutez, je vous souhaite un bel été. Quelle est la radio qui vous fait passer de bons moments pendant le mois de juillet, pendant le mois d'août?
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0: Bel été à vous, Elisabeth, à bientôt. Vous restez avec nous, à suivre dans un instant l'actu locale. Et puis on va rendre hommage à la chanteuse qui nous a quitté hier, Bonnie Tyler, Total Eclipse of the Heart. Et où je vais même, allez on change, Holding Out for a Hero. Ça remue.
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0: Avant 8h, on va retrouver Lorraine, auditrice d'Ici Belfort-Montbéliard. Elle va nous raconter son souvenir, son meilleur concert en fait. Il s'agit d'Empokora. Rendez-vous dans une dizaine de minutes. Il est 7h30, c'est le 90 secondes. Toute l'actualité en France et dans le monde avec vous, François Ventejou.
11: Kylian Mbappé et Ousmane Dembélé pour forcer le verrou. 2-0 pour les Bleus hier soir face au Maroc en quart de finale du Mondial de foot. Les Français ne sont plus qu'à deux marches de la troisième étoile. Prochain adversaire, l'Espagne ou la Belgique. On le saura ce soir à partir de 21h. La vigilance rouge canicule prend de l'ampleur en France. Elle concerne aujourd'hui à partir de midi 9 départements de l'Ouest et demain, ils seront 24 concernés de la Bretagne à l'Île-de-France en passant par le centre. Les températures vont avoisiner les 38-39 degrés, près de 25 la nuit. Une troisième vague de chaleur qui va persister jusqu'à mardi, prévient Météo France. La prudence est donc de mise en forêt avec un risque élevé d'incendie dans les deux tiers du pays aujourd'hui. C'est même très élevé en Haute-Garonne. Dans la Drôme, le feu qui a ravagé 3500 hectares progresse toujours. Hier, 350 campeurs ont été évacués. Dans ce contexte, les interdictions de feux d'artifice pour le 14 juillet se multiplient, comme à Nantes par exemple. Tadej Pogačar creuse déjà l'écart au général sur le Tour de France. Le cycliste slovène de nouveau en jaune après sa démonstration hier sur les pentes du Tourmalet, avec plus de 2 minutes 30 d'avance sur son rival Jonas Vingegaard. Et puis la tapisserie de Bayeux est arrivée cette nuit au British Museum à Londres. Elle a quitté la Normandie à bord d'un camion escorté par des gendarmes. Cette broderie qui retrace la conquête de l'Angleterre par les Normands sera exposée outre-Manche à partir du mois de septembre.
0: Merci François, à tout à l'heure. Il est 7h31 à l'info d'ici, Thierry Comprenon.
12: La France est effectivement en demi-finale de la Coupe du Monde. Qualification logique 2-0 face au Maroc avec des buts de Mbappé et Dembélé. Une victoire célébrée dans les bars du Nord-Franche-Comté, dans les rues ensuite avec des concerts de klaxons, mais aussi à la Maison pour tous de Danjoutin à côté de Belfort où plus de 150 supporters ont vibré devant l'écran géant Hervé Blanchard.
13: Drapeau tricolore offert à tous à l'entrée pour un public en bleu, blanc, rouge et très vite dans l'ambiance. Avant le pénalty pour Mbappé.
14: C'est Mbappé, il est toujours au fond avec Mbappé. La dernière fois c'était en bas à droite, là c'est en bas à gauche. Elle l'avait mis en bas à gauche, elle rentrait. Très mal tiré, très mal tiré.
15: C'est pas grave, ça va scorer, ça va scorer.
14: Là. Ça va rentrer là.
16: On va attendre un peu, mais ça devrait marquer.
17: Ça va se décanter en deuxième mi-temps. Je pense que là, au milieu de terrain, puis devant, ils sont quand même bien meilleurs, à mon sens.
13: Mi-temps 0-0 et direction la buvette tenue par les parents d'élèves de l'école Anne Frank.
18: Vous consolez avec des chips là.
19: Et des frites aussi.
20: Pour l'instant, ça marche bien, hein, qu'ils vont venir tous boire un petit coup. C'est bien pour l'école et pour nos enfants. Alors, des frites, des chips, des boissons, des glaces, voilà. Et on espère que tout le monde sera content et que la France va gagner.
21: Madame, on regarde plus le match ?
22: Non, c'est la pause.
21: Ça a repris, hein ?
22: Oh mince, ben on va y retourner, du coup.
13: Puis Mbappé, cette fois, délivre la France.
23: Un but à la Mbappé. Il a enveloppé sa balle et ainsi de suite.

0: deuxième étoile, on sera fiers, ça va aller jusqu'au bout ça.
1: La demi-finale ce mardi 14 juillet entre la France et l'Espagne ou la Belgique qui s'affrontent ce soir. Sachez qu'un écran géant sera installé place de l'Arsenal à Belfort.
2: L'invité d'ici matin dans 10 minutes.
1: Nous parlerons, vous savez, des annulations de feux d'artifice qui se multiplient dans le nord Franche-Comté. Alors, comment les spécialistes vivent cette situation? Nous serons avec le dirigeant d'Europirou, c'est le leader des feux d'artifice dans le nord Franche-Comté. Le temps pour aujourd'hui, Stéphane.
2: Du soleil, ouais. Ça ne change pas beaucoup en fait. Hein. On se répète un peu.
1: Monomaniaque d'ailleurs.
2: C'est vrai, je suis monomaniaque, c'est ce qui me définit le plus. Le soleil qui brille sans interruption et puis beaucoup de chaleur, d'où cette vigilance orange pour le phénomène canicule appliquée non seulement pour le département du Doubs, le territoire de Belfort et la Haute-Saône, Thierry. Les températures ce matin, je vous le disais, 17, 18, 19 degrés et puis alors, au meilleur de la journée, 32, 34 degrés. Sous abri.
1: Oui, toujours, oui.
2: Et puis 27 degrés au sommet du ballon d'Alsace.
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2: Et puis hier, on a appris la disparition d'un monument des années 80, la chanteuse britannique
1: Bonnie Tyler.
2: Alors, on se souvient de bon nombre de tubes, notamment celui que je vous propose d'écouter maintenant. Ça fait partie de la bande originale du film Footloose. Nous sommes en 1984. Ça s'appelle Holding Out for a Hero.

0: hommage à Bonnie Tyler qui nous a quittés hier à l'âge de 75 ans, la chanteuse galloise à l'inimitable voix éraillée. Il est 7h39 minutes.
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0: En boutant le micro hein, tout au long de l'été, vous nous racontez vos meilleurs souvenirs de concert. Je vous propose d'écouter le souvenir de Lorraine qui habite Montbéliard.
3: Mon meilleur souvenir de concert, c'était Empokora. C'était à Colmar, oui, à Belfort au mois d'hiver.
4: Parce qu'on peut s'aimer comme des robots, faire semblant de sourire sur les photos. Sur les photos.
3: J'ai fait réserver les places en janvier parce que je me suis dit Empokora, ça va partir tellement vite qu'il fallait que je les prenne directement en janvier. Pour être sûr de les avoir et d'y aller le 1er août. Et puis là, bah, le 1er août, c'était le jour J. J'allais le voir au bout de 20 ans pour la première fois. C'était un rêve réalisé, un de plus.

0: longtemps, mais c'est pas grave, puisque ensuite, ben, j'ai vu qu'il était en ouverture du mois juste avant, quoi. Et comme ça, ben, c'est un concert gratuit. Donc, il y a beaucoup de monde aussi. Il y avait 8000 personnes au total. Il faisait à peu près en 2024. Donc, il nous a bien réchauffé avec ses chansons, Kokora. À la fois, il nous a réchauffé dans le cœur. Et il nous a réchauffé aussi physiquement. Parce que ses chansons, elles sont quand même dynamiques. Mais le plus beau dans tout ça, M. Pokora est tellement proche de son public qu'il n'a pas hésité à venir. En fait, il était de l'autre côté de la maison, mais il est rentré dans la voiture, il a fait coucou. Nous, on était de l'autre côté, du côté de la scène, et il nous a fait coucou à nous aussi. Et puis, en fait, il n'a pas pu s'empêcher, il a couru vers nous, puis il est venu nous dire, nous faire un petit coucou, on a serré les mains, on a fait des petites photos. Et c'est ça le plus beau souvenir pour moi. C'est un artiste qui est exceptionnel et très humain. Mais ce que j'aime bien chez lui, c'est déjà je l'ai découvert quand il a gagné le Popstar avec les Linkup, et puis après quand il est devenu en solo, et j'ai tout de suite aimé ses chansons, son univers, son côté performeur. Ce que j'aime chez lui, puis le fait qu'il soit alsacien, oui, c'est proche de la Franche-Comté, donc ça aide aussi. Puis aussi parce qu'il est, faut le dire, il est un beau gosse.
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2: Souvenirs de concerts tout au long de l'été. On vous écoute tous les matins. Merci à Lorraine, auditrice d'ici Belfort-Montbéliard. Vous restez avec nous. L'invité d'ici matin à suivre dans quelques secondes. Et puis Indochine, le chant des cygnes. Excellent début de journée.
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2: Il est 7h43, l'invité d'ici matin à quelques jours des festivités du 14 juillet et des traditionnels feux d'artifice. Beaucoup de communes annulent ou reportent leur événement en raison de peur d'incendie dû à la sécheresse. C'est le cas à Sochaux, Audincourt, Mandeur ou encore Plancher-Bas. On en parle avec le dirigeant d'Europyro, le leader des feux d'artifice dans le Nord-Franche-Comté. Il est avec vous, Lisa Guinic.
6: Bonjour Renaud Guyot.
7: Bonjour.
6: C'est une grosse période là pour vous, les feux d'artifice de la fête nationale.
7: Eh bien oui, puisque sur un gros week-end comme cette année, puisque on est sur un samedi 11, donc du 11 au 14 juillet, on va faire 85% de notre chiffre d'affaires.
6: Ah oui, quand même. On sait qu'il y a ce risque incendie dans le Nord-Franche-Comté avec la sécheresse, la canicule. Est-ce que du coup, voilà, ça annule pas mal de vos événements prévus ?
7: Alors, à l'heure actuelle, nous avons beaucoup de contacts avec nos clients qui préfèrent aujourd'hui, alors je vais croiser les doigts, décaler plutôt que annuler.
6: Parce qu'il y a des endroits où c'est vraiment dangereux. Est-ce que, quand bien même c'est votre métier, vous faites aussi attention à ne pas déclencher des incendies, en fait, hein ?
7: Alors, je ne sais pas répondre à cette question, puisque aujourd'hui, à ma connaissance, je n'ai pas connaissance d'un feu d'artifice en France tiré par un professionnel qui a déclenché un feu de forêt. Nulle part.
6: Ça veut dire que vous prenez des précautions finalement, que vous dites à tel endroit on va pas le faire parce que c'est trop dangereux.
7: Oui, les professionnels prennent des précautions, mais bien sûr que oui. Alors on est des pyrotechniciens, on n'est pas des pyromanes. On a un devoir de conseil effectivement, et puis on doit savoir prendre une décision, malheureuse ou pas, pour arrêter un spectacle ou ne pas faire un spectacle. Mais quand toutes les conditions ont été réunies, aujourd'hui les conditions dans des phénomènes météorologiques comme en ce moment, les conditions, c'est voir avec les collectivités, faire de l'arrosage préventif et faire de l'arrosage, par exemple, une heure avant le spectacle, on noie le pas de tir, enfin on le noie, on arrose le pas de tir afin de rendre la zone humide, mais sans non plus gaspiller l'eau et en mettre des hectolitres à des hectolitres. C'est créer une zone humide avant le pas de tir. Ça, on sait faire, par exemple.
6: On sait quand même qu'il va faire de plus en plus chaud dans les années à venir, donc on a aussi de plus en plus de sécheresse, donc ce risque incendie. Est-ce que ça vous inquiète quand même de voir presque votre métier disparaître à terme ?
7: J'irai pas jusque là parce que on a des périodes effectivement très chaudes. On a vécu en 2003, il y a eu ça. On a déjà vécu ce genre de choses. Ça n'a pas empêché la profession de travailler. Par contre, faut qu'on réfléchisse et qu'on imagine des spectacles peut-être différemment. Et surtout que nos terrains de jeu, les pas de tir sur lesquels on travaille, ben effectivement, faut peut-être regarder certaines adaptations. Les contraintes météorologiques, comme on a en ce moment, nous amènent à la réflexion. De là à faire disparaître la profession, pas. De là à imaginer d'autres choses que les feux d'artifice, comme certains l'entendent en disant il faut absolument faire du drone, il faut faire des choses comme ça. Écologiquement, c'est nul, parce que des batteries au lithium, c'est encore moins écologique qu'une bombe de feu d'artifice. Et un drone qui tombe, il peut mettre le feu comme une bombe de feu d'artifice. Donc, à partir de là, le sujet est clos. Maintenant, réfléchir avec les clients et réfléchir avec les fabricants par rapport aux produits, oui, c'est sûrement la solution la plus pérenne.
6: Tout est question de réflexion. Hein. Vous nous dites, on est des pyrotechniciens, on n'est pas des pyromanes. Merci beaucoup, Renaud Guyot, d'Europyro, leader du feu d'artifice en Nord-Franche-Comté. Bonne journée.
7: Merci à vous, bonne journée.
2: Au micro de Lisa Guinic, Europyro, qui organise les feux d'artifice maintenus, ceux de Montbéliard et Exincourt. Il est 7h47. Dans un instant, on va retrouver le patron du Tour de France au micro d'Emmanuel Collardet pour l'étape du jour. Il s'agit de Christian Prudhomme. Ce sera juste après Indochine, le chant des cygnes.

0: Et on fait la météo ensemble, 8h-10 ici. Merci Jean-Michel qui nous écrit. Salut l'équipe d'ici Belfort-Montbéliard. 20 degrés à Faverois, bonne journée. Direction Pont-de-Roide, cette fois chez les Rudy Pontin. Chez Lucie par exemple, il fait 19 degrés. On souhaite une bonne journée Lucie. Et puis on conclut avec Martine. Salut Stéphane et toute l'équipe d'ici Belfort-Montbéliard. Déjà 20 degrés à Joncheray, on n'est pas loin de Delle. Et la première semaine du Tour de France touche déjà à sa fin. 7e étape aujourd'hui en direction de Bordeaux. Alors à quoi faut-il s'attendre? Réponse comme tous les matins avec Christian Prudhomme, directeur de l'épreuve, en compagnie d'Emmanuel Collardet.
1: Bonjour Christian Prudhomme.
2: Bonjour.
1: Départ aujourd'hui de la petite commune landaise d'Ajetmo vers une place forte, une autre place forte du Tour de France Bordeaux, pour un parcours qui va ménager les coureurs après les efforts d'hier dans les Pyrénées.
2: Oui, ce sera une journée pour les sprinters, leur deuxième chance. On partira donc d'Ajetmo, ville inédite sur le Tour de France. C'est la ville de Frédéric Fautou, le sélectionneur de l'équipe de France de basket, qui sera là au départ. Et donc nous irons jusqu'à Bordeaux, la capitale des sprinters, avec une arrivée sur les quais, tout près de la place des Quinconces. Un final magnifique qui consacre en général le meilleur des sprinters. Le dernier vainqueur, c'est Jasper Philipsen, le sprinter le plus prolifique de ces dernières années sur le Tour de France. Et puis j'ai un souvenir tout particulier en 2010 de la victoire de Mark Cavendish, donc le recordman des victoires d'étape sur le Tour de France. Il en a gagné 35 et qui s'était retourné 3 fois dans le sprint tant il l'avait d'avance sur ses adversaires. C'est un souvenir très marquant.
1: Une étape promise aux sprinteurs qui seront en quelque sorte protégés sur la route vers Bordeaux par la forêt landaise.
2: Oui, en tout cas, leurs équipes, les équipiers vont assurément protéger les sprinteurs pour qu'ils puissent donner le meilleur d'eux-mêmes dans l'emballage final. Ce sera simplement la deuxième occasion pour les sprinteurs, donc ils ne voudront pas la louper. Et puis Bordeaux, quand on est un sprinteur, on veut gagner à Bordeaux.
1: Parlons-en un peu plus en détail de cette arrivée à Bordeaux, Christian Prudhomme. Sur les quais de la Garonne, c'est devenu un rendez-vous récurrent au fil du temps pour le Tour.
2: Oui, avec un changement d'importance par rapport à notre dernier passage il y a quelques années, c'est que nous passerons par le pont Simone Veil, donc qui est un pont très très large, qui est un pont tout neuf. Donc il y aura virage à gauche pour prendre le pont, virage à droite pour sortir du pont, et ensuite 4 km de quasi-ligne droite avec un sprint qui réservera de la place pour les coureurs les plus rapides du monde.
1: Très belle journée à vous sur la route du Tour, Christian Prudhomme.
2: Merci.
0: Le Tour de France à suivre ici et nulle part ailleurs. 7h53, c'est l'anniversaire aujourd'hui de Clara Luciani. Eh oui, la chanteuse, elle a 34 ans, donc bon anniversaire. On écoute Clara Luciani ici avec...

0: La grenade, Clara Luciani, bon anniversaire, 34 ans aujourd'hui. Vous restez avec nous, l'actu locale dans 3 minutes. Un voyage dans le temps, nouveau voyage dans le temps. Attachez vos ceintures, l'ami Stéphane Bern n'est plus bien loin. Et puis on va écouter la voix de Charlene Spiteri après le journal de 8h. Bah oui, Texas.
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0: 7h57 minutes chaque jour avec Ici Belfort-Montbéliard. Un peu d'histoire avant l'actu avec vous Stéphane Bern. Bonjour. Ce matin, on voyage au temps d'un paquebot resté dans l'ombre du plus célèbre naufrage de l'histoire.
4: Tout le monde connaît le Titanic, mais avez-vous déjà entendu parler de son jumeau, le Britannique ? En 1916, en pleine Première Guerre mondiale, le HMS britannique, navire de la White Star Line et frère du Titanic, sillonne la mer Égée. Un choix plutôt malin, il y a moins d'icebergs. Construit après le drame de 1912, il a été renforcé. Double coque partielle, cloison étanche améliorée, davantage de canaux de sauvetage. Long de 269 mètres, c'est alors le plus grand paquebot jamais lancé. Il s'appelle donc le Britannic, mais la compagnie aurait très bien pu le rebaptiser. Promis cette fois, normalement ça passe. Réquisitionné comme navire hôpital, il transporte blessés et personnel médical entre la Méditerranée et la Grande-Bretagne. Mais le 21 novembre, au large de l'île de Kea, une explosion secoue la coque. La cause ? Une mine marine allemande posée quelques semaines plus tôt. Comme pour les films au cinéma, quand il y a une suite, il faut un nouveau scénario. L'eau envahit rapidement plusieurs compartiments. Cette fois, l'équipage est mieux préparé. L'évacuation s'organise rapidement. Et pourtant, certains canaux mis à l'eau trop tôt sont happés par les hélices encore en marche. Avoir des canaux, c'est bien, mais éviter de les envoyer dans un mixeur géant, c'est mieux. En moins de 55 minutes, le géant disparaît au fond de la mer. Bilan 30 morts sur plus de 1000 personnes à bord. La majorité est sauvée grâce à l'intervention rapide de navires proches. Un film sur ce naufrage est même sorti en l'an 2000, mais avec un peu moins de succès que pour le Titanic. Le Britannic devait être le Titanic en mieux. Il est surtout devenu la preuve qu'on peut corriger les erreurs, mais pas toujours éviter la catastrophe.
0: Merci beaucoup Stéphane, rendez-vous demain. Restez avec nous, hein, parce que tout à l'heure, entre 8h et 9h, on va vous faire découvrir le nouveau tube des Rolling Stones, Jealous Lover. Ah oui, c'est le grand retour des Stones, Thierry. Vous allez l'écouter religieusement.
5: Indémodable.
0: Entre, allez, 8h30 et 9h, je vous en dis pas plus.
5: Je serai là.
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0: Merci d'être avec nous. Il est 8h. Bon vendredi. Les infos. Thierry Comprenon. On va revenir dans un instant sur la qualification de la France pour les demi-finales de la Coupe du Monde. Mais d'abord, Thierry, cette bonne nouvelle pour les parents d'élèves d'Héricourt.
7: Pour la rentrée de septembre, ils n'auront pas à débourser un centime pour les fournitures scolaires de leurs enfants qui entrent en primaire et en maternelle. Hier soir, le conseil municipal a acté l'augmentation de la dotation des écoles pour l'achat de cahiers, de stylos et autres matériels divers. Une façon de donner les mêmes chances de réussite à tous les élèves, explique Gilles Lazare, le maire d'Héricourt.
8: C'est une mesure de justice sociale. Ça nous semblait évident de pouvoir offrir cette possibilité-là parce que voilà, il y a effectivement une inégalité par rapport à l'achat de ces fournitures scolaires. Si après quelqu'un veut une trousse avec l'équipe de France dessus, pas de problème, mais ce sera à leur charge. Chacun peut mettre ce qu'il veut pour faire plaisir à leur gamin, mais nous, en tout cas, on prend nos responsabilités. Chaque enfant aura du matériel gratuit pour la rentrée scolaire. C'est une demande en termes de pouvoir d'achat. Hein. Quand vous mettez les fournitures scolaires, les licences sportives, l'école de musique ou d'autres associations, hein, magasins culturels, ça fait une belle somme. Donc voilà, c'est du pouvoir d'achat, c'est gagné par les Héricourtois.
7: Et tous les parents d'élèves d'Héricourt en bénéficieront, hein, qu'ils perçoivent ou pas, les bourses de rentrée scolaire de l'État.
0: Le football et les Bleus sont donc au rendez-vous des demi-finales de la Coupe du Monde.
7: L'équipe de France était fidèle à son statut de favori et s'est facilement débarrassée du Maroc hier soir. 2-0, des buts signés Mbappé et Dembélé. Une qualification méritée donc et célébrée comme il se doit par les supporters hier soir dans les rues du centre-ville de Belfort.
3: Franchement, j'avais annoncé 2-0. 2-0. Facile. Zéro tir du Maroc en 60 minutes de jeu, c'est sûr que ça allait passer.
5: Gros match, magnifique. Encore Mbappé. Très fort. On est au-dessus de tout le monde.
9: Content, très content.
5: Allez, pour les la allez les Bleus. On va gagner, monsieur. On va gagner toute la Coupe du Monde.
9: Ouais.
5: Argentine, Espagne, on a peur de personne.
9: On va gagner.
3: Comme en Russie, ça va le faire. J'ai confiance en l'équipe de France.
9: On va en demi. On va jusqu'au bout. On va en finale. Allez, les Bleus. 8 ans après, elle est pour nous.
5: Personne ne peut nous arrêter. On va au bout.
3: On est beaucoup trop fort.
7: Et ce soir, la France connaîtra son adversaire en demi-finale. Ce sera l'Espagne ou la Belgique qui s'affrontent à partir de 21h. Le foot toujours, c'est Sochaux qui joue ce soir son premier match de préparation sur le terrain du FC Zurich en Suisse. Les jaunes et bleus partiront ensuite demain samedi en stage à Chaumont-sur-Lignon en Haute-Loire jusqu'au 18 juillet.
0: C'est l'une des conséquences de la sécheresse. Les incendies se multiplient dans les champs.
7: Hier après-midi, les pompiers de Belfort sont intervenus pour éteindre un feu rue Georges Besse du côté du fort de la Justice. 300 mètres carrés de friches et de broussailles sont partis en fumée. Alors face au risque de feu, de végétation et de forêt, la préfecture de Haute-Saône a interdit tous les feux d'artifice prévus dans le cadre des festivités du 14 juillet, comme par exemple Allure, Héricourt, Champagné et Plancher-Bas. Pas d'interdiction en revanche, en tout cas pour l'instant, dans le territoire de Belfort, avec notamment le grand retour du feu d'artifice de Bourogne. Après quasiment 30 ans d'absence, il est programmé le samedi 18 juillet. Et c'est un véritable événement, puisque ce spectacle pyrotechnique était l'un des plus connus et réputés de la région. Et pour certains, c'est même directement lié à une histoire d'un amour. Régis et Paulette sont en couple depuis maintenant 33 ans, depuis un fameux feu d'artifice à Bourgogne en 1993. Et cette année, ils vont y retourner pour revivre le bouquet final de leur idylle, Hervé Blanchard.
10: Juillet 93, simple collègue de travail, Régis décide d'inviter Paulette au feu d'artifice de Bourgogne, parce qu'à l'époque, c'était le feu d'artifice du coin.
11: Il y avait bien sûr toujours les feux d'artifice traditionnels du 14 juillet, mais celui-ci était vraiment exceptionnel. Et c'était même, je crois, un des premiers sons et lumières.
10: Et puis, quelques minutes avant les belles bleues, le destin de Paulette bascule.
12: Je me rappelle qu'il y avait eu un gros orage 5 minutes avant que les feux d'artifice ne pètent. Et donc, avec cette pluie et tout, j'avais mis ma veste en guise de parapluie. Et c'est là que Régis a mis la main autour de ma taille. C'est là que ça a commencé.
10: Régis jure pourtant n'avoir rien prémédité.
11: Ça s'est fait comme ça. L'orage, le feu d'artifice, le moment. Il y a des fois, tu ne sais pas, quand Cupidon lance sa flèche.
10: Et depuis 33 ans, c'est une union sans faille. Avec une fille de 27 ans aujourd'hui pour sceller leur amour. Alors pour le retour du feu d'artifice de Bourgogne, Paulette est prête à revibrer.
12: Ah oui. Puis je pense qu'on va refaire la même scène. Même s'il ne pleut pas, je mettrai la veste sur la tête et il passera la main autour de ma taille.
10: Cette fois, Régis est prévenu, prêt à offrir à Paulette et à leur vie de couple un nouveau bouquet final.
7: Et ce grand feu d'artifice de Bourgogne, ce sera donc le samedi 18 juillet, si bien sûr il n'est pas annulé ou reporté en raison de la sécheresse et de la canicule.
0: Votre festivité, Thierry, ce week-end à l'auberge du Chevalier Errant à Damblin, dans le pays de Montbéliard.
7: Oui, on vous a parlé de ce couple d'Alsaciens qui a racheté et restauré ce petit château du XVIe siècle pour en faire une auberge d'accueil, mais aussi un lieu pour prendre des cours auprès d'artisans et organiser des festivités. Alors même si les travaux de rénovation sont toujours en cours, le couple ne peut plus attendre. Il a décidé d'organiser ce soir et demain matin un marché artisanal ouvert au public sur le thème médiéval, suivi d'un grand banquet, un moment important de partage pour Nathalie Le Riche.
13: Ça fait 4 ans qu'on l'a acheté, donc ça fait 4 ans qu'on fait les travaux, sachant que c'était une ruine, hein, et des murs, un toit qui fuit. Et donc l'idée de cet événement, c'était, alors déjà parce qu'on en avait marre d'attendre, clairement, c'est bien de faire les travaux, on kiffe, mais voilà, avec les deux enfants, on a aussi beaucoup ralenti, et nous on aime bien partager. Ce qu'on fait là, en fait, on l'a déjà fait en GN en Allemagne, on a complètement monté une taverne, et voilà, c'était le meilleur moment. Voilà, l'idée du GN, c'était donc faire connaître le projet, et puis bah, voilà, si des gens veulent venir nous soutenir, pas forcément financièrement, mais des fois il y a des gens qui sont prêts à filer un coup de main ou qui ont des tuyaux, et on le voit, hein. La mairie par exemple nous a déjà donné pas mal de bois, ce genre de choses, bah, c'est chouette en vrai. Et puis même il y a les voisins, il y a des prêts d'outils, voilà. Plus on se fera connaître et plus le projet finalement deviendra quelque chose, encore une fois, dans le partage et pas quelque chose de commercial. Voilà, c'est pas notre but.
7: Et à 8h31 de l'info d'ici, on vous emmènera dans les préparatifs de ce grand marché médiéval à l'auberge du Chevalier Errant à Damblain. Et puis, ce rappel, si une actualité se déroule sous vos yeux, un fait divers, un événement heureux ou insolite, partagez vos infos avec la rédaction d'ici Belfort-Montbéliard grâce au numéro de l'info à la radio, Stéphane.
0: 06 23 18 31 18.
7: Et ça marche également par SMS et WhatsApp 06 23 18 31 18.
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7: Vous pouvez nous partager également la météo, hein, en nous appelant, en laissant des messages, savoir quel temps il fait chez vous.
0: C'est du soleil,
7: ah bon.
0: Pour toute la Franche-Comté, pour toute la France, je peux vous le dire. Et puis beaucoup de chaleur, d'où la vigilance orange canicule qui concerne le département du Doubs, le territoire de Belfort,
7: à la Haute-Saône.
0: Le soleil qui brille donc sans interruption, température prévue cet après-midi, 32 à 34 degrés.
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0: Avec toute l'équipe d'ici matin, il y a Sébastien qui réalise cette émission, il y a Thierry pour l'actu locale, bien sûr, et puis notre chargé d'accueil du jour, Dominique, qui vous attend au 03 84 22 82 82. Notez bien le numéro, il peut vous être utile dans quelques minutes.

0: Merci Belfort Montbéliard, Texas, I don't want a lover.
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0: Avec Thierry Compredon, c'est la dernière ligne droite hein, pour cette semaine. Thierry, dans quelques instants, on connaît la chanson. Elle est dans moins de 10 minutes maintenant. C'est le grand jeu de l'été. On connaît la chanson, ouais.
3: C'est bien.
0: Et on va vous offrir vos invitations pour le parc du Petit Prince en Alsace. Vous restez avec nous. Et puis, pour la musique, Emmanuel Moir, Beau Malheur.
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0: Oui, que c'est pas vrai, le rendez-vous anti-arnaque de votre radio sur la route des vacances, Valentin Bertrand. Attention, si vous rechargez votre téléphone dans les lieux publics.
7: C'est le cas typique, lors des grands départs, tout est sur notre smartphone, les billets, l'itinéraire, la liste des choses à ne pas oublier. Et c'est à ce moment précis qu'il décide de faiblir, plus que 5% de batterie, quelques minutes pour réagir, et soudain, une prise USB. Elles sont de plus en plus courantes dans les gares, les aéroports, les halls d'hôtels, les stations d'autoroute. Très pratique sur le papier, mais une possible menace. L'éditeur d'antivirus Avast a lancé l'alerte il y a quelques semaines. Des pirates s'en servent pour absorber nos données, car c'est l'une des particularités de ces câbles USB. Ils servent à la fois à faire passer le courant, mais peuvent aussi servir à transférer des fichiers, photos, vidéos, SMS, listes de contacts. C'est ce qu'on appelle le juice jacking.
0: Et comment savoir, Valentin, si la prise sur laquelle on veut se brancher est piratée?
7: On ne peut pas vraiment de l'extérieur. Rien n'est visible. Des articles spécialisés sur le sujet évoquent en fait des puces électroniques branchées à la prise et connectées au Wi-Fi. Elles vont servir d'aspirateur à données. Pour s'en protéger, la solution qui marche à tous les coups, c'est une batterie externe portable. Pour assurer au minimum deux recharges, je vous conseille plutôt un modèle avec une capacité de 10 000 mAh par heure. Vous pouvez aussi préférer les prises secteur classiques avec les deux trous. Elles sont plus rares, mais celles-ci ne permettent pas d'accéder à la mémoire de votre téléphone. Et si vous n'avez pas le choix, que vous devez vous brancher sur un port USB, il existe un paramètre recharge uniquement à cocher dans votre téléphone. Autre rempart, des bloqueurs de données de la taille d'une clé USB sont également vendus une dizaine d'euros sur Internet. Il suffit de le brancher entre la prise et votre chargeur pour être protégé.
0: Et si vous êtes victime d'une arnaque, si vous avez repéré une fausse information, on compte sur vous pour nous alerter. L'adresse mail, c'est ici.arnaque au pluriel, @radiofrance.com. Bon week-end, Valentin Bertrand. Rendez-vous lundi. Emmanuel Moir chante ici, Beau Malheur.
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0: 7h19, on connaît la chanson, c'est le jeu de votre été. On joue avec vos artistes, avec vos chansons préférées. Et on vous offre des invitations pour différents parcs. Aujourd'hui, vous jouez pour deux invitations pour le parc du Petit Prince. Nous sommes à Ingersheim, plus précisément entre Mulhouse et Colmar. Le parc d'attractions du Petit Prince, vous allez partir sur les traces du héros de Saint-Exupéry avec des attractions, des spectacles, des animations. Pour gagner vos places et aller faire un petit tour au parc du Petit Prince à Ingersheim, c'est pas bien loin de Belfort et Montbéliard, vous nous appelez dès maintenant 03 84 22 82 82 parce qu'ici...
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0: Il est 8h20. Cet été, ici Belfort-Montbéliard vous raconte les histoires insolites, émouvantes ou historiques d'objets de particuliers devenus de véritables trésors, de belles découvertes. Aujourd'hui, Jean-Christophe Alexandre, antiquaire à Bavilliers, ouvre la malle à jouer au micro de Nicolas Delaby.
2: Bonjour Jean-Christophe.
3: Bonjour Nicolas.
2: On va jouer ensemble ce matin.
3: Oui, une petite séquence jouets. C'est vrai qu'il y a un engouement pour les jouets à l'heure actuelle. Je pense aux voitures à pédales d'enfants, des années 60 en tôle. Voilà, enfin ça c'est des choses qui sont recherchées maintenant.
2: Vous en avez eu dans le magasin?
3: J'en ai eu dernièrement. En 2025, j'ai eu deux DS. Alors c'était assez rare. Voilà que j'ai.
2: C'est quoi l'histoire?
3: Ouais, c'est des choses que j'ai chinées sur des vides greniers. En allant sur un vide grenier, ben, j'ai eu l'occasion d'acheter une DS que j'ai revendue au puce de Belfort à un collègue de Vesoul, un peu spécialisé.
2: Donc... Ouais, c'était des particuliers qui avaient ça.
3: Oui, c'était un particulier qui l'avait entièrement démonté il y a une vingtaine d'années. Donc je l'ai acheté en pièces détachées et ça traînait dans son garage. Voilà. Puis bon, je l'ai acheté, je l'ai remonté, et c'est vrai que c'est des belles voitures, enfin, surtout les DS, quoi.
2: Ça a un certain prix, j'imagine, aujourd'hui.
3: Ça peut se vendre, ça dépend de l'état, hein. On en trouve à 300, 400, voilà. Mais c'est pas, voilà, ça reste encore raisonnable, quoi.
2: Ouais. Et puis d'autres jouets ici, qu'on a devant nous, par exemple, cette fameuse petite voiture, Norev.
3: Oui, voilà, les Norev, des années 60, quand elles sont en boîte, maintenant, il y a un petit engouement aussi. Ça a pris le dessus par rapport aux Dinky Toys. Il y a de plus en plus de collectionneurs de nos rêves. Bon, bien sûr, ils les cherchent en parfait état, avec les boîtes. J'en ai régulièrement, enfin bon.
2: Il y a des modèles très rares de nos rêves qui valent très cher.
3: Oui, pense à les DS en boîte. Oui, ça peut justement faire aussi des prix.
2: La DS à la cote, chers auditeurs.
3: Ouais, c'est ça, tout à fait. Voilà, en boîte, une DS en parfait état, nos rêves, ouais, ça peut voilà, se vendre entre 100 et 200 euros, quoi. Et nos rêves aussi qui se vendent 15 euros, mais bon, voilà, suivant la rareté, suivant l'état.
2: Les trains électriques, qu'est-ce qu'on en parle encore? Est-ce qu'on en voit encore?
3: Oui, on en voit, mais ça a baissé un petit peu, quoi. Voilà, il y a un peu moins d'engouement pour les trains électriques.
2: Et puis alors, cher Jean-Christophe, et c'est là qu'on voit qu'on vieillit, de plus en plus de jouets des années 80, 90, avec notamment toute la génération Albator Goldorak.
3: Voilà, la génération des années 70, ouais. Ouais, pareil, là, il y a un engouement. Moi, j'ai des Goldorak en boîte, j'en ai jamais eu, mais je sais que ça fait aujourd'hui des prix assez élevés. Bon, après, il faudrait regarder la cote, hein. Il existe une cote, hein, mais je pense que c'est un Goldorak en boîte, ça peut être 800, 1000 euros.
2: Et alors, avec son vaisseau, alors là, c'est la totale.
3: Ah, bah oui, voilà, c'est top, hein. Mais c'est rare de trouver en bon état, quoi. Ça fait la différence quand il y a les boîtes. Comme pour les jouets philo guidés, ou, les Norev, les Dinky, qu'à les boîtes, ça donne une plus-value aux jouets, quoi. C'est des choses qu'il faut garder fermées quand c'est sous blister, c'est extrêmement rare, quoi.
2: Ouais, bon, forcément, c'est moins amusant, on peut pas jouer avec, hein, choisir, collectionner ou alors jouer avec, vous l'avez compris, hein, jeter un coup d'œil dans les coffres ou les salles de jeu. Il peut y avoir quelques petites pépites. Merci Jean-Christophe.
3: De rien, Nicolas.
0: Et pour retrouver ces trésors retombés en enfance, Jean-Christophe Alexandre vous attend au 60 Grande Rue François Mitterrand à Bavilliers.
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0: Bonjour Yamena.
4: Bonjour.
0: C'est Stéphane, comment ça va Yamena?
4: Ça va, j'espère que je vais pas me ridiculiser.
0: Mais non Yamena, il y a pas de souci, tout le monde repart avec un superbe cadeau, vous le savez ici, puis on n'est pas comme ça. On est là pour passer un beau moment, Yamena.
4: Oui.
0: Vous nous appelez de Belfort, vous avez des enfants?
4: Oui. Oui, enfin des grands-enfants et 4 petits-enfants.
0: Ah, bah ouais, vous êtes voilà. Toutes jeunes, dis donc. Yamena, je vous offre vos invitations pour le parc du Petit Prince à Ungersheim. Il y a des manèges à sensations, il y a le serpent qui, avec ses pointes de vitesse et ses virages, vous promène un voyage plein d'adrénaline. Alors ça, vous allez le laisser aux enfants, aux petits-enfants, hein, j'imagine.
4: Oui, on les emmène régulièrement.
0: Allez, je démarre le tour de disque qui va s'arrêter sur une chanson et je vous poserai une question sur la chanson ou sur l'artiste. C'est parti. On joue avec Alain Souchon dans sa chanson. Écoutez bien, Alain Souchon, il dit « Quand je serai rien qu'un chanteur au fond du jardin » ou « Quand je ne serai rien qu'un chanteur de salle de bain ». Je vous attends, je vous écoute plutôt.
4: Alors, mon Dieu.
0: Au fond du jardin ou salle de bain? Allez. Ouais, ce matin, vous avez pris le petit-déj et puis après, vous allez vous laver au fond du jardin ou dans la salle de bain?
4: Salle de bain.
0: Écoutez, on vérifie ça tout de suite. À tout de suite. Oh.

0: prochain KO, Alain Souchon. Elle connaît la chanson, c'est Yamena à Belfort. Ça y est, Yamena, on vous applaudit.
1: Oh, merci beaucoup.
0: Quand je serai rien qu'un chanteur au fond du jardin ou quand je serai rien qu'un chanteur de salle de bain, vous m'avez dit salle de bain, c'est une bonne réponse. On l'a vérifié, Yamena, j'ai le plaisir de vous offrir deux invitations pour le parc du Petit Prince à Ungersheim.
1: Oh, merci, je suis ravie. Vous êtes une équipe formidable, franchement.
0: On vous fait énorme bisou, Yamena. Et quelle est la radio qui vous offre les plus beaux cadeaux tout au long de l'été?
1: Ici, Belfort-Montbéliard.
0: Vous partez un petit peu cet été, Yamena?
1: Alors, pas moi, ma fille. Donc, du coup, je vais en profiter pour venir chercher monsieur et madame Montbéliard.
0: Ah, les fameuses saucisses dont on vous parle régulièrement pour prendre des photos avec. Je vous embrasse bien, bien fort, Yamena. À bientôt.
1: Merci beaucoup. Merci à toute l'équipe.
0: Allez, vous restez avec nous. L'actu locale dans un instant. Et puis, Jean-Jacques Goldman, elle attend. À tout de suite.
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0: Vous écoutez ici Belfort-Montbéliard, dans une quinzaine de minutes, on va faire du beach volley avec le tournoi de la Tortue 2026. Ça va se passer à Brognard ce week-end. Vous écoutez la première radio de proximité du Nord-Franche-Comté, c'est ici Belfort-Montbéliard. 8h30, le 90 secondes, toute l'actualité en France et dans le monde, avec vous François Ventéjou.
6: C'est une première, le déclenchement aujourd'hui du plan Orsec chaleur extrême, avec notamment la mise à l'abri des personnes les plus vulnérables, car la canicule prend de l'ampleur. 9 départements en vigilance rouge aujourd'hui. Demain, ils seront 24. De l'Île-de-France à la Bretagne, cette troisième vague de chaleur de l'année va persister au moins jusqu'à mardi prochain, prévient Météo France. Le Maroc a fini par craquer face aux Français au Mondial de foot. Victoire sereine 2-0 de nos Bleus hier soir en quart de finale aux États-Unis. Des buts de Kylian Mbappé et Ousmane Dembélé. Les Français attendent le vainqueur du match Espagne-Belgique ce soir à 21h. La vente de protoxyde d'azote aux particuliers interdite à partir du 1er février. Les députés ont voté pour hier soir à l'Assemblée. Le texte fait partie du projet de loi Riposte consacré à la sécurité du quotidien. Sur la route des vacances, il va falloir être patient. Bison Futé classe la journée rouge dans le sens des départs. C'est même noir dans la région Auvergne-Rhône-Alpes. Sur les rails, attention, plusieurs intercités sont supprimées aujourd'hui et demain. Une 7e étape promise aux sprinteurs aujourd'hui sur le Tour de France. Départ d'Ajetmo dans les Landes pour rejoindre Bordeaux. Tadej Pogacar est le nouveau porteur du maillot jaune après sa démonstration hier au col du Tourmalet. Et puis un 25e album en 60 ans de carrière. Les Rolling Stones sortent Foreign Tongues aujourd'hui avec en invité d'honneur l'ancien Beatles Paul McCartney. 14 titres en espagnol, en italien et en anglais évidemment.
0: Et on va écouter un extrait dans une quinzaine de minutes, un extrait de ce nouvel album des Rolling Stones. Merci François, il est 8h31. L'info d'ici, Thierry Compredon. Oyé, oyé, braves gens, direction d'Amblin, dans le pays de Montbéliard.
7: Avec ce soir et demain, un marché médiéval organisé à l'auberge du Cheval Errant. Vous savez, c'est ce château du XVIe siècle qui était quasiment en ruine, mais qu'un couple d'Alsaciens a racheté il y a 4 ans pour en faire une auberge et organiser tout un tas d'activités et de festivités. Alors même si les travaux travaux de rénovation sont toujours en cours. Nathalie et Davy Ulrich ont décidé d'ouvrir les lieux au grand public avec un grand marché médiéval suivi d'un banquet. Lisa Guinic a suivi hier les derniers préparatifs.
8: Dans sa cuisine aux pierres apparentes,
9: 6 kilos d'oignons.
8: Nathalie enchaîne épluchage et découpe des oignons, 200 tartes flambées à préparer, un clin d'œil à ses origines alsaciennes pour accompagner la dizaine d'artisans de la région installés dans son jardin.
10: Il y a un peu tout, il y a du bois, il y a du cuir, il y a du macramé, il y a des bijoux. Après, on a des choses un peu plus éclectiques comme l'atelier du crâne qui lui fait des massacres. En fait, à l'époque, en médiéval, quand on mettait les crânes de la chasse, c'est ça un massacre en fait. Et donc lui, il les remet un petit peu au goût du jour.
8: Le marché artisanal et médiéval avant la grande passion de Nathalie, le jeu GN, grandeur nature.
10: C'est un jeu de plateau, mais dans la vie réelle, donc les gens sont costumés. Il faut s'imaginer de l'extérieur qu'on regarde un film, Le Seigneur des Anneaux, ou ça peut être Harry Potter. Nous, on est plutôt sur du médiéval fantastique, donc effectivement, les gens sont plutôt avec des armures ou du Moyen-Âge.
8: Un tablier et un rouleau de pâtisserie pour son rôle de tavernière.
10: Il y a ce côté un peu fun, ce côté rêve d'enfant, ce côté où on lit beaucoup de fantasy, un monde vraiment à part, imaginaire.
11: Bah, je suis donc le maître menuisier de Blackwood.
8: Davy, le compagnon. Dehors, il monte les stands en bois des artisans. Ce premier événement public, c'est aussi l'occasion de montrer, partager leurs projets, remettre sur pied cette bâtisse achetée en ruine il y a 4 ans.
12: Quelle audace.
8: Vivien, un copain perché sur un escabeau.
12: Simplement le projet audacieux et puis ambitieux, mais comme dit, ça a une belle âme. Quoi.
8: La rénovation avance petit à petit, tout à la main, par eux-mêmes. Davy pousse la porte qui mène à son escalier en colimaçon.
11: Du premier étage au deuxième, toutes les marches étaient fendues, donc ça devenait très chaotique de monter. Et maintenant c'est beau, c'est propre, on peut marcher dessus, il n'y a plus de fissures, il n'y a plus rien. Quoi. Donc ça, c'était vraiment le gros chantier. J'aime bien travailler avec mes mains et c'est agréable de voir comme ça évolue. Quoi. À chaque fois, on rajoute des choses.

0: D'un match qui était suivi par plus de 150 personnes devant un écran géant installé à la Maison pour tous de Danjoutin. Reportage tout à l'heure à 9h. La météo pour ce vendredi. Je pense qu'on peut faire la même météo qu'hier. Hein.
1: Pas de changement. Bah, attendez, je vais rediffuser celle d'hier. Tu peux me retrouver celle d'hier ? Alors effectivement Thierry, alors pas de nuages, hein, c'est du soleil pour cette journée de vendredi. Les températures ce matin 17-18 degrés et comptez cet après-midi 32 à 34 degrés pour ce vendredi. Je fais bien la voix enregistrée quand même en direct.
0: Très beau montage.
1: Merci beaucoup Thierry.
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1: Bah ouais, moi je suis là pour ça, pour la bonne humeur, pour vous faire sourire. Qu'un métier de saltimbanque finalement. Allez, elle attend, Jean-Jacques Goldman, ici.

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2: Et Jean Sureda qui vous accompagne cet été à partir de 9h. Salut Jean.
3: Bonjour Stéphane, bonjour à tous. Vous le savez, depuis une dizaine de jours, on parle des sujets d'été dans Bienvenue chez vous la Une, entre 9h et 10h. On continue de parler des vacances, mais le thème du jour, c'est vos pires vacances. Un avion annulé, un train annulé, un hôtel complètement naze, on va pas tourner autour du pot 2 heures, ou alors des activités un petit peu... mauvaise, on va le tourner comme ouais. Ça. 03 84 22 82 82.
2: Il est 8h39. Histoire inouïe en Franche-Comté avec Philippe Angineau. Allez, respirez bien fort. On apprend plein de choses avec Philippe.
4: Eh bien, partons aujourd'hui à la rencontre de l'histoire inouïe d'un natif de Montbéliard qui a traversé l'Atlantique pour créer une entreprise aujourd'hui tentaculaire.
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4: Voilà une histoire assez incroyable. Retour en 1742. On est en France.

0: Alsace sous Louis XIII et à Montbéliard sous les ducs de Wurtemberg. À la naissance de Pierre-Abraham Lorillard, l'avenir est en Amérique. À 18 ans, le jeune franc-comtois s'installe à Manhattan, où il fonde en 1760 son entreprise de tabac à priser, la Lorillard Tobacco Company. Il se fournit dans les plantations de Virginie et choisit dès son installation un logo qui figure un Amérindien au-dessus d'un tonneau de tabac fermenté. C'est la meilleure publicité à l'époque, la garantie de l'authenticité. Pour Pierre Lorillard, c'est le début d'une entreprise qui a son siège à New York, dans le plus vieux quartier de la ville. Une entreprise que ses descendants auront la fierté de déclarer plus vieille que les États-Unis eux-mêmes. Une entreprise qui produit du tabac à pipe, du tabac à rouler, à chiquer et à priser. Mais l'indépendance ne profitera pourtant pas à Lorillard, qui sera tué en 1776. La famille saura pourtant faire fructifier les affaires, et la Lorillard Tobacco Company occupe encore aujourd'hui une place centrale dans l'industrie cigarettière mondiale. Ce n'est pourtant pas un nom très connu dans nos bureaux de tabac. Mais c'est un nom qui regroupe en fait de nombreuses marques qui, elles, sont bien plus connues. Vous connaissez les cigarettes Kent ? C'est Lorillard qui est derrière. Les Newport Menthol ? Encore Lorillard. Et combien d'autres parfois plus éphémères ? Au début du XXe siècle, la tendance est au regroupement d'entreprises. Lorillard se rapproche de ses concurrents et devient la Continental Tobacco Company. La loi antitrust la contraint plus tard à se diviser à nouveau et à rééquilibrer le capital. En 1967, une nouvelle société rachète Lorillard. Et les ennuis ne sont pas finis pour autant. Il faut se battre contre les lobbies anti-tabac.
1: Quelle cigarette fumez-vous, docteur ?
0: En 2010, c'est un procès qu'on leur fait pour publicité mensongère à propos des termes « light » ou « mild » ou « medium » qui figurent sur les paquets. Lorillard est alors une des premières sociétés à racheter une marque de cigarettes électroniques et à investir sur ce nouveau marché. Car Lorillard a toujours été à la pointe de la modernité en matière de communication. Une des premières marques à sponsoriser des spectacles sur Broadway ou à donner des noms de cigarettes aux camps américains lors du débarquement en 1944. Le tabac a mauvaise presse à notre époque. Et oui, et c'est finalement Reynolds qui sauve Lorillard en rachetant la compagnie pour 25 milliards de dollars. À condition de revendre Winston et Cool pour ne pas être hégémonique. Un arrangement avec le deuxième opérateur mondial, la British American Company, et une nouvelle répartition des marques avec Philip Morris réintègre Lorillard dans la valse des grands et rejoint les fleurons que sont Lucky Strike, Dunhill, Pall Mall, ou même les Alain Delon, que les Asiatiques considèrent comme étant le summum du goût français en matière de club.
2: Merci Philippe. 8h42. Dans un instant, par ici les économies avec Valère Coréard. Et puis, vous allez découvrir le premier album, le premier extrait du nouvel album des Rolling Stones qui sort aujourd'hui, vendredi 10 juillet. À tout de suite.
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2: 8h43 minutes, Valère Coréard, bonjour. Aujourd'hui, vous vouliez nous parler de lunettes de soleil.
7: Oui, parce qu'avec le soleil qui s'est bien installé, on est nombreux à vouloir s'équiper. Oui, il n'est jamais trop tard pour acheter des lunettes parce que c'est très important pour la santé de vos yeux. Seulement, voilà, quand on veut une belle paire, ça peut vite coûter entre 150, 200, voire 300 euros. Pourtant, il existe une solution pour réduire la facture sans faire de compromis sur la qualité. Les lunettes de soleil reconditionnées. Alors attention, je ne parle pas simplement d'occasion. Le reconditionné, ce n'est pas la même chose. Une paire d'occasion, elle est revendue telle quelle. Le reconditionné, lui, passe entre les mains d'un professionnel. Les lunettes sont contrôlées, nettoyées, désinfectées, réparées si nécessaire et selon les plateformes, les verres peuvent même être remplacés. Elles sont d'ailleurs souvent vendues avec une garantie, ce qui est quand même beaucoup plus rassurant.
2: Acheter des lunettes reconditionnées peut vraiment nous faire des économies ?
7: C'est indiscutable, l'écart est loin d'être négligeable. On peut trouver des modèles de grandes marques avec des réductions de 30 à 70% par rapport au prix du neuf. Aujourd'hui, plusieurs acteurs proposent ce type d'offre. Vous pouvez regarder par exemple Lunettes de Zac, qui est spécialisé dans le reconditionné, ou encore Oculus Reparo. Et puis, de plus en plus d'opticiens développent aussi leur propre offre de seconde vie. Alors, un dernier conseil, avant d'acheter, vérifiez toujours que les lunettes portent bien le marquage CE, ça c'est une garantie de sécurité, et qu'elles offrent une protection UV 400. C'est indispensable pour protéger efficacement vos yeux. Une paire moins chère, oui, mais jamais au détriment de notre santé. Alors avant de craquer pour une paire neuve, pensez au reconditionné. Vous pouvez économiser plusieurs dizaines, voire plusieurs centaines d'euros, tout en donnant une seconde vie à des lunettes de qualité. Vous seriez prêt à acheter des lunettes de soleil reconditionnées? Vous avez déjà testé? Pensez à m'écrire. À la fin, ça aide tout le monde. Mon mail, parisicileséconomies@radiofrance.com.
2: Merci Valère, bon week-end. Allez, 9h moins le quart, chose promise, chose due à l'occasion de la sortie mondiale du 25e album des Stones, Flying Tongues. Je vous propose de découvrir un extrait de cet album. Alors, ça ressemble un petit peu à Emotional Rescue au niveau de l'intro, je trouve. Bon, on dirait des nouvelles. Tiens, Jealous Lover, les Rolling Stones, ici.

0: Jealous Lover, c'est le nouveau Rolling Stones. Ici, il est 8h49. Alors, je ne sais pas si elle a acheté ou si elle va acheter le nouvel album des Stones qui sort aujourd'hui. C'est Marilyn Fèvre, présidente de l'EVBS, pays de Montbéliard, l'EVBS. Eh bien, c'est à l'entente, si je ne m'abuse. Aidez-moi, Marilyn.
1: C'est l'entente volée, beau cours, ce show, pays de Montbéliard.
0: Ah, voilà, pour ce tournoi de la tortue, merci d'être avec nous. C'est l'événement d'ici ce week-end. D'abord, pourquoi le nom tournoi de la tortue? C'est bizarre quand même.
1: Alors la tortue, ça vient de la première édition où un petit garçon de licencié était venu avec sa petite tortue et puis l'anecdote, on a donné le nom.
0: Et il y a aujourd'hui un événement qui a énormément grandi, pensez donc 20 ans. À quoi ressemblait ce tournoi de beach volley à ses débuts?
1: À ses débuts, c'était un tournoi plutôt confidentiel avec 4 terrains. Un petit tournoi interne qui est né d'une petite poignée de passionnés. Et puis aujourd'hui, ben, c'est 6 terrains, un tournoi qui s'annonce souvent complet et voilà, qui réunit à la fois les gens du club, mais aussi de la région, du Grand Est, globalement.
0: Donc ça va vibrer à Brognard, hein, sur la base de la réserve Pays de Montbéliard agglomération. Ce tournoi raconte aussi quelque chose de l'évolution du beach volley dans le Pays de Montbéliard. Il y a 20 ans, c'était encore une discipline assez discrète, finalement, Marilyn.
1: Tout à fait, c'était clairement confidentiel. Et puis petit à petit, le club, via la tortue, hein, qui a été vraiment le point de départ de l'histoire du beach volley à l'EVBS, a permis de grandir dans les esprits. Et le beach volley aujourd'hui est complètement l'ADN du club. Aujourd'hui, on est aussi reconnu pour notre étape de circuit national, qui est l'Open PMA, qui s'est déroulé le 20 et 21 juin dernier. Mmh. Et aujourd'hui, on a aussi une section beach volley, donc avec des licenciés qui partent en Coupe de France, qui s'inscrivent dans des séries 3 et 2. Aujourd'hui, on propose les deux disciplines, le volleyball et le beach volley.
0: Justement, Marilyn, quand on a un événement grossit comme ça, comment fait-on pour garder l'esprit de départ?
1: Je pense que c'est une culture. Ce club, il se veut avant tout aussi familial et convivial. Et puis, puis avoir les pieds dans le sable, c'est synonyme d'été, c'est synonyme de bonne humeur.
0: Ah, bah oui.
1: Et on veut le conserver, cet état d'esprit-là, la tortue. C'est avant tout une fête.
0: Voilà.
1: C'est fin de saison.
0: L'entente volée, beau cours, au chaud, au pays de Montbéliard. Vous avez entendu, Marilyn, je l'ai bien dit, hein. Vous êtes la présidente pour ce tournoi de beach volley, le tournoi de la tortue. Alors, ça se passe ce week-end. D'abord, demain, samedi, avec tournoi féminin, masculin?
1: Alors, les deux. Il y aura à la fois un tournoi féminin, à la fois un tournoi masculin qui jouera en 3-3.
0: Et puis, dimanche?
1: Dimanche, là, on passera sur du 4x4 avec des équipes qui seront mixtes.
0: Et pour en savoir plus, vous avez toutes les infos sur les réseaux sociaux, la page Facebook,
1: voilà.
0: Ici, Belfort-Montbéliard, avec Marilyn Fèvre, la présidente de l'EVBS Pays de Montbéliard pour ce tournoi de la tortue. À bientôt, bon week-end et bon tournoi de beach volley.
1: Merci beaucoup et n'hésitez pas à passer à Brognard.
0: Mais oui, base de loisirs de Pays de Montbéliard, agglomération. Julien Doré, Porto Vecchio, ça sent bon les vacances aussi, ici.

0: Il a fêté ses 44 ans cette semaine, le 7 juillet. Julien Doré, Porto Vecchio, 8h56 minutes. Bonjour docteur Kierzek. On prend l'avion ce matin et on évite la phlébite.
1: Bonjour à toutes et à tous. Vous partez en vacances un peu loin? Super. Mais attention, les longs vols, c'est merveilleux pour l'esprit, un peu moins pour les jambes. Et le sujet qui fâche, c'est la phlébite aussi, appelée thrombose veineuse profonde. Bah oui, rester assis plusieurs heures, les jambes pendantes, avec la pression de la cabine et l'air sec, bah ça ralentit la circulation sanguine. Le sang a tendance à stagner dans les mollets. Si en plus vous êtes déshydraté ou que vous portez des vêtements trop serrés, il y a des petits caillots qui peuvent se former. Alors la bonne nouvelle, c'est qu'on peut les éviter très facilement. Il y a plusieurs facteurs de risque, en fait. Les vols de plus de 4 heures, des antécédents de phlébite ou de varices, si vous êtes enceinte ou sous pilule œstroprogestative ou traitement hormonal, l'âge avancé, l'obésité, le tabac ou encore l'immobilisation récente, vous avez été avec un plâtre ou vous avez été opéré, ça ce sont des facteurs de risque et parlez-en à votre médecin avant le départ, il pourra vous prescrire des bas de contention ou parfois vous donner un traitement préventif. Maintenant il y a des petits mouvements pour tout le monde pour prévenir la phlébite. Personne ne verra ces mouvements, ils sont discrets, pas besoin de vous lever toutes les 10 minutes. Vous allez faire des petites pompes avec la cheville, vous décollez les talons du sol et vous pointez les pieds vers le bas et vous levez les pointes de pieds vers le haut. Bref, une seconde en haut, une seconde en bas, faites ça 20 fois par heure et ça fonctionne bien. Vous pouvez faire des cercles avec la cheville aussi, vous levez le pied légèrement et vous faites des cercles avec votre cheville, 10 dans un sens, 10 dans l'autre. Le pédalage caché, posez vos pieds à plat puis levez alternativement les talons comme si vous pédaliez à l'envers. Les genoux montent à peine, personne ne voit rien sous le siège de devant. Puis il y a le serrage de mollets aussi, vous contractez les mollets, vous maintenez 5 secondes et vous relâchez.
0: Mais à quoi reconnaît-on une phlébite, docteur?
1: La phlébite, c'est plusieurs symptômes. La douleur dans le mollet, souvent d'un seul côté, une sensation de chaleur, de gonflement, parfois une rougeur. Bref, si vous venez d'un vol et que vous avez ces symptômes, parlez-en à votre médecin et appelez le 15, surtout si en plus vous avez des difficultés à respirer, parce que le caillot, il peut monter au niveau des poumons. C'est ce qu'on appelle l'embolie pulmonaire. Mais on résume, les bons réflexes dans l'avion pour éviter tout ça, c'est d'enlever vos chaussures, placer votre petit bagage sous votre siège et pas devant vous. Ça vous oblige à avoir de l'espace pour bouger les pieds. Et puis régler votre ceinture de sécurité légèrement lâche sur les cuisses et pas trop serré. Et porter des vêtements amples, rien de serré à la taille, c'est ça l'idée. Et buvez de l'eau régulièrement. Et évidemment, on évite l'alcool. Allez, bon été, bonne santé, à l'écoute d'ici, bien sûr.
0: Merci beaucoup, docteur Kierzek. Rendez-vous lundi. Bonjour, Jean Suréda.
2: Bonjour, comment ça va?
0: Ça va bien et vous?
2: Tout va bien, j'arrive. Pardon, tout va bien, ça va la forme?
0: Moi, écoutez, c'est comme un vendredi, avec du soleil, puis de là, beaucoup de chaleur.
3: Voilà. Ouais, puis c'est un bon week-end en perspective, et puis on va peut-être préparer les vacances, on va se remémorer les mauvais souvenirs de vacances, les pires vacances de nos auditeurs, un avion annulé, un avion en retard, un train en retard, ou alors un hôtel un petit peu naze, et bien 03 84 22 82 82 pour la musique, un grand classique.

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4: Et il est 9h avec votre radio ici Belfort-Montbéliard. 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
5: Jean, comme beaucoup d'auditeurs, vous avez forcément entendu à Belfort, comme partout en France, ces concerts de klaxons pour célébrer la victoire de la France sur le Maroc et la qualification pour les demi-finales de la Coupe du Monde. Début signé Mbappé et Dembélé, des Bleus qui n'ont pas tremblé, et leurs supporters non plus d'ailleurs, comme se réunit devant l'écran géant de la Maison pour tous de Danjoutin, à côté de Belfort.
6: Impeccable, bonne attaque, on prend pas de but, tranquille, on va mettre une troisième étoile.
7: Il n'y a personne qui va les empêcher d'aller jusqu'au bout.
8: Et j'espère que les Belges vont gagner, parce que j'ai pas envie que l'Espagne elle passe. Allez les frites, ouais.
9: Bah, ils vont aller la chercher. La première mi-temps du match contre le Sénégal, on a douté. Mais alors après, ils se sont mis en route et depuis, c'est costaud.
10: Depuis le début, je disais que la France, ça sera les champions. Ça sera la France, 100%.
11: Bah, moi, j'ai passé une super soirée, puis je trouve que nos petits Français, bah, ils jouent bien. Voilà. Et pourtant, je suis pas du tout foot. Je l'étais pas.
12: Et vous êtes en train de le devenir.
11: Ah oh, bah complètement. Entre les règles, pénalty, corner, machin truc, heureusement, j'avais ma voisine pour tout m'expliquer. Je me suis levé de mon siège comme tout le monde.
12: La France va être championne du monde ou pas?
11: Bah moi je dis que oui.
13: Je dis oui aussi.
11: Je suis assez chauvine alors je dis oui.
14: On est en demi, on est en demi, on est.
5: Et la France connaîtra ce soir son adversaire en demi-finale. Ce sera soit l'Espagne, soit la Belgique qui s'affrontent à 21h.
4: Une scène très étonnante mercredi soir à Betoncourt près de Montbéliard.
5: Dans le quartier Champvallon, un homme déambulait dans la rue, pantalon en bas des jambes, en train de poursuivre des adolescents. L'homme âgé de 42 ans était interpellé, Pauline Boudier.
15: Les gendarmes l'interpellent vers 20h30 dans un état second, décrit le procureur de la République de Montbéliard, Paul-Édouard Laloy. À moitié nu, le sexe à l'air, il court, ou plutôt, il déambule derrière des voitures et surtout derrière un groupe d'adolescents, vraisemblablement choisis au hasard. Ces derniers racontent aux gendarmes que cet habitant de Betoncourt a tenté d'uriner sur eux. Sans trop de surprise, il est positif à l'alcool et aux stupéfiants. Et comme souvent dans ce genre de situation, les gendarmes l'emmène à l'hôpital Nord-Franche-Comté pour des tests psychologiques. Vers 23h, les médecins décident qu'il doit rester hospitalisé, trop instable pour être placé en garde à vue.
5: Il est toujours hospitalisé, il sera placé en garde à vue dès que son état le permettra. C'est ce qu'indique le parquet de Montbéliard, qui a ouvert une information judiciaire pour exhibition sexuelle.
4: Un incendie hier en fin d'après-midi dans un appartement à Betoncourt.
5: Une épaisse fumée s'échappait d'une fenêtre d'un appartement situé au 4e étage d'un immeuble impasse Fleming. Une vingtaine de pompiers ont été mobilisés pour maîtriser les flammes. Il n'y a pas de blessés, mais une femme et ses deux enfants ont dû être relogés. Un homme de 26 ans, originaire de Bosnie-Herzégovine, a été interpellé et déféré devant le parquet de Montbéliard. Il est soupçonné de faire partie d'un vaste réseau de voleurs de peaux catalytiques sur des voitures. Depuis le début de l'année, une soixantaine ont été dérobées dans le Nord-Franche-Comté. Ces peaux catalytiques sont très prisées des voleurs car ils contiennent des métaux précieux comme du platine ou du palladium et se revendent sur le marché noir.
4: La sécheresse continue de s'amplifier dans notre région.
5: Et avec elle, les incendies dans les champs. Dernière en date, hier après-midi, rue Georges Besse, vers le fort de la justice à Belfort. Les pompiers sont intervenus pour éteindre un feu qui a parcouru 300 mètres carrés de friches et de broussailles. En Haute-Saône, les secteurs autour de Luxeuil-les-Bains et Lure sont placés en niveau crise. C'est le niveau le plus élevé de restrictions en matière d'usage de l'eau. L'arrosage des espaces verts ou des pelouses est donc totalement interdit, tout comme les remises à niveau des piscines privées. Le préfet de Haute-Saône qui a par ailleurs interdit tous les feux d'artifice pour les festivités du 14 juillet dans le département.
4: Un sérieux coup de pouce pour le pouvoir d'achat des parents d'élèves à Héricourt.
5: Hier soir, les élus du conseil municipal ont décidé d'augmenter la dotation des écoles pour l'achat de fournitures scolaires. Pour la rentrée de septembre, les parents d'enfants qui entrent maternelle et en primaire n'auront donc rien à payer. Une mesure très bien accueillie par les parents rencontrés dans les rues d'Héricourt.
13: Tout le monde aura la même chose, il n'y aura pas de jaloux. Pas une question de dire, toi, tu as quelque chose de plus jeune, de plus dans le vent. C'est bien, moi je trouve que c'est bien.
16: On doit donner à tout le monde la même chose, c'est mieux qu'à d'aller acheter. En plus, on ne sait pas si les parents ils achètent vraiment ce qu'il faut ou quoi que ce soit, disons. Donc je trouve que c'est bien comme ça.
17: Au moins, on n'a pas à s'en occuper au cours de l'année. Il manque des stylos, il manque des feuilles, il manque des cahiers. Ouais, c'est vrai que c'est un truc où on ne s'en occupe pas comme ça.
18: C'est bien parce que du coup, ça permet aux parents d'avoir du budget pour le loisir des enfants, autre que l'école.
19: Ça me dérange pas, j'ai moyen de me payer les affaires d'école après. C'est vrai que pour les personnes qui ont beaucoup d'enfants, ça les aide bien, je pense.
20: Ça serait bien pour le collège, parce que les primaires, ils n'ont pas besoin de beaucoup de choses. Pour le collège, c'est plus important. Les primaires, nous, je vois pour notre fils, on n'a pas beaucoup, mis à part de la colle, des stylos, quoi. C'est tout.
5: Réaction de parents d'élèves hier à Héricourt. Et puis, nouvelle édition des marchés du soir dans le pays de Montbéliard, à Écurcé, vers Pont-Droide. La commune accueille les producteurs entre 17h et 22h. Vous y trouverez tous les bons produits, des légumes, du miel, mais aussi des produits d'hygiène.
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5: 9h05, ici Belfort-en-Béliard, le temps de faire un point météo.
4: Oui, exactement, on termine la semaine comme on l'a commencé dans le nord Franche-Comté. Il fait beau aujourd'hui, le soleil brille non-stop du matin au soir. Pour les températures, il va faire chaud, vous l'avez évoqué, 32 degrés à Beaucourt et Giromagny, 33 à Belfort, Héricourt et Montbéliard. À tout à l'heure, 10h.
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4: Voilà l'été, les négresses vertes avec votre radio ici Belfort-Montbéliard. On va partir en vacances, les pires vacances. 03 84 22 82 82.

0: Les Négresses Vertes avec votre radio ici Belfort-Montbéliard. Bienvenue chez vous à la une, entre 9h et 10h, au 03 84 22 82 82. Les pires vacances pour ce matin, les pires vacances, les meilleurs souvenirs, mais les pires vacances. On vous attend.
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0: Et puis 10, c'est le chiffre du jour. 03 84 22 82 82. C'est un classement, tout simplement. Un classement des pires destinations européennes selon ChatGPT. Voilà, ça vaut ce que ça vaut, mais on verra ça plus tard. Fabienne, bonjour.
3: Ben bonjour Jean, comment ça va?
0: Eh ben ça va très bien. La France est en demi-finale de la Coupe du Monde, alors tout va bien. Tout va bien.
3: Vivement, vivement, Marie. Tant mieux.
0: Et vous, tout va bien? Ça va la forme? En
3: ben
0: pleine
3: oui,
0: forme
3: oui, il faut.
0: Bon, pour nos auditeurs et nos auditrices, Fabienne est une fidèle auditrice d'ici Belfort-Montbéliard. Et en général, quand Fabienne arrive sur l'antenne de votre radio préférée, on va se marrer. Et alors, vu le thème d'aujourd'hui, j'ai peur pour tout vous dire. Fabienne, vos pires vacances, on vous écoute. Déjà, est-ce qu'il y en a eu alors?
3: Voilà. Oh là, il y en a eu, mais alors je crois que celle-là, elle bat les records quand
0: c'est
3: même.
0: Vrai, c'est vrai?
3: Ah oui, oui. Alors, en août 22, ben ma foi, je suis fraîchement retraitée.
0: Ouais.
3: Et puis, ben ma foi, on se dit, allez, on part. Tranquille, minute, on avait réservé en Ardèche, dans un camping, puisque nous avions une caravane encore en ce temps-là.
0: Mm-hmm.
3: Donc, on arrive. La barrière était fermée du camping. On sonne. Personne.
0: Oh là là.
3: Il arrive un mec. Bonjour, monsieur. Le mec, il court, il s'en va, il part à l'accueil. Oh, bah, je dis, c'est peut-être un campeur ou je sais pas. Puis, on arrive. Bon, l'accueil est ouvert. Bonjour, on se présente. On a réservé. Ah oui, votre caravane, elle est là. On regarde les deux, mon mari.
0: Et là
3: toute seule, au fond du camping, notre caravane. Sans déconner.
0: Mais elle était bien, la caravane, ou pas?
3: Ah ben, elle était bien là, puisque nous, notre caravane, on l'a laissée en gardiennage là-bas.
0: Ok, ouais, d'accord.
3: Donc, okay. Le mec nous l'amenait sur le terrain le jour qu'on voulait.
0: Mmh.
3: Donc, tout seul. Alors, on la voit bien, j'ai dit, notre caravane là, hein, il n'y a rien qui gêne là.
0: Mmh.
3: Les gens, la gueule. Bon, ben, ma foi, on part s'installer. Et puis, ben, ma foi, au fil des jours, on est arrivé un jeudi. Et le dimanche, ma foi, c'est la cata. Les vestiaires, les sanitaires pas nettoyés.
0: Oh non.
3: Voilà, il y avait de tout hein, dans les WC, il y avait de tout. Donc, on décide d'en nettoyer.
0: Comme on dit hein, cette expression, il y avait à boire et à manger, mais bon, c'est...
3: Voilà. Donc, on décide d'en nettoyer un. Hein. Alors, je prends mon eau de Javel, hein, je prends tout. Hein.
0: Ah, vous avez carrément nettoyé les toilettes du camping?
3: Ah oui, obligé.
0: Ah,
3: et
0: oui,
3: puis une
0: d'accord.
3: Douche aussi.
0: Ah oui, d'accord.
3: Et puis, une douche. Donc là, on va trouver les patrons. Je dis, écoutez, c'est pas normal. J'ai dit, on est arrivé jeudi et c'est déjà tout dégueulasse. J'ai dit, nous, on va pas payer pour ça, quoi. Oui, ben, c'est le week-end et puis on n'a plus de dame de ménage. Comment ça? J'ai dit, ben non, parce que, ben non, vous êtes les seuls. Les seuls, il y a plus personne.
0: Il
3: n'y
0: a personne dans le camping.
3: Ah, okay.
0: Non.
3: Plus personne.
0: Ben, en fait, Fabienne, vous avez privatisé le camping, en fait.
3: J'avais su, j'aurais ramené du monde. Hein.
0: Oui, c'est clair.
3: Parce
0: c'est clair.
3: Que se retrouver tout seul dans un camping, ça fait drôle quand même. En plus d'animation, plus de bouffe, rien. Et plus rien.
0: Incroyable. Et derrière, c'était, le camping était un peu propre. Il n'y avait, ben, avait pas d'ambiance, en fait. Il n'y avait rien, en fait.
3: Non, il n'y avait rien du tout. Moi, j'aurais été dans une morgue, c'était pas pire. Hein.
0: Ah oui, incroyable. Ah oui, d'accord.
3: Donc, on nettoie, ben, toilette, douche. Oh non, mais c'était dans une étable. Le bâti était dans. C'était une étable où ils avaient foutu trois éviers en inox, trois bacs à linge, trois WC, trois douches, quoi. Et puis, une fois le WC nettoyé, je fais mon pipi. Mmh. Et là, je lève les yeux.
0: Des araignées partout.
3: Une énorme toile d'araignées. Des araignées partout.
0: Ah, là, là.
3: Je suis sortie la culotte en bas des jambes. J'ai hurlé. Mon mari, quand il a entendu ça, mon mari a couru. Il a dit, oh purée, elle a des araignées. Bon. Donc, je décide de ne plus vouloir faire pipi dans les WC.
0: Vous avez bien raison.
3: J'ai dit, on va quand même pas enlever les araignées quand même. On n'est pas payé pour ça. Alors là, ben, on va retrouver les patrons qui ne voulaient plus nous recevoir parce qu'on se plaignait de tout.
0: Bah oui, forcément.
3: Bon. Alors, on décide avec mon mari qu'on va partir parce que c'est pas possible. Le pédiluve pour aller à la piscine.
0: Mmh, oh,
3: Délézard-mort.
0: Mais non.
3: Délézard-mort.
0: Mais non, c'est pas possible.
3: Ah, Délézard-mort, des bâtons d'Esquimaux.
0: Vous avez eu un remboursement quand même, blague à part ou pas, Fabienne?
3: Ah oui. Mais moi, j'ai failli gifler la bonne femme, parce qu'elle nous prenait pour des imbéciles.
0: Restons calmes. Ah ouais. C'est dur, mais restons calmes. Avec le recul, pour terminer, Fabienne, parce qu'on pourrait en discuter pendant 2 heures, mais on n'a pas le temps, malheureusement.
3: Ah oui.
0: Est-ce que c'est un bon souvenir avec le recul? Là, ça a l'air, non?
3: Non, pas du tout. On n'y retournera plus, d'ailleurs.
0: Hein.
3: On a été remboursé quand même. Mais
0: est-ce que j'ose vous demander l'endroit pour nos auditeurs et nos auditrices? Imaginez, il y a des auditeurs et des auditrices qui ont réservé dans ce camping et qui y vont la semaine prochaine. Ce serait terrible.
3: En plus, la femme de ménage, il fallait pas éternuer à côté d'elle. On l'a vu une fois, elle faisait un infarctus. Hein.
0: Ah oui?
3: Alors, on voulait pas être en plus responsable d'une mort. Alors, le camping, je l'ai dénoncé de toute manière au service sanitaire à Besançon. J'ai dénoncé au syndicat d'initiative. Et il s'appelle le moulin de Longclair, qui n'est pas si clair que ça.
0: Okay.
3: À Coux, en Ardèche.
0: C'est en Ardèche, ok.
3: Et voilà. Ah oui, est-ce que vous avez, vous, pendant vos vacances, fait popo dans des sacs poubelles?
0: Comme ça, le problème est réglé. Merci Fabienne pour votre témoignage, en tout cas.
3: Et puis j'en ai plein d'autres, on va refaire des émissions.
0: On fera des émissions sur ça, pas de problème. Merci beaucoup Fabienne.
3: Bon week-end à vous.
0: À bientôt, passez une belle journée avec Ici Belfort Montbéliard. Sur la page Facebook d'Ici Belfort Montbéliard, il y a d'ailleurs Fabien qui nous dit « Croisière aux Caraïbes, le bateau était coincé dans un banc de sable pendant 3 jours avant de repartir. » Ça c'est plutôt pas mal. « Des piqûres de méduses pendant 3 jours avec Ségolène. » Céline, c'est en panne à 850 km de la maison la semaine du 15 août. Ça, c'est en pleine forme. Merci, bon week-end. Alors là, bon courage. C'est vrai qu'il y a pas mal de belles réactions, de belles entre guillemets, bien entendu. 03 84 22 82 82. C'est Dominique qui vous attend au standard d'Ici Belfort Montbéliard.

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1: Pierre Desmarres, je pense à vous avec votre radio ici, Belfort-Montbéliard. Et 10, c'est le chiffre du jour. Ce sont les pires destinations européennes selon ChatGPT. Ça vaut ce que ça vaut. C'est Geo.fr qui nous le donne. En 10e position, Chisinau en Moldavie, j'espère que je le prononce bien. Sofia en Bulgarie en 9e position. La Lettonie avec Riga en 7e position. Athènes en 7e position. J'avoue que je suis assez d'accord. J'aime pas du tout Athènes. Je sais pas si vous, c'est dans les pires destinations ou pas. Et 6e position, Belfast en Irlande du Nord. Je vous donne le top 5 selon ChatGPT. Et c'est Geo.fr, le site qui nous le donne dans quelques instants, et vos témoignages au 03 84 22 82 82.
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4: 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Je peux pas, j'ai grand frais. 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

0: Vianney, beau papa avec votre radio ici.
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0: 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Écosystème, partenaire du Tour de France, annoncera les résultats de cette grande collecte à l'occasion de l'arrivée de la 13e étape le 17 juillet prochain à Belfort. 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Écosystème, donc partenaire du Tour de France, le Tour de France qui arrive à Belfort le 17 juillet prochain.
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0: Michel Berger, la groupie du pianiste avec votre radio ici Belfort-Montbéliard.

0: Minsk en Biélorussie, Tirana en Albanie et Naples en Italie pour la première position. D'accord, pas d'accord, libre à chacun de se faire un avis. Chaque jour de l'été, ici Belfort-Montbéliard, vous le savez, se promène dans les rues du Nord-Franche-Comté pour vous demander votre petit plaisir. Aujourd'hui, Nathanaël Perret, vous faites une partie de pétanque, tout simplement.
1: La Sainte Trinité de la pétanque, vraiment. Christopher Cornu, mon petit plaisir de l'été, moi, c'est faire une pétanque avec les potes au soleil.
2: Au soleil, vous préférez pas à l'ombre en plein été ?
1: Légèrement ombré, ouais, mais le soleil, ça fait plaisir. On le voit pas beaucoup dans le coin, on se tape 6 mois d'hiver. Quand il est là, on est content.
2: Vous allez où pour faire de la pétanque ?
1: Eh ben, dans Belfort, il y a pas mal de petits terrains de pétanque. Il y en a un vers le cimetière Bellevue, aux résidences.
2: Vous tirez ou vous pointez ?
1: Je tire. Je m'entraîne encore, pointer un peu du mal.
2: Est-ce que c'est une activité qui dure depuis des années ou vous avez juste appris ça récemment ?
1: Non, c'est venu comme ça avec un pote l'été dernier, on savait pas trop quoi faire et puis il m'a proposé une pétanque. Dès que l'été arrive, on va faire des pétanques de temps en temps l'après-midi.
2: Est-ce que vous préférez jouer seul ou est-ce que vous préférez jouer en équipe ?
1: Je préfère jouer seul, un contre un.
2: Du coup, c'est un petit comité, j'imagine ?
1: Soit à deux, soit à quatre.
2: Est-ce qu'il y a d'autres choses qui se mêlent à votre pétanque ?
1: C'est pétanque et plus petite bière.
2: C'est se rafraîchir même quand on est au soleil.
1: C'est ça, ça fait toujours du bien, de toute façon, une petite mousse au soleil, avec une partie de pétanque, avec le pote.
2: Est-ce que vous avez une pratique régulière ou c'est plus à l'occasion ?
1: Non, c'est vraiment à l'occasion. En été, spécifiquement, c'est pas régulier, on va dire. C'est de temps en temps.
2: Trois ingrédients à mettre pour une bonne soirée de pétanque, ce serait quoi ?
1: Trois ingrédients, un bon pote, une bonne bière et du soleil. La Sainte Trinité de la pétanque, vraiment.
0: On appelle ça le tiercé dans l'ordre. 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

0: Umberto Tozzi avec votre radio ici Belfort Montbéliard. Durant l'été, Emmanuel Sabatier, bonjour, vous nous donnez carrément les clés pour un été réussi. Alors vous êtes où ce matin? Je sens qu'on va s'amuser.
1: Aujourd'hui, je vous offre un petit bol de fraîcheur du côté de la Vallée de la Loue, pas très loin de la source de la Vallée de la Loue. Ici, on vous accueille au Dinozo tout l'été avec des animations vraiment pour toute la famille. Bienvenue au parc préhistorique avec Émilie qui nous accueille. Bonjour Émilie.
2: Bonjour à tous.
1: Oui, là c'est le parc préhistorique. Pourquoi le Dinozo s'est installé ici il y a déjà maintenant quelques années?
2: Alors, on était sur un ancien site, une ancienne colonie de vacances, et en fait le parc a été créé en 1992, il y a bientôt 35 ans, et c'est une idée du fondateur Guy Vautier.
1: C'est une région jurassique ici, préhistorique?
2: Alors, on retrouve des traces de dinosaures, on en a il y a quelques kilomètres qui ont été retrouvées. Donc voilà, ça fait sens. Et puis on était aussi à côté du gouffre de Poudré, qui est seulement à quelques kilomètres du parc.
1: Alors quand on vient ici, il faut compter depuis Belfort ou Montbéliard un peu plus d'une heure quand même, presque une heure et demie. Donc on peut organiser sa journée avec plein d'autres choses. Il y a le gouffre de Poudré, c'est vrai. Là, on va aussi apprendre des choses. Et puis le parc préhistorique. Quand on rentre comme ça pour la première fois au parc préhistorique, qu'est-ce qu'on va découvrir ici?
2: Alors, quand on arrive vraiment au Dinozo, on a déjà directement la nouveauté de l'année dernière. Donc, c'est l'attraction Aerodactylus qu'on voit juste derrière, où on va s'envoler aux côtés des ptérosaures, aux côtés des reptiles volants.
1: Donc, ça, c'est une des attractions. On va également suivre un parcours.
2: Voilà, on a un parcours avec une centaine de reproductions de dinosaures qui sont grandeur nature, donc qui sont à l'échelle, avec les plus grands, comme on voit ici, Seismosaurus, qui est la plus grande sculpture de dinosaures en France, qui fait 50 mètres de long, et puis des dinosaures qui sont plus petits, plus grands, des dinosaures volants, des dinosaures aquatiques également.
1: On va retrouver donc un certain nombre de jeux, d'attractions liés à la préhistoire. On va apprendre aussi des choses, on va revenir avec quelques infos quand même.
2: Oui, exactement. On va avoir toute une offre d'animation sur la préhistoire humaine, avec notamment les fouilles paléontologiques, l'allumage du feu. Tout se trouve sous la hutte juste derrière nous.
1: Alors qu'il fasse beau ou que le temps soit un peu couvert, qu'on ait peur qu'il y ait quelques gouttes, on peut parer à toute éventualité quand même ici au parc préhistorique.
2: Alors qu'il fasse beau, chaud ou un peu pluvieux, en fait on a vraiment une offre aussi bien couverte qu'extérieure. Dans la forêt, on est vraiment à l'abri. On est au frais quand il fait trop chaud. On a également le cinéma qui est climatisé. Le restaurant est également climatisé. Et pour les jours de pluie, on peut retrouver également la hutte où on est sur quelque chose de couvert.
1: Le cinéma, qu'est-ce qu'on y voit?
2: Alors, on est sur un cinéma 4D. On a une programmation de films d'environ 12 minutes avec des effets spéciaux, avec de l'eau, avec du vent, etc. Sur les dinosaures. On va suivre un petit dinosaure pendant son périple.
1: Et à la pause déjeuner, bah, y a tout ce qu'il faut. Il y a ce restaurant qui nous attend et où on y mange bien.
2: Alors, on a trois points de restauration. On a le restaurant jurassique. On va proposer plutôt des plats typiques, des plats de saison. Et puis, on va avoir deux snacks. Le comptoir des ptérosaures qui est juste ici et le snack régalosaure qui est juste au niveau de l'herbe de jeu, au niveau d'Arbreville.
1: C'est quoi le bon plan quand on vient ici au parc préhistorique?
2: C'est vraiment d'acheter ses billets en ligne. Ils sont à tarif réduit sur notre billetterie en ligne. Vous économisez 1 euro.
1: Merci beaucoup Émilie, un bel été.
2: Merci à vous, bonne journée.
0: Et direction Dinozo, merci beaucoup à Emmanuel Sabatier. On vous retrouve évidemment la semaine prochaine. Aussi, je partirai et puis on retrouvera notre vétérinaire.

0: Je partirai aussi avec votre radio ici, Belfort-Montbéliard. On retrouve notre vétérinaire, le docteur Pierre Fabin. Bonjour docteur. Alors la canicule frappe en ce moment une partie de la France et on pense tout de suite, vous le savez, à hydrater notre chien, notre chat. Mais ça peut paraître surprenant, vous nous dites qu'on oublie souvent les nouveaux animaux de compagnie, les lapins, les cobayes ou encore les furets. Est-ce qu'ils sont tout simplement particulièrement vulnérables ?
1: Et oui, ils sont même plus vulnérables que nos chiens ou nos chats face à la chaleur. Il faut comprendre que le lapin ou le cochon d'Inde ne transpirent absolument pas. Pire encore, contrairement aux chiens, ils ne peuvent même pas halter pour baisser efficacement leur température corporelle. Un lapin est physiquement conçu pour supporter des températures autour de 15 à 20 degrés. Dès que le thermomètre dépasse les 25 degrés, il est en souffrance. Le coup de chaleur est fulgurant et très souvent mortel chez eux. Le problème, c'est que ce sont des proies et que ce sont des animaux qui cachent leurs symptômes pour ne pas attirer les prédateurs. Quand vous remarquez qu'il reste prostré au fond de la cage, qu'il respire très vite ou que ses oreilles sont bouillantes, c'est que l'urgence vitale est déjà enclenchée.
0: Alors comme ce sont des animaux sensibles, comment on fait concrètement pour faire baisser la température sans pour autant, vous savez, les rendre malades avec les courants d'air ?
1: Alors la première chose à faire, c'est d'éviter totalement le soleil. Dès le matin, fermer tous les volets et déplacer son enclos dans la zone la plus sombre et fraîche de la maison. Ensuite, l'astuce imparable, c'est la bouteille de glace. Remplissez d'eau une bouteille en plastique, congelez-la, puis enroulez-la dans une serviette éponge épaisse et placez-la au milieu de l'enclos. Il va s'y coller naturellement pour faire baisser sa température corporelle en toute sécurité. Ne braquez jamais de ventilateur directement sur lui. Le courant d'air peut déclencher une pneumonie foudroyante. Mais pensez à lui mouiller un peu le poil avec un gant de toilette, ça permettra de le rafraîchir efficacement.
0: Alors côté hydratation, justement, ces petits animaux boivent finalement parfois très peu. Comment les forcer à s'hydrater, vous le savez, davantage et à s'adapter avec la canicule ?
1: Il faut changer le biberon à billes qui est une vraie galère l'été. L'eau échauffe très vite. La solution, c'est de remplacer le biberon par une lourde gamelle en céramique remplie d'eau fraîche, renouvelée matin et soir. L'animal boira beaucoup plus facilement à grande lampée. Et pour booster l'apport en eau, jouez aussi sur l'alimentation. Arrêtez les granulés secs qui déshydratent l'organisme. Offrez-leur des légumes très riches en eau. Pour un lapin ou un cochon d'Inde, donnez des morceaux de concombre, de la courgette ou des herbes aromatiques servies bien mouillées. Mais attention, sortez ces légumes du frigo une bonne heure avant pour éviter des diarrhées dues à un choc thermique digestif.
0: Et c'est vrai qu'on peut éviter ça aussi. Merci beaucoup, docteur Pierre Fabin. On vous retrouve évidemment ce week-end et à tout moment sur l'application ici et sur ici.fr. Dans moins de 10 minutes, c'est l'actualité locale à 10h.
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0: Corps à corps image avec votre radio ici Belfort Montbéliard.
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0: Et il est 10h avec votre radio ici Belfort Montbéliard. L'actualité, Thierry, comprenons.
2: Un but de Kylian Mbappé et un autre de Ousmane Dembélé. Victoire 2-0 pour les Bleus hier soir face au Maroc en quart de finale du Mondial de foot. Les Français ne sont plus qu'à deux marches de la troisième étoile. Prochain adversaire, ce sera l'Espagne ou la Belgique qui s'affrontent ce soir à partir de 21h. Une soirée de liesse endeuillée dans le Nord. Une jeune fille de 17 ans est morte lors des célébrations à Maubeuge. Elle était montée à l'arrière d'un camion avant de trébucher et d'être percutée par une voiture. La vigilance rouge canicule prend de l'ampleur en France. Elle concerne aujourd'hui 24 départements de la Bretagne à l'Île-de-France en passant par le centre. En Franche-Comté, nous restons en vigilance orange. Une troisième vague de chaleur qui va persister au moins jusqu'à mardi, prévient Météo France. Et avec cette vague de chaleur et de sécheresse qui appelle à la prudence et donc de mise en forêt avec un risque élevé d'incendie dans les deux tiers du pays. Dans ce contexte, les interdictions de feux d'artifice pour les festivités du 14 juillet se multiplient. C'est le cas, par exemple, dans toutes les communes de Haute-Saône. Le taux de pauvreté reste stable en France à son niveau le plus élevé. D'après l'INSEE, 15,4% de la population, autrement dit près de 10 millions de personnes, étaient en situation de pauvreté en 2024. Ça représente 1 337 € pour une personne seule par mois. La pauvreté reste un niveau historique inacceptable, dénonce le collectif Alerte, qui réunit plusieurs associations de lutte contre la précarité. Il appelle notamment le gouvernement à faire de l'éradication de la grande pauvreté un objectif politique prioritaire. Sur la route du Tour de France, un premier coup de massue signé Tadej Pogačar. Le champion slovène a semé tous ses poursuivants, et notamment Jonas Vingegaard dans le col du Tourmalet hier pour s'imposer en solitaire à Gavernier-Jedr. Il s'empare du maillot jaune à 2 minutes 42 d'avance sur son rival danois. Paul Sexas, le français, oui, a bien résisté dans cette étape pyrénéenne. Il est 6e à près de 4 minutes de Pogačar. Aujourd'hui, les coureurs s'élancent d'Aguetmo dans les Landes pour prendre la direction de Bordeaux, une étape taillée pour les sprinters.
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2: Et une information, Tour de France justement avec vous Jean.
0: Et celui qui avait le maillot jaune hier a dû abandonner, il avait une chute, commotion cérébrale et plusieurs fractures. C'est son équipe qui vient de l'annoncer sur
2: Radio Tour.
0: Sur Radio Tour et sur les réseaux sociaux, notamment sur le réseau social X. Pour la météo, c'est un temps à faire une balade à vélo, peut-être pas aller aussi vite que les coureurs du Tour de France. On termine la semaine comme on l'a commencé, il fait beau aujourd'hui, j'apprends rien à personne. Pour les températures, 32 degrés à Beaucourt, Giromagny et Foussemagne et 33 à Belfort. Fort, Héricourt et Montbéliard, je vous souhaite un bon week-end.
2: Un bon week-end sous le soleil.
0: Et puis je vous dis à la semaine prochaine.
2: À lundi.
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0: Allez, Michel Jonas avec votre radio ici Belfort Montbéliard et on va réécouter les meilleurs moments de Bienvenue chez vous, les conseils pratiques entre 10h et 11h.

0: Joueur de blues, Michel Jonas avec votre radio ici Belfort-Montbéliard. Les meilleurs moments de bienvenue chez vous, les conseils pratiques entre 10h et 11h. On va réparer avec Louis Raspail, avec Hervé de Dépanne Service à Arcé dans quelques instants.
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0: Et en attendant, ça sent bon l'été. C'est une nouveauté ici Belfort-Montbéliard. C'est Manon Lisa, le petit pêcheur.

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1: Manon Lisa, le petit pêcheur avec votre radio ici, Belfort-Montbéliard. Les meilleurs moments de Bienvenue chez vous, les conseils pratiques. Louis Raspail, vous préférez réparer que jeter. Vous êtes avec Hervé de Dépanne Service à Arcé.
2: On parle beaucoup de réparer plutôt que de jeter. Est-ce que vous voyez vraiment une hausse des pannes en ce moment-là, fin novembre ?
3: Le nombre de pannes, je ne pense pas qu'il y en ait plus l'été que l'hiver. Les frigos tournent quand même plus l'été.
2: Il n'y a pas de période, en fait, sur laquelle il y a plus d'appareils qui tombent en panne que d'autres.
3: C'est vrai qu'en fin de compte, s'ils sont plus au contact du froid, c'est sûr que ça s'use quand même plus, peut-être, quand même, quand il fait froid, quand le temps est humide. Les sèche-linges, souvent dans des endroits plus froids. Il faut savoir, par exemple, qu'un sèche-linge ne fonctionne pas en dessous d'une température de 5 degrés. Un frigo ne marche pas non plus. Quand il fait trop froid, vous pouvez pas mettre un frigo. Je parle pas d'un congélateur, mais un frigo, vous pouvez pas le mettre dans un garage.
2: Il y a plein de gens qui ont des frigos dans les garages.
3: Ben oui, mais ils marchent pas correctement l'hiver.
2: Donc en fait, si le garage n'est pas isolé, s'il fait une température très froide dans le garage...
3: S'il fait en dessous de 5 degrés, c'est marqué sur l'étiquette de l'appareil, on appelle ça la classe de fonctionnement de l'appareil. Et la classe de fonctionnement, on pouvait regarder sur Internet, et c'est une utilisation entre à peu près 8 degrés et 40 degrés. Il y a la classe N et tout ça, il y a une lettre qui est marquée sur l'étiquette.
2: Ok, donc le frigo dans un garage en dessous de 5 degrés, il marche pas.
3: Voilà, il marche
2: pas. Il y a un autre appareil comme ça qui est concerné?
3: Un peu le sèche-linge. Un sèche-linge, il tournera plus longtemps pour le même résultat.
2: Ok.
3: Ah oui, il tournera
2: C'est-à-dire
3: plus longtemps.
2: S'il est placé dans une pièce plus froide.
3: Oui. Et parce qu'il prend la température de la pièce. Et si vous prenez du 20 degrés pour le chauffer, et si vous prenez du 5 degrés, c'est pas la même chose. Donc il tournera exactement plus longtemps. Et surtout que maintenant,
2: En plus, il va consommer plus d'énergie, ça va coûter plus cher.
3: Surtout que maintenant, on va utiliser de plus en plus des sèche-linges pompes à chaleur.
2: Alors, j'avais jamais entendu. C'est quoi cette histoire?
3: Quand vous achetez un appareil, il y a une classe où on dit il est A plus. Maintenant, pour avoir un appareil qui soit A, il faut correctement qu'il soit pompe à chaleur. Donc, un appareil pompe à chaleur consomme 0,5 ampères. Un ancien sèche-linge consommait en général dans les 8 ampères. Vous voyez l'économie qu'on fait.
2: Effectivement, il y a une économie.
3: Ils sont plus chers au départ.
2: Par rapport à cette classification-là, A, B, C, D, je crois que ça descend même jusqu'à E. J'ai vu un truc, vous allez me dire si c'est vrai ou si c'est totalement bidon. Apparemment, les catégories, genre les plus basses, D, E, machin, en fait, elles n'existent pas, ces catégories.
3: Non.
2: Celles qui existent, c'est A, B, C, quoi.
3: Oui.
2: C'est soit très bien, soit moyen, et C, on peut déjà partir du principe que c'est pas
3: fou. Des C, on n'en rencontre plus, pratiquement.
2: Pourquoi alors ils remettent des A, B, C, D, ça va jusqu'à E, même.
3: Et ils ont remis, toutes ces classes, ils ont remis à jour, il y a 2-3 ans, parce que, à un moment donné, il y avait marqué A++++. Et maintenant, ils ont remis...
2: Ça ne veut plus rien dire.
3: Comme ça ne veut plus rien dire, ils ont tout rechangé, ils ont remis les plages à jour. Donc, exemple, pour un sèche-linge, pour qu'il soit A, il faut obligatoirement qu'il soit pompe à chaleur.
2: Okay.
3: Un principe ancien à résistance est obligatoirement marqué dans les B.
2: Bon, c'est déjà, c'est deux bonnes astuces là que vous nous avez données concernant le frigo et le sèche-linge, que l'emplacement est aussi important, on gagne en termes d'énergie.
3: Autre chose pour les frigos, c'est pareil. Maintenant, on n'a plus des compresseurs comme avant, qui démarraient, qui consommaient beaucoup de courant. On fait des systèmes qui sont gérés par électronique et ils consomment nettement moins de courant.
2: Ça allège la facture.
3: C'est fait comme ça maintenant. Les appareils sont faits comme ça.
2: On va parler des pannes les plus fréquentes que vous rencontrez, vous, dans votre boulot. Et vous êtes venu aussi avec un petit fascicule, avec des bonnes nouvelles à l'intérieur. Ces bonnes nouvelles, ce sont tout simplement des économies.
1: Et on vous retrouve dans quelques instants, dans un peu plus de 2 minutes maintenant, Louis Raspail.
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1: On revient les meilleurs moments de Bienvenue chez vous, les conseils pratiques au 03 84 22 82 82 avec ici Belfort Montbéliard, avec vous Louis Raspail. On ne jette rien, on répare.
2: Vous êtes venu avec un petit fascicule. Donc pour expliquer aux gens, vous, on vous appelle, vous intervenez pour réparer les gros électroménagers. Frigo, lave-vaisselle, lave-linge, four, des choses réparables. Mais par contre, on peut bénéficier, pour les gens qui nous écoutent, d'une aide grâce au bonus réparation. C'est quoi cette histoire? Expliquez-nous.
3: Bon, voilà, quand j'interviens chez un client, il y a une aide de 50 euros pour les appareils, pour certains appareils. Exemple, pour la réparation d'une machine à laver, d'un sèche-linge ou d'un lave-vaisselle. C'est une aide. Et pour les autres appareils, c'est 25 euros. C'est Cali Répar, c'est le label de réparation, dont c'est pas le client.
2: Et il y a tout qui est concerné, absolument oui. Tout. Non, la pour cuisinière, moi, 25 euros, le four, 25, la haute, la totale, quoi.
3: Tout, toutes les réparations sont les appareils qui sont labellisés, dont il y a une aide. Donc c'est important, c'est savoir que c'est pas le client a rien à faire.
2: C'est moi qui
3: s'occupe. Hein. C'est donc moi qui fais la réduction au client
2: directement, hein, sur la directement. Facture vous adressez, voilà, au client.
3: Je mets 50 euros et après c'est moi qui fais le dossier pour récupérer mes 50 euros ou mes 25 euros. Voilà.
2: Et ça, c'est quelque chose de répandu ou il y a que vous qui le faites?
3: Les grosses sociétés le font aussi. Les grosses sociétés le font aussi. Les petites, pas tout le monde. Voilà, parce que je ne vais pas en parler. C'est un coût en fait.
2: Ok, on va pas rentrer dans le détail, mais pour les consommateurs, c'est juste excellent.
3: Exemple, 1 euro par jour pour en parler.
2: Ouais. Ah, c'est 1 euro par jour. D'accord.
3: Ouais, bah voilà.
2: On a compris. Maison entretien, on a la totale, on a l'aspirateur, on a aussi des produits de beauté, santé. Même votre rasoir peut bénéficier d'une aide pour être réparer. Grâce au bonus réparation, vous nous avez parlé du label Cali Répar. C'est quoi ce label?
3: J'ai fait une entrevue, je fais une entrevue tous les 1 an ou 2 pour voir si je rentre bien dans le label, dans les conditions du label. Il y a un audit, hein, il passe chez moi pour voir si je suis bien une entreprise fiable.
2: D'accord, qui le marche label bien. Concerne vous. Je pensais que le label concernait les produits.
3: Non, c'est moi qui est contrôlé pour voir si je rentre bien dans le bien, que je fais bien correctement mon travail et que je... Voilà.
2: Ok. Donc c'est pas un label qui s'adresse aux consommateurs.
3: C'est moi, c'est pour moi.
2: C'est pour vous. Ok.
3: Voilà.
2: Par contre, labellisé. Voilà. Pour les gens qui nous écoutent et qui veulent aller regarder, je suppose que ce fascicule, on le retrouve aussi en version PDF sur Internet.
3: Oui. Donc moi, c'est que le gros ménager, parce que je répare que le gros ménager et la climatisation, mais c'est que le gros ménager. Voilà.
2: Ok. Donc si vous êtes intéressé, vous voulez savoir un petit peu l'argent que vous pouvez gagner en appelant un réparateur comme Hervé ou un autre, il n'y a pas de problème. Et bien vous tapez bonus réparation. Quel montant pour votre appareil? Normalement, vous trouvez toutes ces petites informations.
3: On pouvait toujours appeler et puis moi je vous renseignerai pour vous dire si c'est bien rentable de faire réparer par rapport à l'année, puis plein de choses par rapport aux soucis. Je suis à l'écoute, hein. Moi je suis à l'écoute des gens et j'essaie de résoudre les problèmes le mieux possible déjà sans me déplacer, hein, parce que c'est le plus important quand même.
1: Et c'est vachement important. Les meilleurs moments de Bienvenue chez vous, les conseils pratiques entre 10h et 11h, c'est durant tout l'été avec votre radio. Ici Belfort-Montbéliard, contrairement à Garou, vous n'êtes pas seul. Durant tout l'été, 03 84 22 82 82 pour nous joindre sur l'antenne d'ici Belfort-Montbéliard. Garou, seul, et on poursuit. Bienvenue chez vous, les conseils pratiques jusqu'à 11h.

0: Sandy Stevens avec votre radio ici, Belfort-Montbéliard.
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0: On va retrouver les recettes de Lucie Saint-Vaurin durant tout l'été. On va faire une compotée de groseilles et de pommes dans quelques instants.

0: France de Berg avec votre radio ici, Belfort-Montbéliard. Lucie Saint-Vorin, bonjour. Même pour préparer le week-end, vous nous plongez dans votre livre de recettes et on va préparer une compotée de groseille-pomme ce matin.
1: Oui, la groseille, quel délice d'en picorer un petit peu dans les jardins. Alors, c'est un petit arbuste qu'on peut trouver dans les haies, qu'on peut trouver dans les jardins. Et puis la groseille, bien évidemment, on peut la trouver fraîche, mais on peut aussi la trouver au rayon surgelé. Alors, je vous propose une petite compote avec des groseilles, de la pomme, de la cannelle, un peu d'eau. Et puis, des amandes effilées pour mettre par-dessus. Alors, c'est très simple. En fait, il vous suffit de peler la pomme, d'enlever le centre qui ne se mange pas, avec les pépins, de la couper en petits cubes. Vous mettez ça dans une casserole, vous ajoutez un petit peu d'eau, vous ajoutez plusieurs poignées de groseille, un petit peu de cannelle selon votre goût, et vous allez laisser compoter ça pendant une dizaine de minutes. Quand la texture est à votre goût, eh bien vous allez pouvoir sortir cette compote. Vous pouvez soit la mettre au frais ou vous pouvez la déguster tiède. Et moi, ce que je vous recommande, une petite astuce pour apporter un petit peu de croquant et aussi des bons nutriments à votre dessert, eh bien c'est d'ajouter une poignée d'amandes effilées. Alors c'est très intéressant puisque la groseille, elle est pleine d'antioxydants. Et mélangée avec les pommes, elle va aussi vous apporter des fibres qui sont bénéfiques pour votre transit. La groseille, elle est acidulée et sa saveur permet de réduire l'ajout de sucre. C'est aussi une plante qui est très peu calorique.
0: Pardon, je vous ai coupé. Les fruits acides sont plus riches en vitamine C ou pas alors ?
1: Eh bien non, pas forcément. L'acidité ressentie ne reflète pas toujours la teneur réelle en vitamine C. Alors la groseille, eh bien figurez-vous qu'autrefois, elle occupait une place très importante dans les jardins. Elle est facile à cultiver et elle est très productive et donc elle permettait de confectionner des compotes, des gelées, des sirops, des confitures qui étaient ensuite destinées à être consommées pendant tout l'hiver. Et dans certaines familles, eh bien la récolte de groseille était un véritable rituel estival et elle réunissait plusieurs générations. Alors n'hésitez pas, vous aussi, à redécouvrir les fruits rouges locaux et à les intégrer dans toutes vos préparations.
0: Eh ben merci pour ces recettes, c'est durant tout l'été avec votre radio. Ici Belfort-Montbéliard, 03 84 22 82 82 pour nous contacter si vous voulez réécouter la recette notamment. Vous pouvez même aller sur ici.fr et l'application ici, bien entendu. Eddy Mitchell avec votre radio, ici Belfort-Montbéliard.

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1: Là, je vais aller me baigner au soleil. Magnifique, une petite pétanque après, le frisbee, tout est magnifique. Et vivement les vacances d'ailleurs.
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3: Cette affaire, elle met en lumière, encore une fois, le danger que représentent les écrans en cadre de la conduite d'un véhicule et que la moindre négligence peut conduire à un accident mortel.
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0: Alex Warren avec votre radio ici Belfort-Montbéliard.
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0: Et Nicolas Paraty, micro en main, est parti un petit peu effrayé découvrir un centre hippique du côté de Montbéliard. Et pour cause, il parie qu'il ne distingue pas l'avant de l'arrière d'un cheval, tout simplement.
3: Alors, je m'appelle Aurore Cucuré-Duet, je suis la gérante du centre équestre. On s'appelle AC Équitation. Vous pouvez nous trouver sur Facebook et Instagram sous le nom de AC Équitation. Adin.
4: Combien y a-t-il de personnes qui travaillent ici ?
3: Alors, j'ai une palefrenière et deux élèves monitrices. 50 bêtes et à peu près 200 membres du centre équestre. Là, c'est les enfants qui vont à leur cours, donc ils ont préparé dans l'écurie et ensuite ils se dirigent dans le manège. Et là, ils vont commencer leur cours, ils se mettent à cheval, ils s'installent et ensuite Nina va leur faire faire quelques travaux. Je ne sais pas trop ce qu'elle a prévu aujourd'hui, mais là, ce cours-ci, ils ont entre 6 et 10 ans. C'est leur première année, ils ont commencé en septembre.
4: On va regarder ça.
5: Là, on va essayer.
4: Bonjour madame. Vous faites le même travail mais à pied à côté des chevaux?
6: Ça oui, j'accompagne. Non mais après c'est parce que c'est mon fils qui est là et qui était un peu stressé après une petite chute, donc ça le rassure de me savoir à côté. Il reprend confiance petit à petit, ça va bien.
4: Vous-même vous montez?
6: Oui, oui, oui.
4: Et est-ce que vous avez appris à chuter?
6: Ah ben après j'ai appris, je suis tombée, je suis remontée et après on essaie de faire ce qu'il faut pour... pas se blesser et puis
4: c'est ça, on apprend sur le tas, il n'y a pas de technique.
6: Il n'y a pas vraiment de technique hein, après.
4: C'est pas, il faut faire du judo avant de faire du cheval?
6: Oh non, pas forcément. Non, non.
7: Je me balade dans la jungle et je croise des araignées. Les araignées, elles font plein de toiles d'araignées, donc on va se coucher en arrière. Allez, on se couche. Attention, on tire pas sur les rennes, Mila. Hein. Pose bien tes mains devant toi. Ok. Je me balade dans la jungle et je croise des girafes. Allez, on se met debout. On gratte le cou de la girafe. Allez, on gratte. Fais attention de ne pas tirer sur les rennes. Hein. Voilà, ça c'est bien ça.
4: On est dans un centre hippique ou dans un zoo?
7: Un peu les deux là pour l'instant.
4: Vous écoutez, on se demande.
7: Ah bah, on voit beaucoup d'animaux ici.
4: Donc les enfants montent à cheval sur des girafes, c'est ça?
7: En fait, ils montent à cheval, il faut gratter le cou de la girafe. Il faut aller, en fait, ça travaille un petit peu leur équilibre là de faire ce genre de choses, voilà.
3: Ça c'est l'écurie de concours. Où c'est tous les poneys qui font, hein, les poneys, les chevaux qui font concours jusqu'au haut niveau. Là, on a une bonne équipe de concours qui fonctionne pas trop mal.
4: Ça commence à concourir à partir de quel âge?
3: Ma plus jeune, elle a quel âge? Elles ont 8 ans. Elles ont commencé déjà. Chiara, elle a commencé le concours à 5 ans et demi.
4: On parle bien des enfants, là?
3: Oui.
4: Ah oui,
3: ah oui.
4: C'est tout.
0: Et oui, Nicolas, il paraît que la valeur n'attend pas le nombre d'années. AC Équitation Adin, proche de Montbéliard, est une petite structure bien sympathique, on vient de l'entendre. Muriel Giordan va nous expliquer les nouvelles tendances du moment pour ne pas gâcher les vacances. C'est juste après. Céline Dion, Ne partait pas sans moi. Oui, Vincent, à la réalisation, je vais chanter. Mais on coupe le micro quand même.

0: Ne partez pas sans moi, Céline Dion. Justement, Vincent, ne part pas sans moi. J'ai juste chanté 3 minutes, ça va, y a rien de grave. C'est Tendance, votre rendez-vous entre info et humour. Tous les jours avec vous, Muriel Jourdan. Bonjour, avec vous Muriel, on se penche sur un trouble qui peut nous gâcher les vacances carrément.
1: C'est une réalité, pardon de gâcher l'ambiance, la charge mentale de l'été. Faire et défaire ses bagages, gérer les repas, les vacances, après un mois de juin déjà très éprouvant pour les femmes. Le mois de juin, cette période du calendrier où nous nous transformons en super organisatrices épuisées. Selon une étude de l'IFOP de 2022, ce sont les femmes qui supportent la majorité de la charge mentale pendant les vacances. Deux tiers d'entre elles assurent qu'elles en font plus que leur conjoint, même en voyage. Direction la rue pour mener ma petite enquête. Je tombe sur Sophia, une quadra de 44 ans, mère de 3 enfants. Comment ça se passe la prépa des vacances chez vous ?
2: Moi, ça a toujours été source de tension dans notre couple, les vacances, à cause de la valise. Quand je vois mon mari qui lui fait sa propre valise, il est là en train de se préoccuper s'il prend la chemise blanche ou la grise. Quand moi, je suis en train de me dire, est-ce que j'ai assez de biberons ? Est-ce que j'en prends deux ou est-ce que je laverai le même entre le soir et le lendemain matin ? Voilà, on n'a pas les mêmes problématiques. Ça, c'est certain que là, moi, la valise, elle commence à devenir un petit peu angoissante, à penser aux livres, aux différences d'âge, il y a tellement de choses à penser.
1: Voilà pourquoi beaucoup de femmes, qu'elles soient célibataire, marié, avec ou sans enfant, commence l'été sur les rotules.
0: Alors, et selon une étude assez récente, les Français figurent dans le top 3 des nationalités les plus anxieuses à l'idée de faire leur valise en plus.
1: Oui, nous sommes derrière les Portugais, mais devant les Espagnols. Et les plus concernés sont les femmes. 40% d'entre elles disent ressentir du stress au moment de faire les bagages, contre 26% des hommes. Retrouvons Sophia, notre quadra fatiguée justement de s'occuper des valises de tout le monde et qui se prend la tête avec son mari, surtout la veille du départ en vacances ou en week-end.
2: C'est la veille, une fois où j'ai carrément vidé la valise par terre, il était, je crois, 23h. J'ai dit, je pars pas, en fait. J'ai dit, je ne pars pas. C'était trop de stress. C'est des checklists qu'on note. Moi, je note partout sur mon téléphone, ne pas oublier ci, ne pas oublier ça. Et ça me concerne même pas. Là, je pense vraiment qu'à mes enfants, qu'à nos enfants. Et quand je vois cette insouciance à ne se préoccuper à aucun moment de se dire, est-ce qu'on a pris assez de body ou assez de couches pour que quand on arrive, les magasins seront fermés parce que c'est le week-end et qu'on est à la montagne, et que, etc., etc. Là, je me dis, non, en fait, c'est trop inégal comme répartition des tâches. Ça me fatigue, je préfère ne pas partir encore.
1: Et l'âge, c'est aussi un facteur déterminant, avec 43% des 18-24 ans et 40% des plus de 65 ans qui redoutent ces préparatifs de vacances. Bref, l'anxiété de faire sa valise, c'est tendance, hélas. Alors, la méthode pour que ça passe mieux, anticipe. Ça fait beaucoup de bien à l'esprit. Et suivre la règle du 5-4-3-2-1. Pour une semaine, par exemple, 5 hauts, 4 bas, 3 accessoires, chaussures, 2 maillots ou tenues de sport et une tenue habillée. Alors moi, c'est plutôt en ce moment le 5-4-3-2-1 avant l'explosion. Allez, bon courage.
0: Merci beaucoup Muriel Jourdan. On vous retrouve à tout moment sur l'application ici, sur ici.fr, vous le savez. Et puis surtout, ce lundi, à la même heure, avec votre radio, ici Belfort-Montbéliard.
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0: Aimons-nous vivant, François Valéry avec votre radio ici Belfort-Montbéliard. On connaît la chanson, c'est parti, 03 84 22 82 82, prenez votre téléphone. C'est Dominique qui vous attend au standard d'ici Belfort-Montbéliard. Et on va vous offrir maintenant, juste après les informations de 11h, deux entrées pour Frépertuis à Jean-Ménil dans les Vosges. C'est parti, 03 84 22 82 82, c'est Dominique qui vous attend au standard d'ici Belfort-Montbéliard. On va jouer juste après les informations de 11h, mais vous pouvez déjà téléphoner. Deux entrées pour Frépertuis à gagner avec votre radio ici Belfort-Montbéliard.
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0: Et ici Belfort-Montbéliard, il est 11h. L'actualité à 11h avec vous, Pauline Boudier, bonjour.
2: Bonjour Jean, bonjour à tous.
0: Un homme interpellé pour exhibition sexuelle à Betoncourt.
2: Mercredi soir, il a été pris en train de courir après un groupe d'adolescents, le pantalon au bas des jambes. Selon ses enfants, il a même tenté de leur uriner dessus. Sous alcool et sous drogue, il a été hospitalisé après des tests psychiatriques. La préfecture du territoire de Belfort prend des mesures pour sécuriser le département à l'approche du 14 juillet et de l'arrivée du Tour de France. En cette période de sécheresse et de canicule, jusqu'au 20 juillet, vous n'avez pas le droit d'acheter, vendre ou utiliser des artifices de divertissement. L'usage du carburant est aussi réglementé et limité. La vague de chaleur franchit une nouvelle étape en France. 9 départements de l'Ouest passent en vigilance rouge à partir de ce midi. Ils seront 24 à partir de demain, toujours dans le quart nord-ouest. D'après Météo France, l'épisode devrait durer au moins jusqu'à mardi. Dans ce contexte, un plan hors sec, chaleur extrême inédit est déclenché dans les départements en rouge. Justement, pour la première fois, cette organisation de la réponse de sécurité civile est mise en place pour faire face aux grosses chaleurs à répétition. L'association des médecins urgentistes de France demande à déprogrammer les épreuves de sport amateurs du week-end pour ne pas surcharger les hôpitaux.
0: 16 millions de téléspectateurs ont vécu en direct la victoire de la France hier.
2: 2-0 face au Maroc. Les Bleus décrochent donc leur place pour la demi-finale du Mondial de football. Elle se jouera le 14 juillet face à l'Espagne ou la Belgique. Leur quart de finale, c'est ce soir. À 17h, les jaunes et bleus, les footballeurs du FC Sochaux-Montbéliard jouent leur premier match amical contre Zurich chez les Suisses. La rencontre est à huis clos, mais le club met à disposition un lien YouTube pour la suivre à distance. À Jetmo, Bordeaux, c'est le programme aujourd'hui pour les coureurs du Tour de France. 175 km entre les Landes et la Gironde, avec une arrivée sur mesure pour les sprinteurs. Départ fictif, c'est à 13h25. Et puis, si vous aimez les chevaliers, les marchés artisanaux, rendez-vous ce soir et demain matin à Dambelin, vers Pont-de-Roide, à l'auberge du Chevalier Errant. Cette vieille bâtisse du XVIe siècle est rénovée par un couple. Il y a, en attendant d'ouvrir, ils veulent faire vivre le lieu. Vous avez des photos et des travaux et puis du site en général sur ici.fr et sur l'application ici.
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2: Il va faire encore chaud aujourd'hui, Jean.
0: Oui, il fait chaud, il fait beau. Le soleil brille non-stop du matin au soir, encore aujourd'hui sur le Nord-Franche-Comté, comme depuis le début de semaine. Pour les températures, 32 degrés à Beaucourt et Giromagny, 33 à Belfort et Récourt, ou encore Montbéliard. À tout à l'heure, midi.
2: Ouais, d'accord.
0: Ah d'accord.
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0: Juste une illusion avec Jean-Louis Aubert et votre radio ici Belfort-Montbéliard. On va jouer avec Janine dans quelques instants.

0: Jean-Louis Aubert, juste une illusion avec votre radio ici, Belfort-Montbéliard. 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
0: C'est le jeu de l'été au 03 84 22 82 82. On joue, 4 candidats chaque jour, 4 cadeaux à chaque fois. Je vous rassure là aussi, le but du jeu, répondre à un vrai ou faux ou une autre question en lien avec la musique qu'on va écouter juste après votre passage. Deux entrées pour Frépertuis. Janine, bonjour.
2: Bonjour Jean.
0: Comment ça va? Tout va bien?
2: Ah, très bien.
0: Vous nous appelez d'où?
2: On arrive à vous avoir, c'est fantastique.
0: Oh, bah merci bien. Merci bien. Vous nous appelez d'où?
2: C'est bientôt les vacances pour loin.
0: Oui, c'est bon. Dans 9 jours maintenant. Dans 9 jours. Je suis en vacances le jour de la finale de la Coupe du Monde. Autant vous dire que j'aimerais bien avoir un beau cadeau pour mes vacances, si vous voyez ce que je veux dire. Ça serait pas mal. Ça serait pas mal. Vous avez regardé le match hier d'ailleurs, Janine?
2: Non.
0: Non. Vous avez bien
2: je suis
0: fait.
2: Rugby.
0: Vous avez préféré rugby?
2: Oui.
0: Je vais être taquin. Le rugby, c'est bien le seul sport collectif qui a jamais rien gagné en Coupe du Monde. On est d'accord en France?
2: Bah, ils ont gagné une médaille olympique.
0: Ah, c'est pas mal. Vous avez bien raison. Vous avez bien raison. C'est pas mal. C'est pas mal. Allez les Bleus, quoi qu'il arrive. Peu importe le sport, blague à part. Peu importe le sport, allez les Bleus. Et allez l'équipe de France et tous les sportifs et les sportives français et françaises. Janine, vous venez jouer avec nous. On lance la roue, ça vous va?
2: Pas de problème.
0: Allez, on y va. Ah, non. Alors. Gérard Blanc, du soleil dans la nuit. C'est pas mal.
2: Ouh. Là, il fait jour.
0: C'est vrai, vous avez bien raison. Vous avez bien raison. Gardez en tête le titre, ça peut vous aider. Du soleil dans la nuit. On joue. Dans la chanson, Gérard Blanc, il dit quand vers le soir, l'océan rejoint le ciel, ou quand vers le matin, l'océan rejoint le ciel. Matin ou soir?
2: Oh, je pense que c'est matin.
0: Est-ce que vous êtes sûr?
2: Bon, bah alors ce sera soir.
0: Je préfère. Mais je vous ai rien dit. Moi, je vous ai juste demandé si vous êtes sûr, Janine. Vous avez vu, hein? J'ai absolument.
2: Comme je dis, là, il fait jour, donc on attend qu'il fasse nuit.
0: C'est ça, comme soir. C'est du soleil dans la nuit. Donc, il nous faut le soir. Mais je vous ai rien dit. Je vous ai absolument rien dit. Comme ça, c'est notre petit secret tous ensemble. Ça vous va, Janine?
2: Super, pas de problème.
0: On fait ça.
2: On dira rien.
0: On ne dira rien. C'est notre petit secret. On se retrouve dans 4 minutes, ne raccrochez pas. On revient juste après Gérard Blanc, du soleil dans la nuit. Qu'est-ce qu'il y a, Hervé Blanchard? Bonjour.
3: Sochaux. Ah non, c'est les Bleus. Ça va mieux, moi.
0: Ouais, en pleine forme. Ça vous réussit pas l'été, hein? Vivement le retour de Sochaux.
3: Franchement, je vous aime.
0: Moi aussi, je vous aime. Qu'est-ce qui nous arrive? Janine, désolé. Hein.
3: Non, mais je sais pas, je crois qu'à un moment, il faut que les gens le sachent, quoi.
0: Il faut se rendre à l'évidence.
3: Voilà.
0: Quand deux personnes aussi talentueuses se rencontrent...
3: Il y a une attirance mutuelle, c'est terrible.
0: 100% FCSM à partir de fin août. Je sais pas quoi
3: le
0: dire.
3: Le 24.
0: Ouais,
3: allez. Sochaux, allez à la France.
0: Non, c'est bon, stop. Bisous.

0: Du soleil dans la nuit, Gérard Blanc avec votre radio. Ici Belfort-Montbéliard, Janine.
1: Oui.
0: Eh bien, félicitations. Bravo, bravo.
1: Je vous remercie beaucoup. C'est génial.
0: J'ai rien fait, c'est vous. Hein. C'est vous. Quand vers le soir, l'océan rejoint le ciel, elle me dit dans un cri après l'orage. C'est bien ce qu'on a entendu et c'est surtout bien ce que vous nous avez dit. Donc tout va bien, tout va bien. Deux entrées pour Frépertuis, vous connaissez Frépertuis ?
1: Non.
0: Pas du tout, ce sera une première. Pour vous ou les personnes, la personne de votre choix, pourquoi pas ? Pourquoi pas,
1: oui.
0: Je vous souhaite un bon week-end et je vous dis à bientôt avec Ici Belfort-Montbéliard. Ça vous va ?
1: Merci beaucoup.
0: À bientôt, passez une belle journée.
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0: Et puis nous, on continue de jouer. 03 84 22 82 82, c'est parti. On vous offre pas deux entrées, mais on vous offre quatre entrées pour la ferme aventure dans les Vosges. 03 84 22 82 82, c'est Dominique qui vous répond au standard d'Ici Belfort-Montbéliard. Quatre entrées pour la ferme aventure. Le premier qui téléphone repartira avec ses quatre places pour aller s'amuser au premier parc pieds nus de France, tout simplement. 03 84 22 82 82, et c'est juste après à Marine Escroc avec votre radio Ici Belfort-Montbéliard.

0: Marine Escroc avec votre radio ici, Belfort Montbéliard. On va accueillir Angélique de Belfort qui va tenter de remporter ses 4 places pour la ferme aventure.
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0: Allez, on joue 03 84 22 82 82. Bonjour Angélique.
6: Bonjour Jean Sureda.
0: Du côté de Belfort.
6: Bien sûr. Hein.
0: Comment ça va, tout va bien?
6: Mais là, je suis pas à Belfort en ce moment. Je suis vers Échange sous mon Vaudois.
0: Mais qu'est-ce que vous faites là-bas?
6: Bah, en fait, j'étais me promener et puis je cherche un climatiseur parce que vous voyez le temps qu'il fait. Donc j'ai du mal à en trouver.
0: Et vous êtes jusque là-bas pour en trouver. Il y en a au moins ou pas?
6: Ben non, pas du tout. J'ai fait plusieurs magasins. Ils ont tous été dévalisés.
0: Ok, on lance un appel pour Angélique. Il nous faut un climatiseur, messieurs, dames. N'hésitez pas à nous contacter, il en faut un. Il en faut un. Angélique, à part ça, est-ce que tout va bien?
6: Ah ben, tout va très bien par la chaleur, mais tout va très bien.
0: Parfait, on vous offre 4 entrées pour la ferme aventure, le premier parc pieds nus de France dans les Vosges, à condition de réussir la mission qui vous est donnée, c'est de répondre à une question, mais vous le savez, je vais vous aider. On est d'accord, Angélique.
6: On va essayer, hein, on verra. Hein.
0: Allez, je tourne la roulette. Et on y va.

0: Simple Minds.
1: Oh bah alors là, je connais pas, mais on va essayer quand même.
0: On va essayer. Je vais vous aider. Simple Minds est un groupe britannique, plus précisément un groupe d'Écosse.
1: D'accord.
0: De quelle ville d'Écosse vient Simple Minds?
2: Alors là.
0: Oui, soit Édimbourg, soit Glasgow.
1: La deuxième.
0: Glasgow?
1: Oui, la deuxième, oui.
0: Moi, j'aime bien ce que vous me dites. Vous allez continuer de regarder les climatiseurs. Nous, on passe Simple Minds, Angélique. Vous ne raccrochez pas et on se retrouve dans 4 minutes. Est-ce que ça vous va?
1: Je ne raccroche pas.
0: A tout de suite avec votre radio ici, Belfort, Montbéliard, Simple Minds, qui vient a priori de Glasgow. Réponse dans 4 minutes.

0: Simple Minds, avec votre radio ici Belfort-Montbéliard. Est-ce que vous avez trouvé un climatiseur, Angélique?
1: Non, pas du tout. Mais il regarde sur le bon coin, en fait. Mon mari, il regarde sur le bon coin.
0: Et il trouve sur le bon coin ou pas?
1: Ben, j'ai envoyé 2-3 messages, mais on verra bien s'ils vont me répondre.
0: Eh ben on verra bien. Je croise les doigts pour vous, mais par contre, bonne nouvelle pour vous, c'est bien à Glasgow d'où vient Simple Minds, donc vous remportez vos 4 entrées. 4 entrées pour la ferme aventure, donc dans les Vosges. Bravo Angélique, félicitations.
1: Bah merci, c'est gentil. Bravo. En plus, ça fera plaisir à mon mari, c'est un ancien paysan, donc...
0: Oh bah parfait, bah nickel, comme ça, ça va lui rappeler les bons souvenirs, on va faire comme ça.
1: C'est ça, mais c'est ça.
0: Eh ben merci beaucoup, profitez bien, n'hésitez pas à nous envoyer une petite photo, si vous voulez, sur les réseaux sociaux après.
1: Je ferai des photos, puis je vous enverrai ça, il n'y a pas de souci.
0: Et bah avec grand plaisir, merci beaucoup Angélique, je vous laisse avec Dominique au standard pour voir comment récupérer tout ça. À bientôt et surtout bon courage pour le climatiseur. On continue, 03 84 22 82 82 avec votre radio ici.
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0: 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Et puis nous, on continue de jouer au 03 84 22 82 82. Le prochain cadeau, je vous le donne juste après, Fabienne Thibault, Le Monde est Stone.
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L'immense Fabienne Thibault avec votre radio ici. Allez, on joue, on connaît la chanson, c'est le jeu de l'été. 03 84 22 82 82. On vous offre un livre, le livre des histoires inouïes en Franche-Comté avec Philippe Angino qu'on entend sur notre antenne aux éditions Le Papillon Rouge. 260 pages pour découvrir, redécouvrir les secrets de la Franche-Comté. On continue de jouer donc. 03 84 22 82 82. C'est Dominique qui vous attend au standard d'ici Belfort-Montbéliard. Lily voulait aller danser, nous on veut jouer, mais on reste avec Julien Clerc.

0: Julien Clerc, avec votre radio ici Belfort-Montbéliard. On connaît la chanson, c'est le jeu de l'été, 03 84 22 82 82. Chaque jour entre 11h et midi, 4 candidats et 4 cadeaux à chaque fois. Carole, bonjour.
1: Bonjour.
0: Du côté de Seloncourt, tout va bien?
1: Oui, tout va bien.
0: En pleine forme, vous avez prévu quelque chose ce week-end ou pas encore?
1: Barbecue avec les enfants et puis petite balade tôt le matin ou tard le soir.
0: Alors pour la balade, j'ai un certificat médical.
1: Oui.
0: Mais pour le barbecue, j'ai pas de certificat médical. Au cas où. C'est quoi votre viande préférée, si vous mangez de la viande, votre viande préférée au barbecue?
1: J'ai pas de préférence, en fait. J'aime bien varier.
0: Vous avez bien raison.
1: Du bœuf, du porc, du poulet, peu importe.
0: C'est ça, bien mariné, bien grillé comme il faut. Et on passe un bon moment avec un petit verre de rosé avec modération. Vous êtes d'accord avec ça ou pas?
1: Ah oui, tout à fait, modération.
0: Ouais. Toujours avec modération.
1: Et son ami parcimonie aussi.
0: Exactement. Vous avez bien raison. Vous venez jouer avec nous un livre de Philippe Angelino, Les Histoires Inouïes en Franche-Comté, 260 pages aux éditions Le Papillon Rouge, pour découvrir, redécouvrir les secrets de la Franche-Comté. On joue, on tourne la roue, on y va, Carole?
1: On y va.
0: Allez.

0: Disri. On va jouer avec Disri. Est-ce que ça vous parle?
1: Un petit peu.
0: Je vais vous aider pour la question, vous le savez. Un petit peu la même question que pour Simple Minds. De quelle capitale européenne vient Disri?
1: Londres.
0: Oh bon, alors là. Alors là. Pas d'aide, rien du tout. Je sais pas si c'est la bonne réponse, hein. Mais okay. On va voir ça dans 4 minutes. Disri avec votre radio ici Belfort-Montbéliard. A tout à l'heure, Carole.
1: Merci.

0: D3 avec votre radio ici Belfort-Montbéliard. Carole, D3 vient bien de Londres. Bien joué, bravo, bravo.
1: Je l'ai dit un petit peu au hasard en fait.
0: Non, il n'y a pas de hasard avec moi. On la refait, Carole. Je vais vous redire Londres. Je vais vous redire Londres et vous allez me dire que c'est votre talent. D'accord, on la refait. C'est parti. Bravo, Carole. D3 vient bien de Londres. Bravo, Carole.
1: Ah bah ça, c'est le talent.
0: Voilà, ça je préfère, c'est bien mieux. Vous repartez avec votre livre Histoire inouïe en Franche-Comté avec Philippe Angino aux éditions Le Papillon Rouge, 260 pages pour découvrir et redécouvrir les secrets de la Franche-Comté. Carole, merci beaucoup. Je vous laisse, Dominique.
1: Un grand merci à vous.
0: Avec grand plaisir. Je vous souhaite un bel été, Carole, doucement avec la chaleur, bien sûr. Et puis, je vous dis à bientôt avec votre radio ici Belfort-Montbéliard. Et attention, on joue maintenant.
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0: Le dernier cadeau, entre 11h et midi, c'est maintenant 03 84 22 82 82. On vous offre deux entrées pour Nigloland. Deux entrées pour Nigloland, c'est maintenant 03 84 22 82 82. Vous téléphonez au 03 84 22 82 82, je le répète. C'est Dominique qui vous répond au standard d'ici Belfort-Montbéliard. Vous venez jouer avec nous et puis on vous offre deux entrées pour Nigloland à condition de remporter et de réussir une bonne réponse sur une question qu'on va vous poser. Je vous aide évidemment, bien entendu. On joue donc pour un Nigloland dans quelques instants.
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0: Allez, on joue au 03 84 22 82 82, deux entrées pour Nigloland. Nelly, bonjour.
7: Oui, bonjour Jean.
0: Du côté de Bourguignon, comment ça va?
7: Oh, ça va très bien.
0: Comme un vendredi sous le soleil.
7: Oui, c'est super bon, alors ça va.
0: Parfait. Est-ce que par hasard, vous avez regardé le match de l'équipe de France hier soir?
7: J'ai regardé la première mi-temps, puis comme j'étais un peu déçue,
0: ouais.
7: J'ai arrêté, après j'ai repris un tout petit peu. Bon, ben, j'ai eu un but, voilà.
0: Bah, parfait, l'équipe de France a gagné 2. Vous y croyez, vous, à la victoire finale à la Coupe du Monde ou pas? Ça va être dur encore. Hein.
7: Ah ben, ça va être dur, mais après, oh, mais ils sont bien, ils ont un bon entraîneur, donc ça va aller.
0: Bon. Franchement, vous me rassurez, parce que je suis inquiet. Je gonfle tout le monde à la radio. Tout le monde, je gonfle tout le monde, parce que tout le monde dit, oh, on va gagner, puis moi je dis, mais non, attendez, c'est trop long, mais non, j'en arrête, on se bat à la radio par rapport à ça. Donc, vous me rassurez, ça me fait du bien ce que vous me dites. Deux entrées pour Nigloland pour jouer. On tourne la roue, on y va, Nelly?
7: Eh ben, on va essayer, oui.
0: Allez, c'est parti. Alors, ah. Alors.
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0: La nouvelle de M. Pokora, Nelly.
7: Ah, yeah.
0: Quand même.
7: Oui.
0: C'est le titre. Quand même. Mais quand même, va falloir me donner une bonne réponse. Vous le savez très bien, je vais vous aider. En sachant que là, depuis le début, j'ai aidé personne.
7: À part que... moi, vous allez, je pense que vous allez être obligés.
0: C'est vrai?
7: Ah oui, mais non. Grande chance.
0: Ça va bien se passer. Dans la chanson, M. Pokora, il dit: c'est pas tes larmes que je veux voir, c'est ton joli sourire. Ou c'est pas tes pleurs que je veux voir, c'est ton joli sourire. Il me dit les larmes ou il me dit les pleurs?
7: Les larmes. Ben, j'aurais dit les larmes.
0: Ben, moi j'aime bien ce que vous me racontez là.
7: Hein? Oh, bon, si vous aimez bien, c'est super.
0: Bon ben parfait. Quand même, M. Pokora, le suspense est là. On se retrouve dans 3 minutes. Nelly, à tout de suite.
7: Ok, à tout de suite, Jean.

0: quand même avec M. Pokora et quand même, c'est pas tes larmes que je veux voir, c'est ton joli sourire. Je me permets de vous tutoyer, Nelly. C'est pas tes larmes que je veux voir, c'est ton joli sourire. Bravo, félicitations. Bravo, bravo.
1: Merci beaucoup, Jean.
0: Je reprends le vouvoiement, bien évidemment. Je vous prie de bien vouloir m'excuser pour ce petit mot avec la chanson et la phrase. Nelly, vous remportez vos deux entrées pour Nigloland. Félicitations, bravo, bravo. Vous savez déjà avec qui aller? Vous allez peut-être les offrir? Peut-être expliquez-moi un petit peu.
1: Ah non, je vais y aller sûrement avec ma petite fille.
0: Génial, j'adore. Voilà, oui. Trop bien. Vous n'hésitez pas à nous envoyer des photos.
1: Qui arrive de la Guyane, alors voyez bien.
0: Ah oui, d'accord. Ah oui, d'accord. Il y aura un léger décalage horaire.
1: Voilà.
0: Pas beaucoup. Eh ben, vous profitez bien de votre fille, de vos petits enfants, de votre été, de votre famille surtout, Nelly. Je vous laisse avec Dominique au standard pour voir comment récupérer tout ça du côté de Bourguignon. Et puis surtout, okay. Je vous dis à bientôt. Ça vous va?
1: Ok, à bientôt, Jean. Merci beaucoup. Encore.
0: Passez une
1: merci,
0: belle journée.
1: Belle forme, Montbéliard.
0: Avec grand plaisir. 03 84 22 82 82 pour continuer de jouer toute la journée entre 6h et 9h et du lundi au vendredi, même le week-end d'ailleurs, du lundi au dimanche dans votre jeu entre 11h et midi.
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0: blues du businessman avec votre radio ici Belfort Montbéliard.
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0: Allez, bon appétit, il est midi avec votre radio de proximité. L'actualité avec vous, Pauline Boudier, de nouvelles mesures face à la sécheresse qui persiste dans le territoire de Belfort.
2: La préfecture interdit d'utiliser ou même d'acheter, vendre ou transporter les artifices pour les particuliers. Même chose pour le carburant, il faudra en tout cas se justifier si vous êtes arrêté par les forces de l'ordre. Les mesures sont en place jusqu'au 20 juillet, en prévision notamment des gros événements de la semaine prochaine, le 14 juillet et le Tour de France. Pour l'instant, les feux d'artifice professionnels ne sont pas concernés, donc celui de Bourgogne par exemple, n'est pas annulé. Oui, oui, vous avez bien entendu, c'est le grand retour du feu d'artifice de Bourgogne, presque 30 ans après sa dernière édition. La mairie organise une nouvelle édition le 18 juillet. Ça rappelle d'excellents souvenirs aux habitants, car ce spectacle faisait la renommée du village.
3: C'était le plus beau de l'Est de la France. J'ai vu d'autres spectacles, je sais pas, dans le sud de la France, en vacances ailleurs. C'était pas aussi beau. Pour avoir quelque chose, voilà, à Paris. Oui, à l'époque, c'était vraiment grandiose.
4: C'était magnifique. Hein. Ben, après Belfort, c'était le plus beau. Franchement, c'était quelque chose. Hein. Il y avait un thème, là, je me rappelle, c'était le Roi Soleil. Hein. La musique, tout. Hein. L'histoire, parce qu'il racontait l'histoire. C'était magnifique.
3: Oh, le monde. Le monde qu'il y avait.
4: Ah, oui, on se garait sur les champs à la sortie de Bourgogne, hein, tellement qu'il y avait du monde. Hein.
3: On allait tous chez les voisins qui avaient vu sur le feu d'artifice. On se retrouvait à 20 par maison en habitant au centre du village. C'était la grande folie. Puis quand il faisait froid, on mettait des couvertures, des parkas. C'était la super fête. Hein.
5: Non, c'était une très belle manifestation. Très, très belle. On peut être fier. On peut être fier de ces beaux feux d'artifice qui ont été tirés. Oui, oui.
2: Vous retrouvez sur ici.fr et l'application ici une carte avec tous les feux d'artifice organisés dans le Nord-Franche-Comté et ceux qui sont annulé ou reporté. Le pic de cet épisode de canicule est attendu pour mardi prochain. Les températures atteindront les 40 degrés en Franche-Comté. 9 départements de l'ouest de la France sont en vigilance rouge. Ils seront 24 demain selon les prévisions de Météo France.
0: Les familles d'Héricourt n'auront rien à payer pour les fournitures scolaires.
2: La mairie vient d'acter la hausse du budget donné aux écoles primaires et maternelles pour se charger de l'achat des trousses, crayons, cahiers et autres matériels. 60 euros par élève d'élémentaire et 30 en maternelle dès la rentrée de septembre. Les parents n'auront rien à ajouter. Une bonne astuce si votre enfant ou petit-enfant vient d'avoir le baccalauréat. La région Bourgogne-Franche-Comté offre la carte avantage jeune à ceux qui ont pris un travail saisonnier cet été. Pour ça, il faut se rendre dans un point relais info jeune et présenter un justificatif du bac et du job d'été. Nouvelle collecte de sang à Montbéliard. Rendez-vous à la Roselière dès 15h30 et jusqu'à 19h30 aujourd'hui et de 9h à 13h demain. En cette période de vacances scolaires, les dons ont tendance à baisser et donc les stocks aussi. Or, c'est une des périodes où le sang est précieux en cas de gros accidents sur l'autoroute, par exemple.
0: Un ticket pour les demi-finales de la Coupe du Monde validé pour l'équipe de France.
2: Les Bleus, vainqueurs du Maroc 2-0 hier. Match suivi par de nombreux supporters dans les bars belfortins. Et ils ont ensuite célébré la victoire dans les rues.
6: Franchement, j'avais annoncé 2-0. 2-0. Facile. Zéro tir du Maroc en 60 minutes de jeu. C'est sûr que ça allait passer.
7: Gros match. Magnifique. Encore Mbappé. Très fort, très fort. On est au-dessus de tout le monde.
8: Content, monsieur, content, très content.
9: Allez
8: pour
9: les Bleus. Allez les Bleus.
10: On va gagner, monsieur. Monsieur, on va gagner toute la Coupe du Monde.
8: Ouais, ouais.
10: On Argentine, va Espagne, on a peur de personne.
8: On va gagner, on va gagner.
11: Comme en Russie, ça va le faire. J'ai confiance en l'équipe de France.
12: On va en demi, on va jusqu'au bout, on va en finale,
13: allez
12: pour
13: les
12: nous. 8 ans après, elle est pour nous.
14: Personne ne peut nous arrêter, on va au bout, on va au bout.
15: On est beaucoup trop forts.
2: Et on connaîtra l'adversaire des Bleus ce soir. Ce sera le vainqueur d'Espagne-Belgique. Coup d'envoi 21h. Septième étape du Tour de France entre les Landes et la Gironde aujourd'hui. Une étape de sprint, notamment cette arrivée à Bordeaux après la montagne hier et le maillot jaune conquis par le Slovène Tadej Pogacar. Départ fictif 13h25. On suit cette étape ensemble tout au long de l'après-midi.
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2: Comment on s'habille pour cet après-midi, Jean?
0: Alors, j'ai une idée, mais je crois qu'on va avoir un problème avec la force de l'ordre.
2: D'accord, très bien.
0: Donc, on va au moins mettre un short et un t-shirt, mais c'est le minimum syndical pour cet après-midi, puisqu'il va faire très chaud. On attend 32 degrés à Beaucourt, Giromagny et Foussemagne, 33 à Belfort, Héricourt et Montbéliard. Et vous en doutez bien, je vous apprends rien. Le soleil brille non-stop du matin au soir, y compris pour ce week-end, avec toujours le territoire de Belfort, la Haute-Saône ou encore le Doubs en vigilance orange pour la canicule. Inutile de vous le rappeler également, faites attention aux plus fragiles. Midi 5, on continue de jouer avec Valérie Damido et toute son équipe. Vous êtes au taquet.
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13: Bonjour la France, j'espère que tu vas bien. La France, ah, c'est la finale. On adore la finale, surtout parce que j'ai 3 candidats.
0: Oui.
13: Et que la petite personne à mes côtés n'en a qu'un.
15: Bonjour, c'est vrai, mais j'en ai quand même une. Et c'est pas des moins, vous allez voir.
13: Ah, c'est pas des moins.
15: Ah, ouais. Je l'ai coaché toute la nuit.
13: Oui, bien sûr. T'as que ça à faire, toi, la nuit.
15: Exactement, parce que je veux gagner.
13: Oui, bien sûr. Alors, je vous rappelle, le premier prix, il s'agit de vacances. Et oui, parce que votre radio ici a décidé de vous mettre en vacances et de vous offrir 2 000 euros. 2 000 euros, c'est pas rien. Hein.
15: Non, c'est pas rien.
13: Eh oui, c'est un bon séjour dans les Bellambra Clubs, les clubs de vacances préférés des familles. Donc, j'ai envie de dire, c'est des vacances avant les vacances, pas mal ça. Ça, c'est le premier prix. Si vous gagnez le deuxième, c'est quoi?
15: C'est les vacances avant les vacances aussi. Vous savez, il faut être en forme pour les vacances et tout ça. Un bon petit café pour préparer les bagages, les valises, anticiper les déplacements en voiture, en train. Rien de mieux qu'une cafetière transportable sur le lieu de vos vacances. C'est la cafetière Malongo. Oui, vous pouvez l'emmener où vous voulez. 32-27 cyber en vert. Le cadeau à gagner aujourd'hui pour l'un de vos candidats, Valérie.
13: Forcément, oui. Allez, jingle, on accueille les candidats. Allez, on accueille Lionel, Céline, Pierre et Michel. Comment ça va, les amis?
15: Bonjour.
16: Bonjour, Valérie. Bonjour à tous. Ça va très bien.
15: Bonjour, Valérie. Bonjour, Éric.
13: J'adore quand c'est le bordel comme ça, ça me réjouit. Alors, première demi-finale, les petits amis, c'est Lionel contre Céline, ce qui veut dire que Pierre et Michel, vous pouvez aller vous promener dans les champs, hein, voilà.
16: Oui, on va faire ça.
15: On va faire ça.
13: Voilà, Michel. Alors, Lionel, là, tu vas jouer avec moi. J'ai été obligée de céder Céline. Alors,
15: elle est déçue.
13: De toute façon, elle joue avec Ici Besançon. Pardon, ma chérie.
15: Bah, pas le choix.
13: Putain, l'a tiré au sort, hein. Qu'est-ce que tu veux que je te dise? Alors, Lionel, ici Gascogne, qui a gagné grâce à moi, qui a 53 ans, qui habite à Benquet.
16: C'est bien ça, dans les Landes.
13: Et dans les Landes, qui joue avec ici Gascogne, qui est marié, à une femme qui a le plus beau prénom du monde, je te laisse le prononcer.
16: Toujours le même, Valérie.
13: Et voilà.
16: Le plus beau prénom du monde.
13: Et voilà, c'est tout. Voilà, tu as 2 garçons, Florian et Théo.
16: Oui, toujours les mêmes.
13: Des centaines de poules.
16: Oui, des milliers même, on va dire.
13: Des milliers de poules. Moi qui adore les œufs.
16: Oui.
13: J'adore les œufs, je peux bouffer que ça. Et tu as un chien qui s'appelle Mink.
16: Oui, un chien de chasse.
13: Et voilà, le magnifique setter irlandais, c'est le chien de mon enfance. Alors, tu es agriculteur, tu fais de l'élevage, de poulets, de chapons. Donc, tu prépares Noël avec grand plaisir. Et puis, tu as eu aussi un CAP de fleuriste. Dis, on n'en a pas parlé l'autre fois.
16: Oui, j'ai fait un CAP à l'âge de 16 ans. Je suis parti en CAP de fleuriste et j'ai eu mon diplôme, voilà, tout simplement.
13: Et alors, ça veut dire que
16: Après, j'ai pas continué parce que, il fallait que je parte un peu plus loin et les racines familiales m'ont fait rester autour de chez moi. Et l'amour de ma vie, voilà.
13: Évidemment qu'il est mignon, celui-ci. Tu pourras faire des bouquets, hein, quand tu seras à la retraite, tu ouvriras une fleuristerie et puis voilà, c'est tout.
16: Oui, peut-être ou pas. Ou quand je serai à la retraite, je prendrai du bon temps.
13: Mais voilà, tu feras des beaux bouquets à Valérie, ça sera magnifique.
16: Voilà.
13: Évidemment. Alors, on n'a pas dit. Pour toi, ton défaut, c'est que t'es trop franc. Mais c'est pas un défaut d'être franc.
16: Non, mais je dis trop. Je pense que mes paroles vont plus vite que ma pensée et ça peut porter préjudice ou faire mal à la personne qui est en face. Je dis ce que je pense très vite. Voilà.
15: Aïe.
13: T'es capricorne?
16: Non, je suis taureau.
13: Ah bah c'est pareil.
16: Valérie est capricorne.
13: Et comme moi, Valérie elle est capricorne et moi je suis capricorne ascendant taureau, c'est les meilleurs. Allez.
16: Voilà.
13: Parce que toi
15: t'as, j'y connais rien,
13: avec ta
15: moi,
13: grosse crinière déplumée.
15: Exactement, moi je rugis de plaisir.
13: Ouais, c'est ça. Allez, premier point pour toi mon chat, je le sais, tu vas marquer tout de suite, on part en Italie. Et... Alors, figure-toi que je vais te dire. En Italie, les arancini sont des petites oranges sucrées utilisées pour faire de la liqueur. Est-ce que en Italie, les arancini sont des oranges sucrées utilisées pour faire de la liqueur? Vrai ou faux? Top chrono, 5 secondes.
16: Faux.
13: Et oui, c'est faux, bien sûr que c'est faux. C'est une spécialité sicilienne, c'est des boules de riz panées et frites.
16: Voilà. Ah, j'aurais dit du fromage, je me serais trompé.
13: Non, c'est des boules de riz. Bravo, premier point pour toi.
15: Bon, Céline, on n'a pas fait affaire mardi, mais on va travailler ensemble, là. Ça va aller,
17: 17h13. Exactement.
15: Bien sûr, Céline, tu retournes vite ta veste, t'as raison. Ici, Besançon.
13: Alors déjà, elle ne retourne pas sa veste. Elle subit le fait qu'elle a été tirée au sort pour jouer avec toi.
15: Tout, mais non. Allez. Elle est heureuse, elle va gagner. Ouais. À La Cluse, c'est bien ça. La Cluse et Mijoux. Mijoux, faut pas l'oublier.
17: Dans le Doubs.
15: Les fameux duettistes, La Cluse et Mijoux, dans le Doubs. Toujours marié Hervé. Il va bien Hervé, depuis le début de la semaine.
17: Il va bien.
15: Oh, super. Samuel et Enzo, les enfants, ça roule aussi.
17: Ça roule.
15: Impeccable. Tu fais quoi ce week-end
17: bien.
15: Céline, t'as quelque chose de prévu à La Cluse et Mijoux ou ailleurs?
17: On est en vacances.
15: Ah, bah c'est bien ça.
17: Château de la Loire. Donc on va aller visiter Chambord.
13: Les châteaux de la Loire. On n'écoute pas ce qu'on dit.
15: Bon, écoutez, c'était pas ma candidate et c'était
13: moi,
15: mardi.
13: Moi, ce n'était
15: hein.
13: pas.
15: Bon, quand c'était il y a 4 jours.
13: Oui, attendez, oui, écoutez, moi je connais l'histoire de vos candidats. Vous devriez vous intéresser un peu plus aux autres plutôt que de penser qu'à vous.
15: Mais pas du tout. Je sais très bien qu'elle était au château de Chambord.
13: Oui.
15: Et beau ce château de Chambord.
13: Oui.
15: Céline qui aimerait participer aussi au Resto du Cœur. Tu voudrais monter une association. Tiens, ça, on l'a pas dit, ça. Avec des gens qui ont la même maladie que toi d'ailleurs, qui est une maladie auto-immune.
17: Exactement, j'ai la fibromyalgie.
15: Ouais. Et ben
17: donc
15: c'est...
17: De monter une association, ça peut faire du bien.
15: Je suis d'accord avec toi.
17: À moi, aux autres, d'en parler.
15: Bah franchement, je t'encourage à participer ou à créer cette association, peut-être avec des gens qui t'entourent à La Cluse et Mijoux. Céline, nous allons tout de suite marquer un premier point. Alors, on va pas tenter de marquer un premier point, non. On va marquer un point. Extrait, bande originale, bande son. Je suis en train de survoler La Cluse et Mijoux avec mon balai, comme Daniel Radcliffe. Bah oui, mon petit côté Harry Potter, ça. Daniel Radcliffe, donc Harry Potter. Qu'est-ce qu'il y a?
13: Bah, tu connais la saga Harry Potter, tu sais, ils ont un match de Quidditch.
15: Oui.
13: Je te vois tellement sur un ballet de Quidditch, je sais pas pourquoi. Voilà, allez.
15: Alors, Daniel Radcliffe, alias Harry Potter, a utilisé la même baguette pour le tournage de tous les films de la saga. La même baguette. Est-ce que selon toi, c'est vrai ou faux, Céline? On y va. 5 secondes. La même baguette. Oui ou pas? Céline? Allons, il y a du monde autour de toi pour t'aider. C'est une bonne réponse. Hein. Il en a cassé plus de 80 pendant le tournage. Et entre les prises, il s'en servait comme de baguettes de batterie et finissait finalement par les briser. Voilà pour la petite histoire de tournage, d'anecdote. Donc c'est une bonne réponse, ça fait un point.
13: Un point Lionel, un point Céline. Et maintenant tout est KO à côté.
15: Moi,
13: de mes idées. Non, vous écoutez ici, vous écoutez Mylène Farmer. À tout de suite mes chéris.

0: Mais qui le sera justement à la fin de l'émission Désenchanté? Elle le chante, Mylène Farmer, mais qui va désenchanter? Et moi, c'est toi.
1: Oh là là là
0: qui
1: là
0: va
1: là
0: gagner?
1: Jingle, jingle, Alix, Alix.
0: Ouais, c'est mieux.
1: Voilà, merci.
0: Enfin, quand même.
1: Oui, oui.
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1: Nous sommes au taquet avec Lionel et Céline qui ont un point chacun. Alors, Lionel, c'est l'heure du quiz musical.
3: Oui.
1: Donc, il va falloir retrouver des morceaux de musique. C'est un petit peu entre difficile et difficile. Parce que c'est...
3: Ah oui, c'est encourageant.
1: Ouais, c'est, non, c'est, écoute, je t'explique. Si tu connais la chanson, tu vas retrouver tout de suite. Il y a deux chansons, l'une après l'autre. C'est le jeu de l'intro. Donc tu vas écouter juste l'intro et juste le blanc. Et ensuite, tu auras 10 secondes pour me dire qui chante cette chanson. Écoute bien, première intro.
4: Oui, oui.
1: Top seconde.
3: Pour avec le chat.
1: Ah bah c'est...
0: Oh, le chat.
3: Mais c'est un peu ma génération, on va dire.
1: Alors c'est pas le c'est chat, mais hey, je te donne le point parce que c'est chat, Pogo, c'est le lion est mort.
3: Le lion est mort.
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1: Et c'était une chanson d'Henri Salvador. Et de base. Alors.
3: Oui, de base.
1: Et voilà. T'as un premier point, mon yo-yo. Attention.
3: Oui.
1: Alors, bon, t'as 53 ans, tu vas reconnaître l'intro parce que ça, c'est un groupe mythique. Riff de guitare, top chrono 10 secondes.
3: Téléphone avec la bombe humaine.
1: Et...

0: téléphone, Jean-Louis Aubert. Ah là là, comment j'ai été amoureuse de lui. Allez, 3 points Lionel, bravo.
1: Céline, il nous a mis un petit coup de pression quand même là, très honnêtement. Hein. Ouais. Non mais ça va, tu te souviens ce que tu as fait mardi en termes de quiz musical? C'était bien, c'était une réussite ou c'était une catastrophe?
2: C'était la cata.
1: Voilà, c'est très encourageant. La cata. Ouais, la catastrophe. Bon, Céline, on va quand même tenter de prendre 2 points, ça serait pas mal, ça permettrait une égalisation.
2: Oui, mais s'il est aussi facile que celui-ci, ça devrait aller.
1: Ouais, ça va aller.
0: Le petit tacle dans les mollets. Yalla.
1: C'est l'intro, en quelques secondes, tu vas reconnaître ce tube. Voici le premier.
0: Ah, fastoche.
1: Du cœur. Hein.
0: Ça vient à côté surtout.
1: Ouais, ça vient d'à côté. Qui est la personne qui aide à côté? On peut savoir depuis tout à l'heure.
0: Son fils.
2: Mon époux.
1: Oui.
2: Ah, son époux.
1: Ah bah, tu vas lui dire bravo. Parce que oui.
0: Servé, ouais.
3: Je n'existais pas.
1: C'est bien Aïcha Khaled. C'est une musique d'ailleurs de Jean-Jacques Goldman.
0: À côté de moi.
1: Wow. Bravo Hervé.
0: Bravo Hervé, tu as un point.
1: Ah bah oui. Est-ce que tu veux que ce soit Hervé qui joue sur le prochain? Passe-nous directement. Hein. Ira plus vite. Hein. Allez, passe-nous Hervé, et puis tu restes à côté, tu souffles.
0: Tu souffles, ouais, c'est ça.
1: Hervé, bonjour.
4: Bonjour.
1: Ça va, mon Hervé? Allez. Bravo, t'es un champion, toi. Ah, moi, j'élève de la graine de champion.
0: Ouais, bien sûr.
1: Hervé, tu joues avec ta femme. Allez, voici le deuxième. Alors, qui souffle à qui? Top chrono.
2: La chemise.
0: Ah, c'est elle qui souffle.
1: C'est elle qui l'a.
0: C'est Céline.
1: Alors, vite.
0: Ah oui, mais c'est qui?
1: Allez.
0: Qui chante?
1: Le groupe.
2: Tomber la chemise.
0: Eh, c'est trop tard.
1: Ah oh, non. Mais... Hervé.
0: Tomber la chemise, tomber là. Tomber la chemise, j'adorais cette chanson.
1: Oui, mais on prend pas le point. Parce qu'on
0: non,
1: le groupe,
0: bah non, on prend le nom qui chante. Hein. C'est le qui chante, c'est pas le quoi qui chante.
1: Oui.
0: Bon, bah, Lionel, ça fait bien nos affaires. Ça veut dire que. À la question cash, tu gagnes. Voilà.
1: Parce qu'il a combien, Lionel?
0: Il a 3. Et Céline, elle a 2. Eh oui.
1: Mais voilà. Oui, c'est mathématique tout ça.
0: Allez, c'est pas le tout, mais là maintenant, on va écouter Gabriel.
1: Ah.
0: Tu brûles mon esprit, mon amour est fait pour toi.
1: Gabriel, c'est quelqu'un qui souffle les questions et les réponses aussi? C'est
0: non,
1: quelqu'un du jeu?
0: Non, Gabriel, c'est la chanson de Jojo, c'est Nini, c'est Jojo, Nini,
1: Johnny, Hallyday. D'accord.
0: Allez, Johnny Hallyday, vous écoutez ici, on vous kiffe, à tout de suite.
1: Johnny qui est en finale aujourd'hui, dans un instant.
5: C'est ça, ok. Gabriel, tu brûles mon esprit, ton

0: Johnny Hallyday avec Gabriel en ce début de week-end sur votre radio ici.
1: J'aimerais que vous... Il a une petite pause, on dirait une personne très ancienne.
0: Oui.
1: Alors, c'était Johnny Hallyday, c'était Gabriel. Et ça va sinon le...
0: Bon, je prends exemple sur vous. Hein.
1: Non, alors moi je me tiens pas du tout comme une vieille personne, mon petit gars. Allez, oui, jingle.
0: Vous en êtes une quand même.
1: Bon, non, mon chat.
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0: Oh, je sens qu'elle va s'énerver.
1: On est à ça du fracassage de bouche et de la patate de gitan.
0: Oui, oui,
1: alors, nous avons donc Lionel qui a 3 points, qui joue avec ici Gascogne, Céline ici Besançon qui a 2 points. On l'a dit, hein, notre ami Lionel, il est agriculteur, il fait l'élevage de poulets et un jour, il va dans un supermarché avec ses poulets pour vendre les qualités de son poulet. Et à qui qu'il a vendu un poulet?
3: Un chanteur bien connu de notre génération qui s'appelait François Feldman.
1: Et voilà, joue pas comme ça. Voilà, il est revenu dire qu'il aimait le poulet après.
3: Non, parce que moi j'y suis resté que sur 2 jours et je pense qu'il l'a fait cuire que le week-end. Mais une personne très très gentille, très sympa, très simple, vraiment bien, ouais. Très bien.
0: Bah, en mangeant le poulet, l'inspiration lui est venue. Et quelques temps plus tard, les valses deviennent apparaissent. Tout ça grâce à un poulet.
4: Ben oui.
0: C'est grâce au poulet,
3: quand même.
0: Moi, je suis convaincu que c'est en mangeant du bon poulet, j'ai dit, ah, c'est inspiration. Et ben,
1: ok, le gars, jusqu'au bout, hein, je veux dire, jusqu'à la fin de l'émission, il croira que tes vannes, elles sont drôles.
0: Il croira, d'accord.
1: Alors, il paraît que t'as pas eu de chance. Tu pars en vacances à Tenerife avec ta chérie et oui. T'as eu quand même que de la pluie. Alors,
3: la moitié de la semaine.
1: Normalement, il pleut pas dans cet endroit à Tenerife.
3: Ou très peu.
1: Ah bah là, t'as...
3: Et moi, j'en ai pris 4 jours sur le coin de la figure. Voilà.
1: Oh,
3: sur 13 qu'ils en ont à l'année, en principe 15, voilà.
1: Oh là.
3: Mais bon, c'est pas grave. Voilà, on s'est resserré.
1: Bah oui, d'accord, mais enfin, pas de bateau, la plage avec
3: non,
1: un parapluie.
3: Non, rien, aucune excursion. Voilà, tout ça.
1: Bon.
3: Mais bon, ça fait des bons souvenirs.
1: Oui, voilà.
3: On s'en souvient encore.
1: Bah, tu vois, la preuve, on en parle sur ici. Alors, mon petit chat, écoute bien. C'est la question à 5 points. Si tu la marques, tu gagnes. Si tu gagnes, tu gagnes.
0: Voilà.
1: Alors, une petite ambiance. Petite musique. La la la li la la. C'est la BO du film Les Choristes. Alors, écoute bien. Quel acteur français a joué dans ces 3 films ? Bienvenue chez les Ch'tis, Les Choristes et Je vais bien, ne t'en fais pas. Quel est l'acteur qui a joué dans ces 3 films ? Bienvenue chez les Ch'tis, Les Choristes et Je vais bien, ne t'en fais pas. Top chrono, 10 secondes.
3: Alors là, on va dire Cadmerade.
1: Eh ben, on va bien dire, parce que c'est Cadmerade. Oui, c'est Cadmerade.
3: J'avais les 2 premiers, mais pas le 3e.
1: Et voilà, il a eu le César du meilleur acteur dans un second rôle grâce à Je vais bien, ne t'en fais pas. Et donc, voilà. Et bah, bravo, ça veut dire que t'es en finale.
0: Ouais.
1: Bah, ouais. Ah, oui, ouais.
0: Céline.
5: Oui.
0: Bon, je suis désolé, je ne t'ai pas conduit à la victoire. Tu m'en veux ?
5: C'est pas grave.
0: Ben oui, ce n'est qu'un jeu, comme on dit. Essentiel, c'est de participer. Mais enfin, c'est vrai qu'il y a toujours une petite déception. De là à dire que je le fais exprès pour faire perdre les candidats qui étaient quand même à Valérie, je n'irai pas jusque-là quand même. Céline, j'ai tout donné.
1: C'est tellement vicieux que
0: c'est possible.
1: T'en es bien capable.
0: Non, Céline, non, absolument pas. On va quand même terminer avec les honneurs, parce qu'on est comme ça, Céline, sur une question que voici avec un extrait de Gilbert Bécaud.
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0: C'est beau ça, hein ?
1: Ouais, c'est beau.
0: Oh, ça sent bon le soleil, la mer, les vacances, les 2000 euros de Balambra. Melambra.
1: Balambra, ouais. Balek aussi, ouais. Les 2000 euros de Balek. Non, mais tu sais que le gars.
0: Ah, avec Melambra, on danse, il y a des balles, voilà, le bal de Balambra. Connais pas ? C'est les soirées de chez Melambra. Allez,
1: Il y a Alix qui est derrière la vitre.
0: Elle est souhaitable.
1: Et au fur et à mesure que tu lances des vannes,
0: oui.
1: Elle a ses lunettes qui tombent, la tête qui tourne. J'ai l'impression qu'elle va craver. Elle va cramer.
0: Elle est au bout de sa vie.
1: Ah, oui.
0: Quel est le nom, Céline ? Parce que Céline, excuse-nous de t'interrompre, hein, on joue quand même. Quel est le nom de la colline de sable située à l'entrée du bassin d'Arcachon ? Très connu cet endroit. Cette colline de sable située. Ouais, vas-y.
5: La dune du Pilat.
0: Oui, n'en voyons même pas de chrono, bien sûr qu'elle le sait. C'est la dune du Pilat, c'est la plus haute dune d'Europe, qui culmine à plus de 100 mètres et qui s'étend sur près de 3 km, avec une vue magnifique.
1: Bien. Bon, bravo quand même à toi Céline, hein. Tu as très bien joué. Lionel, je te retrouve en finale. Pierre et Michel, affûtez vos couteaux les gars. Et tout de suite, évidemment, c'est la réclame, mais pas que. C'est aussi l'actualité dans toutes vos régions, grâce aux 44 locales. Bah, de votre radio ici, à tout de suite.
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1: Et oui, nous jouons, je vous le rappelle, pour gagner premier prix 2000 euros de vacances dans les clubs Bellambra. C'est quand même un très très beau cadeau, 2000 euros de vacances.
0: Hein, surtout si on ne sait pas où aller, quoi faire, voilà. Et qu'on n'a pas beaucoup d'argent. Là, c'est
1: deuxième prix, beau. Évidemment, une machine à café Malongo, 32 dosettes et 6 verres en verre. On accueille tout de suite Pierre et Michel, les deuxièmes demi-finalistes. Comment ça va, Pierre ?
13: Très bien.
1: Bon, alors, je rappelle que notre petit Pierre a 66 ans, qu'il jouait ici Saint-Étienne, il habite à Saint-Chamond, il a des moutons, un chien, tout le monde l'appelle Pierrot, et surtout, bon, bah, évidemment, c'est quand même notre héros, rappelez-vous, il a bossé dans un groupe bancaire, il s'est fait braquer par des mecs,
0: le braquage.
1: Et il les a coursés sur les ordres de son dirlo pour avoir la plaque d'immatriculation, n'est-ce pas, Pierrot ?
13: Tout à fait. À nos risques et périls, on va dire. C'était un petit peu dangereux, mais bon.
1: Je peux te dire qu'on a mis l'extrait de l'émission sur les réseaux. Il y a plein de gens qui ont commenté en disant, bah dis donc, ils sont courageux. Donc tu vois, t'es un petit héros, mon Pierre.
13: Évidemment.
1: Alors, bon, tu as envie de gagner, bien évidemment. T'as envie de partir en vacances.
13: Oui, tout à fait. En fait, je suis à la retraite, donc je suis un peu en vacances tout le temps, on va dire.
1: Oui, mais enfin là, c'est dans un club de vacances. Tirez où ?
0: Tirez
1: où, si tu pouvais choisir la destination du club Bellambra, tirez dans quel coin ?
13: Ah, la Normandie, je connais pas. C'est une région de France que je connais pas, la Normandie. Et donc j'aimerais bien faire les Étretat, tout ça, toute cette région là.
1: Bah écoute, why not? Je ne sais. J'aimerais bien. Je vais chercher pendant qu'il y aura la musique. Je vais chercher où est-ce qu'il y a des clubs Bellambra. Je vais regarder.
0: En Normandie, je sais pas.
1: Je ne sais pas s'il y en a en Normandie. Je vais regarder. Ne t'inquiète pas, mon petit bouchon. Alors, il paraît que quand on était en terminale.
13: Ah oui, voilà, non, faut pas le dire, ça.
1: Ah, faut pas le dire, si. C'est dommage que tu l'as raconté à Gwen, hein. Alors, tout ce qui est raconté à Gwen, ça va directement chez moi.
0: À l'antenne.
1: Alors, t'étais en terminale et t'avais une prof de philo méga mignonne. Ok?
13: C'est ça, oui.
1: Et donc,
13: oui,
1: tu l'as. Fait, oui. Voilà. Et tu la prenais en photo discrètement pendant les cours.
13: Eh bien, tout à fait, c'est vrai. J'ai des belles photos d'elle, en noir et blanc, par contre, à l'époque.
1: Ah oui, d'accord.
13: Et c'est vrai que tous les garçons de ma terminale étaient amoureux d'elle, très pratiquement. Hein.
1: Ah oui, d'accord.
13: Et donc, on avait pris les photos.
1: Et voilà. Et voilà, elle s'appelait comment, cette prof de philo?
13: Françoise.
1: Françoise, si tu nous écoutes, sache qu'il y a des belles photos de toi. Bien, on va marquer tout de suite le premier point, mon petit Pierrot, avec une ambiance. Merci. Tiens, allez.
14: Moi, je t'aime alors.
1: On va parler basketball avec William Scheller. Écoute bien, tu connais le basket un peu?
13: Léger, on va dire.
1: Ah bah, ok. Une fois de plus, j'ai eu la question difficile. Merci Raphaël, merci Luigi. Au basket, la ligne des trois points est plus éloignée aux États-Unis qu'en Europe. Est-ce que c'est vrai que la ligne des trois points au basket est plus éloignée en Amérique qu'en Europe? Top chrono, 5 secondes. Vrai ou faux?
13: Je dirais faux.
1: Et non, c'est vrai. Et oui, parce qu'en NBA, elle est située à 7m24.
13: Ouais.
1: Et en Europe, c'est 6m75. C'est voilà. Bon, bah écoute, j'ai envie de te dire, pas de points.
0: Juste un petit mot, tiens, pour Pierre, j'ai regardé. Alors, il existe des clubs Bellambra en Normandie, notamment à Omaha Beach, au Colville-sur-Mer. Voilà.
1: Ah bah voilà.
0: Bonne idée.
1: Très bien.
0: Plage du débarquement, à découvrir. Michel, d'ailleurs, même question. Si tu gagnes ces 2000 euros avec Bellambra, tu irais dans quelle région de France?
15: J'aurais bien testé la Corse.
0: La Corse? D'accord.
15: Il y en a ou pas?
0: Écoute, j'imagine, je vais vérifier.
1: Ça m'étonnerait qu'il n'y en ait pas en Corse.
0: Oui, bien sûr, il y a un club 3 étoiles, Bellambra en Corse, je te le confirme absolument.
1: Quelle région?
0: Ouais. Du côté de Pinetto Borgo.
1: Ah, ouais, c'est joli.
0: Ouais, avec des belles formules, en demi-pension, pension complète. Il y a la clim dans tous les logements. Ouais, je l'ai sous les yeux là.
1: Enfin,
0: très joli.
1: En même temps, en Corse, qu'est-ce qui est moche?
0: Il y en a un Propriano aussi.
1: Ah.
0: Il y a plusieurs clubs Bellambra en Corse.
1: Ah bah dis donc, ils ont bien de la chance.
0: Bah tu vois, comme quoi, c'est motivant, franchement, avant 13h là. Oh, Michel, on y va,
15: oui.
0: Surtout que je rappelle que Michel, c'est ma seule candidate.
1: Oui, ça c'est vrai.
0: Et oui, c'est celle qui a gagné avec nous hier jeudi. Et Michel, voilà, je compte sur toi, parce que si tu gagnes quand même, on met à terre les trois autres.
15: Oui.
1: Michel... J'adore les expressions que tu mets à terre, l'autre, il est en combat MMA, s'il te plaît.
0: L'octogone du kiff, c'est vous qui le dites. Hein.
1: C'est moi, mais parce que moi je sais bien ce que c'est le MMA, toi tu sais pas trop les règles.
0: Elle habite dans la Nièvre, à Arcian. On en a parlé hier, elle est mariée à Michel, avec de grands enfants. Michou, ma petite Michouille, hein, pour les collègues. Voilà, ça va depuis hier?
15: Ça va, oui.
0: Okay. Détendu, t'as eu des petits retours de ton passage à l'antenne?
15: Oui, plus ou moins.
0: Ah, et alors? Le plus?
15: Ils sont contents d'avoir écouté, déjà de m'avoir reconnue, et puis ils savent que je suis une fidèle au jeu.
0: Fidèle auditrice de Ici au Serre. Bon Michel, on va tout de suite y aller, parce que je pense que tu es prête, t'as eu le temps de t'entraîner, nous avons travaillé en

0: Les deux doigts comme ça, tu vois Valérie, qu'est-ce que ça fait ça? Ça fait le V de Valérie, ça fait surtout le V de la victoire. Bravo! Oui madame, c'est une bonne réponse, l'autruche n'a que deux doigts, bravo Michel.
1: Oui, enfin bon, il y a encore plein de questions, Michel. Pierre va se rattraper.
0: Ouais.
1: Allez, un point pour Michel, pas de point pour Pierre. Et tout de suite on fait un break musical, un break de dance, un break de bouge ton body, à tout de suite.
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1: Juste pour vous la faire courte, pendant qu'on écoute les chansons, il y a l'autre à côté.
2: Très sympathique d'ailleurs, chanson.
1: Il est sur
2: Bellambra.
1: Il est sur le site Bellambra et regarde. Il regarde. Alors, oh, dis donc ! Hey, il y a des logements avec des trucs, là ! C'est super ! Il y a même une cuisine !
2: Et en Corse, là, pour Michel.
1: Oh, mais les Michel !
2: Une piscine entourée avec des palmiers, une pataugeoire, une pelouse solarium.
1: Ah, dis donc !
2: Il y a un bar lounge.
1: Il y en a un qui va partir chez Bellambra, là, bientôt.
2: Alors, non, mais je regardais les budgets. Eh ben, je peux te dire qu'avec 2000 euros, à mon avis, tu peux profiter à 4.
1: Hein. Eh ben, c'est bien, tant mieux, c'est bien, ça veut dire qu'on est sympa, nous. Bon, mon petit Pierre, est-ce que tu es prêt à remporter le quiz musical, mon chéri ?
3: On va essayer.
1: Non, attends, je sais, t'adores Gims, Sardou, Goldman, tout ça, mais là, c'est des tubes. Hein. Franchement, c'est vraiment ça. Alors, c'est difficile parce que c'est les intros. Donc, il faut bien connaître la chanson pour bien reconnaître. Mais franchement, avec un peu de réflexion, tu vas y arriver.
3: Allez, croise les doigts.
1: Allez, croise les doigts. Première intro.
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1: un. Tiens des gueules, top chrono.
3: Ah ben là, je sais pas. Hein.
1: Comment te dire ? Allez.
2: Des gains, c'est un indice. Hein.
3: Non,
1: je crée des gains.
2: Des gains.
1: Je crée des gains, c'est Ayam, je danse le Mia. Pas du pacotille, chemise ouverte, chaîne en or qui brille.
2: Typiquement l'expression marseillaise.
1: Oui, je crée des gains.
2: Mais oui.
1: Aïe, aïe, aïe. Bon, t'as pas reconnu Ayam. Oh my god. Oh my god. T'as pas reconnu Ayam.
2: Ouais, pas Ayam lui. Hein.
1: Ah, je suis chagrin misère. Alors. Bon, concentre-toi pour la deuxième.
2: C'est plus I was lui, vous voyez. Plus, voilà. Ayam, c'est le présent, Aywa, c'est le passé, il a perdu.
1: Non, mais heureusement que tu m'expliques ta vanne, parce que comme elle n'est pas drôle.
2: To be was been. Mais oui, préterit,
1: souvenez-vous.
2: La vie, c'est classique.
1: Bon, bah, on a perdu la technicienne. Hein. Alix, elle est morte. Voilà, bravo. La personne vient de décéder. Je vois Gwen en train de lui faire des mouvements de réanimation. Il faut aller chercher le truc électrique, là.
2: Bien sûr.
1: À cause de toi,
2: comment
1: t'es content ?
2: Le truc électrique, je ne sais plus comment ça s'appelle.
1: Ah bah toi qui est quand même...
2: Le défibrillateur.
1: Voilà, merci. Allez, écoute bien la deuxième intro.

0: si tu trouves pas ça.
1: Johnny Hallyday.
0: Ah, merci. Et c'est Johnny Hallyday, c'est quoi la chanson? Bien avant l'envie, j'ai les rêves et les merci. Qui avaient un prix.
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0: Et la désir et le plaisir aussi.
3: Oui.
0: Bon. T'as trouvé Johnny, t'as pas trouvé Aya. Bon, t'as un point, t'as rattrapé Michel qui a un point.
3: Michel, on a égalité là.
0: Michel,
3: toujours la Corse, hein. Belle Ambra Corse. Hein.
1: Oui, toujours.
3: Allez, ça a l'air superbe. Hein. Franchement, je suis à deux doigts de réserver pour toi là, parce que je suis à deux doigts d'appuyer sur le bouton. Voilà. Et pour ça, il faut que tu marques des points en plus. Un tout petit peu plus pour avoir les pieds dans l'eau au cœur d'une palmeraie. C'est ce qui est marqué. D'accord. Ça a l'air tellement bien. Oh là là. Tu prends la demi-pension ou la pension complète? Tu veux quoi?
1: Oh, la demi-pension.
3: Demi-pension, ok.
0: Je vais aller voir ce que c'est, parce qu'il m'énerve tellement.
3: Le club enfant ballon, t'as des enfants qui sont un peu grands, donc t'as pas besoin d'un club enfant, toi.
1: Ils préparent pas les pique-niques?
3: Oui, non. Ah, dis donc, climatisation
0: partout. Club Bellambra.
3: Oh là là, c'est bien ça. Je te vois bien dans la piscine. Eh, hey, il y a des apéritifs animés, dis donc.
1: Ah oui.
3: Le jeu de l'apéro, quoi.
1: Voilà, c'est
0: qu'est-ce
1: ça.
0: Que c'est des apéritifs
3: bah, des apéritifs animés où tu chantes, tu danses. Et il y a des spectacles. Est-ce que tu es du genre à participer à des spectacles quand tu vas dans des clubs comme ça?
1: Non. Ça dépend.
3: T'es timide, Michel.
1: Ça dépend parce que c'est vrai que. C'est vrai que quand je faisais les animations avec le centre aéré, etc., à Colo, bon, bah, il fallait un petit peu se donner sa personne de temps en temps. Donc,
3: bah, oui. Je vois qu'il y a du yoga, du fitness et de la remise en forme. Ce sera ton truc ou pas? Bah voilà! Voilà, trouvé. Je t'inscris au cours de lundi, 16h. Voilà, parfait. Impeccable. Il y a des cours de tennis dans le moyen. Je le sens pas. Hein.
1: Ah non. J'ai un petit problème d'épaule.
3: Voilà. C'est bien, on découvre ta vie en fait à travers les activités Bellambra.
0: Alors, spectacle. Attends, dis donc, il y a des trucs hein, incroyables.
3: Il y a de l'aquagym. L'aquagym, on fait de l'aquagym, Michel. Ça c'est sympa, l'aquagym, la plage. On peut faire de la remise en forme. Alors on l'a dit, il y a une base nautique aussi. Là, tu pourras profiter. Il y a plein de choses, quoi. Je crois qu'on va y aller. Hein. On va surtout aller en Corse, mais on va marquer des points.
0: Non, il y a un beau truc en Corse aussi. Le golf de Lozzari.
3: Oui, c'est vrai. Je pense qu'on leur a fait une bonne pub, là.
0: Il y a quand même une piscine de 450 mètres carrés, les gars.
3: Ouh, c'est pas rien.
0: Et j'ai la photo. Dis donc, c'est moi qui vais prendre le club Bellambra, là.
3: Allez, Michel, on joue.
1: Allez, on joue. Goldman.
3: Mais oui.
0: Évidemment, toujours les plus faciles.
3: Bien sûr, parce que c'était dur, Johnny Hallyday, peut-être, avec l'envie. Bon, rigole.
1: J'ai eu là aussi un Goldman, en
3: mais
1: plus.
3: Bien sûr.
0: Ouais,
3: Michel, un point de plus, déjà un point de plus, ça te fait deux. Allez, hop, on est parti. Voici une deuxième intro à reconnaître.
1: C'est Gilbert Montagné, je crois.
0: On va s'aimer, allons des étoiles.
3: Eh ben bravo, bon, Michel.
0: Allez, ça fait Pierre 1, Michel 3. Pierre, t'auras plus qu'à essayer de prier pour qu'elle ne remporte pas les 5 points. Bon, allez, tout de suite, on va écouter Charlotte Cardin, The Way We Touch. Vous écoutez ici, on vous aime, à tout de suite.

0: Way We Touch. Excellent week-end avec Charlotte Gardner.
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0: Je me fatigue moi-même.
3: Ouais.
0: Je m'auto-épuise.
3: Ah, mais si tu épuises avec toi, ça ne serait pas très grave. Allez, Pierre, t'as 1, Michel, t'as 3. Donc, Pierre, on se 1. On se retire. Oui.
0: C'était très clair.
3: Voilà.
0: C'était très clair.
3: Alors, je vais quand même nous raconter une dernière petite anecdote sur Pierre, parce que quand il travaillait pour la banque, il était à la sécurité à la fin de sa carrière. Donc, il s'occupait des vidéos des agences. Et donc, bon, bah, tout ce qui se passait au niveau de la vidéo. Et quand même, t'as quand même vu des trucs. Bon, il y en a qui pissent dans les boîtes de remise de chèques.
0: Bah oui,
3: ça arrive. Figurez-vous, les gens sont dingues.
0: Bah oui.
3: Mais il a surtout vu des gens.
0: Non.
3: Bah si, les gens qui niquent.
0: Non, on peut pas dire ça.
3: Bah si, les gens qui niquent. Non, mais dans le, enfin, je veux dire, ils ont mis leur carte et ils ont été forniqués dans l'intérieur de la banque.
4: Oui. Oh là. Carrément. Ça surprend un petit peu. Ça surprend un peu, mais bon. Ça m'est arrivé.
3: Ah bah oui.
4: C'était des surveillants qui nous ont averti en fait.
3: Oh là. Et alors, il paraît que c'était le soir du 14 juillet.
4: Oui, tout à fait.
3: C'était un feu d'artifice, quoi. Ils ont été fêtés, quoi. Voilà. Je veux dire, voilà.
0: C'était un feu d'artifice, oui.
3: Oui, voilà. Bon, bah, c'est bien. C'est moins, tu vois. Il a pas que des mauvais souvenirs. Il s'est quand même fait braquer. Bon, bah, voilà. Là, au moins, il se marre. C'est pas.
4: Voilà, tout à fait.
3: Bah, voilà. Alors, si t'étais un animal, t'aimerais bien être un cheval, toi. Hein? Un petit cheval. Mmh. Un petit cheval.
4: Tout à fait.
3: Oh là là là là. Pourquoi? Pour être libre dans les pampas, de courir et de élire.
4: Oui, tout à fait. Et puis j'ai été cavalier, donc j'ai eu pas mal de chevaux dans ma vie, donc voilà.
3: Ah bah voilà, fallait commencer.
4: C'est un animal qui rend beaucoup aux hommes.
3: Mais oui. Tu adores les chevaux comme moi, c'est magnifique. Bien. Alors là, tu sais que tu n'as qu'un point, donc il faut prier pour que toi tu marques les 5 points et que elle les marque pas. Voilà. Donc voilà. Écoute bien. On va te mettre une petite ambiance.
0: Bienvenue aux Dames Idolantes.
3: Ah non, ça sera pas ça mon hymne, je te le dis tout de suite, on a déjà parlé de ça. Alors, Pierre, comment surnomme-t-on les membres de l'Académie française? Top chrono, 10 secondes.
4: Les académiciennes.
3: Les académiciennes? Et non, pas du tout. On les appelle les immortels parce que ils doivent ce surnom à la devise à l'immortalité qui figure sur le sceau qu'on donne à l'académie, qu'a donné à l'académie son fondateur, le cardinal de Richelieu. Voilà. Eh bien, de toute façon, là, sans regret, tu as perdu et Michel va en finale.
0: Michel, j'avais mis tout mon espoir sur toi hier jeudi. Je n'ai pas été déçu. Nous avons commencé cette émission il y a maintenant plus d'une demi-heure et je ne suis pas déçu. Et je sais que tu vas aller jusqu'au bout. Mmh. Et face à la dame qui est à côté de moi, qui en avait 3, on va lui montrer qu'avec un seul, on est capable de tout. Bon, déjà, tu es en finale, c'est une bonne nouvelle. T'es contente?
5: Ouais, super. Ah oui, génial.
0: Bah, ça va se jouer entre toi et quelqu'un d'autre, hein. Donc, une chance sur deux pour Bellambra.
3: Bah, ça se jouera entre elle et Lionel.
0: Oui, c'est ça. Donc, qui ira en Corse ou ailleurs, hein, avec Bellambra, on va le savoir. Bon, on va quand même répondre une petite question, histoire de voir, voilà, une petite formalité. Voilà, pour le plaisir. Allez. Ta question était la suivante. Elle vaut 5 points. Que mesure un hygromètre? Un hygromètre. Top chrono.
5: Un hygromètre?
0: Hygromètre. Je connais pas du tout.
5: Je sais pas.
0: L'hygrométrie qui mesure, bon, t'aurais pas donné de réponse, c'est l'humidité de l'air. Un hygromètre mesure le taux d'humidité de l'air exprimé en pourcentage et que tu disais, bah, notamment en météorologie, on en parle beaucoup en ce moment.
3: Ok, allez, Michel, t'es en finale contre Lionel. Bravo à toi, Pierre, d'avoir joué. Et là, le temps que je ravale mon chagrin,
0: oui,
3: c'est la réclame.
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3: Et cette espèce de phénomène a quand même réussi à mettre sa seule candidate en finale. Autant vous dire que, avec mon candidat Lionel, qui joue avec Ici Gascogne, on va lui mettre sa race, on va la marave. Parce que nous, on est des vrais cow-boys. On aime ça et on va gagner. N'est-ce pas, petite personne?
10: Ça, poulette. Hein?
3: Non, tu confonds encore.
10: Tu sais, dans la vie, il y a deux catégories.
3: Ouais.
10: Il y a les gens qui tirent, et c'est ça, non? Et il y a les gens qui creusent.
3: Voilà.
10: Toi, tu creuses.
3: Voilà, t'as même pas vu le film.
10: Non.
3: Allez, c'est la finale, Lionel Michel. En avant Guingamp, prends ton pied Montpellier, jingle.
10: Montpellier.
3: Ouais, ah là
10: il
3: n'y
10: a plus de jingle. Le jingle est déjà en vacances.
3: Ah, jingle, il est parti.
10: Ouais, il est parti à Bellemare.
3: Allez, ça suffit là. Bon, Lionel, comment ça va?
11: Eh bien, ça va très bien. On va essayer de se battre, comme vous l'avez dit.
3: Attends, mais à fond, t'as pas envie d'aller à Bellemare?
11: Ah si, si, voilà. D'autant plus que moi aussi j'ai envie d'aller en Corse, donc...
3: Et voilà, t'iras au golfe de Lozzari à Belgodère, ben oui. Là, c'est super.
10: On a fait une petite simulation d'ailleurs avec Valérie, on est dans l'ordre des 2000 euros pour 4 personnes.
3: Ouais, en pension complète les
10: et
3: gars.
10: Et pour le mois d'août, ça veut dire que si vous y allez un peu plus tard hors saison, vous paierez encore moins cher. Hein.
3: Voilà, non c'est
11: ah,
3: bien.
11: Ah mais c'est très bien.
3: Ah ben voilà. Bien, alors écoute, c'est le bingo qui va décider, donc va falloir gagner. Je vais t'encourager. On sait que t'aimes Patrick Hernandez, David Guetta, Mylène Farmer, Goldman, et tu aimes aussi lui.
12: Oh non.

0: The Weeknd. The Weeknd. Alors.
1: Excellent.
0: On adore. On adore.
1: Excellent. Un concert énorme.
0: Oui, il est énorme en concert.
1: J'ai eu la chance de le voir en concert, il est énorme.
0: Ouais. Et ouais, il est génial. Alors, bon. Les bronzés font du ski, je vous rappelle, c'est sa sonnerie de téléphone. Hein. Donc.
1: Bien ça.
0: Et voilà. Donc écoute bien. Ton bingo, il est très simple. À mon top chrono, tu vas devoir me citer un maximum d'objets qui commencent par la lettre C, comme Caroline, comme Charles, comme Crise ou comme.
2: Mince, caca, j'ai perdu.
0: Caca boudin. Voilà, donc un maximum d'objets qui commencent par la lettre C. Top chrono, 10 secondes.
1: Carpe, chemise, cheminée, chat, chaton, chien, chenille, cochon, canaille, crêpe, cuite.
0: Non, les chiens et les cochons et tout ça, c'est pas des objets, mon petit chat.
1: Non. Ce n'est pas des objets, mais bon. J'ai dit ce qui me venait à la tête.
0: J'ai bien compris, il y avait des chaises, des clés, des chars, des cajots, des cubes.
1: Plein de choses.
0: Et plein de choses. Bon, tu m'en as donné, moi j'en ai 4. Est-ce que Maître Coupez est d'accord avec moi? En attendant de voir si Maître Coupez est d'accord, on va jouer. Allez, d'accord.
2: D'accord.
0: Alors, il en a 4.
2: Bon, alors, très clairement, Michel, déjà, comme l'a dit Valérie, j'ai réussi à te conduire jusque-là. On a gagné ensemble hier, on a gagné la demi-finale aujourd'hui, on peut gagner la finale. On est sur un score qui était à 0-0 il n'y a encore même pas une minute. Il a marqué 4 points, t'as compris. Pour partir, prendre 2000 euros et choisir ta destination, Bellambra, la Corse ou ailleurs, tu choisiras. Je veux 5 bonnes réponses, please.
0: Aïe, aïe, aïe.
2: Ok.
3: Ok.
2: Pour t'encourager, la musique que tu aimes, Santa. Et dans un cri de joie que tu vas pousser dans un instant. Voici ton défi. Je te souhaite bonne chance, Michel. Je t'aime. Sache que je suis de tout cœur avec toi.
0: Oui, allez, ça va, c'est long.
2: Ça, c'est
0: trop long, c'est trop long.
2: Oui, mais c'est pour vous décider, voilà. Maximum d'objets, s'il te plaît, un maximum d'objets. Commençons par la lettre M. M comme Marie, comme Marcel.
0: Comme maman. Top chrono.
3: Alors, une Maryse, un matelas. Qu'est-ce qu'il y a d'autre? Une matraque, un miroir, un marteau, une montre, une manche de pull.
0: 7.
3: Magnette.
0: C'est bon, t'as gagné. T'as gagné, Michel.
2: Ça va, toi?
0: Michel.
2: Je t'avais dit que t'allais creuser.
0: Tu peux mettre une musique gay parce que là.
2: Non, mais je t'avais dit que t'allais creuser.
0: Non, mais je ne creuse rien du tout puisque.
2: Bravo, mon Michel.
0: Michel, tu pars en Corse. T'es contente?
3: Ouais. Ah oui, trop bien.
0: Et voilà, quant à toi, mon petit chou à la crème, bah, tu as la machine à café Malongo. Hein.
1: Ah oui, c'est déjà pas mal.
2: C'est un bon
1: Michel.
0: Eh, bravo Michel, bravo Pierre, vous avez été des grands candidats formidables. Je suis ravie que vous gagniez 2000 euros de vacances, ma petite Michel. Ravie que vous gagniez la machine à café, mon petit Pierre.
2: Ah ouais.
0: Et puis je remercie Céline à la Réal, Alix à la technique, Alix, ça me fait crever de rire au standard, Maître Coupez au savoir. Et voilà, j'ai présenté cette émission
2: seule,
0: d'habitude.
2: Deux semaines de suite.
0: Je vous souhaite un très bon week-end, voilà, la France. Amusez-vous bien, voilà. Faites attention à vous, prenez soin de vous, je vous aime.
2: Ouais.
0: Ah, tais-toi, à lundi, malheureusement.
2: J'ai gagné.

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1: On comprend à Michel qui a su faire la différence.
2: Ok, bah vous écoutez ici. Je vous aime, bon week-end. Il est 13h, bien sûr.
1: Rendez-vous lundi pour la revanche.
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2: Bonjour à tous, merci d'être fidèles à Ma France, à votre France que nous accompagnons dans cette nouvelle vague caniculaire. 9 départements en rouge, 24 demain et l'activation inédite face à cette canicule par le gouvernement d'un plan hors sec forte chaleur pour protéger les plus vulnérables. On vous explique ce dispositif, vous entendrez aussi l'état d'esprit d'un représentant des directeurs d'établissements pour personnes âgées, pour aide à domicile, appel à la solidarité, appel à la vigilance extrême, appel à la prudence si vous êtes témoin d'un départ de feu. Composé le 18, les pompiers sont à pied d'œuvre et vos pensées les encouragent. La fête a été belle, très belle hier, dans le sillon de nos bleus incroyables qui nous font rêver en ces périodes douloureuses. La France gagne son ticket pour les demi-finales en battant les Marocains 2-0. Les bleus affronteront la Belgique ou l'Espagne. La rencontre a lieu ce soir. Sur la route du Tour de France, la supériorité manifeste de Tadej Pogacar et la Gironde qui se prépare à l'arrivée de la 7e étape. Ce sera sur les quais de Bordeaux en fin d'après-midi. Et puis nous fêtons le patrimoine, la force du symbole avec la tapisserie de Bayeux exposée à Londres. Ce trésor national est arrivé en Angleterre ce matin et l'occasion de recevoir pour nous un homme qui vous est cher, à la tête du village préféré des Français, du monument préféré des Français, des secrets d'histoire. Il vous accompagne sur ici et avec ses cahiers de vacances, Stéphane Bern est notre invité. 9 départements du centre-ouest ont basculé donc en vigilance rouge canicule à midi, du Morbihan à la Loire, en passant par l'Orne et par la Sarthe, l'Indre, le Cher, l'Eure-et-Loire et toute l'Île-de-France. Une alerte maximale étendue demain à 24 autres départements pour une vague de chaleur extrême qui devrait se maintenir au moins jusqu'au 14 juillet, avec des températures entre 36 et 38 au nord, 38 à 40 degrés, tout cela à l'ombre évidemment, sur la deuxième partie du pays. Benjamin Mathieu, vous nous éclairez-vous dans ce contexte sur le déclenchement par le gouvernement du plan hors sec chaleur extrême. C'est la troisième canicule en trois mois et le gouvernement lance ce plan de vigilance en particulier à destination des plus vulnérables.
4: Oui, et celles-ci, ce sont les personnes seules, notamment en ville, les personnes âgées et les sans-abri qui subissent davantage de surmortalité que le reste de la population. Sa mesure principale, eh bien, c'est l'ouverture de centres dédiés, des lieux de rafraîchissement dans lesquels ces populations vont pouvoir se mettre à l'abri. Ces centres ouvrent dès aujourd'hui dans les 24 départements en vigilance rouge canicule. Ces lieux frais et accessibles, aménagés avec des lits, des kits de secours, des sanitaires séparés et un encadrement humain renforcé.
2: Alors ces lieux, ces salles rafraîchies, elles existent déjà dans un certain nombre de communes. Qu'est-ce qui est nouveau dans ce plan, Benjamin ?
4: Alors le gouvernement insiste sur le ciblage de ces populations fragiles. Il va aller les chercher un peu partout. Les fichiers des mairies qui les recensent déjà, mais aussi ceux des ARS, les agences régionales de santé, les services sociaux, la CAF. Bref, l'idée est évidemment n'oublier personne. Ce qui change également, c'est l'ampleur du dispositif et puis le fait que les personnes concernées pourraient être contraintes par les autorités de quitter leur domicile, même en cas de refus, pour éviter un drame. Je vous rappelle ce chiffre donné la semaine dernière, provisoire de 2000 victimes de la canicule de juin donné par Santé publique France. Ce matin, le directeur général de la Santé, Didier Lepelletier, estime que le nombre de passages aux urgences est en légère augmentation avec une hausse de 20% par rapport au début du mois de juin. Les urgences où pour l'instant, seulement 6000 climatiseurs ont été installés sur les 30 000 promis par le Premier ministre.
2: Benjamin Mathieu, merci. Face à cette nouvelle vague de chaleur et ce déclenchement du plan hors sec forte chaleur, vous évoquiez ces 2000 décès supplémentaires enregistrés après la canicule d'il y a quelques jours, au mois de juin. 85% des décès ont été observés chez les plus de 65 ans. Et de fait, vous le comprenez bien, de très nombreuses familles redoutent de laisser leurs proches seuls. Ils tentent de trouver des solutions dans les EHPAD, dans les habitats partagés, dans les résidences seniors. Paul Tillier s'est rendu à Villemomble, à l'est de Paris, dans un habitat partagé.
5: À la fraîche, Léon, 96 ans, pose son déambulateur.
6: Mais attention, tu es enregistré.
5: Premier été dans cet habitat partagé et climatisé. Dans son ancien logement, il faisait
6: très chaud.
5: Alors qu'ici,
6: il y a de la fraîcheur. Je retrouve un climat.
5: 700 euros la semaine, c'est sa fille qui l'a placé là.
7: Ça me tranquillise, vous pouvez pas savoir.
5: Véronique, aidante depuis 5 ans.
7: Il était dans une résidence senior. au dernier étage.
8: Il faisait une chaleur étouffante.
7: Il avait les jambes qui gonflaient, donc j'étais obligée de le mettre sous la douche. Enfin, vraiment, c'était très compliqué.
5: L'esprit libéré, elle peut même partir en vacances. Depuis le début de l'été, la demande est en forte augmentation, explique Maxence Petit, fondateur de Cosima, qui fait de l'habitat partagé pour seniors.
9: Évidemment, la canicule, c'est un effet accélérateur. C'est le fait de dire, bah non, je ne peux pas laisser maman ou papa à la maison tout seul, parce que je ne sais pas s'il va boire assez, je ne sais pas s'il va être dans un espace suffisamment tempéré.
5: Des familles dans l'urgence, la plateforme Solali, qui recense en ligne des hébergements pour personnes âgées, reçoit 500 coups de fil par semaine contre 100 habituellement. Aurélie Hartmann, la cofondatrice.
10: En temps normal, les recherches, c'est 4-6 semaines, ils visitent, ils prennent du temps. Là, c'est la semaine prochaine, je pars, qu'est-ce que je fais? Et ce qu'on nous demande en ce moment, c'est les courts séjours, au moins pour passer l'été sereinement avec la climatisation.
5: Pour Léon, ce ne sera finalement pas un séjour temporaire. Sa fille veut l'installer ici définitivement, à l'abri des canicules.
2: Et nous sommes dans Ma France avec Eric Frégona, directeur de l'association des directeurs au service des personnes âgées, service à domicile et les établissements, les EHPAD. Bonjour Monsieur Frégona.
11: Bonjour Madame.
2: Au niveau national et pour l'association que vous représentez, est-ce que vous êtes témoin, on vient de l'entendre dans ce reportage, de ces recherches pour court séjour, pour mettre à l'abri ces personnes âgées?
11: Oui, on l'a constaté, et notamment en Île-de-France. Effectivement, une augmentation du nombre de demandes de court séjour, mais également de personnes qui se sont dit, bah, finalement, c'est peut-être un déclic pour que j'aille vivre dans un établissement. Donc, quand on nous dit toute l'année, notamment les pouvoirs publics, ils nous disent, mais tout le monde veut vivre dans leur domicile individuel, on voit bien que les établissements répondent à des attentes de Français.
2: Oui, et domicile, pas à n'importe quel prix, évidemment. Et j'ai en mémoire la terrible histoire de Louisette, 93 ans, qui est morte de chaud chez elle en région parisienne, là encore, faute de volet dans un logement social qui plus est. Que pouvez-vous proposer aux familles qui sont en attente et qui se retrouvent dans cette interrogation, Eric Frégona, à la veille de ce nouvel épisode caniculaire?
11: Non, mais moi déjà, le premier truc que je dois dire, c'est protégez-vous. Quand on vit à domicile ou en établissement, il faut qu'on se protège. Les personnes âgées sont d'une part plus fragiles, elles ont des organes qui peuvent être plus atteints par la canicule, donc il faut être extrêmement prudent. Il faut bien penser à s'hydrater. Beaucoup de personnes âgées n'ont pas ce sentiment et ce besoin de s'hydrater.
2: Et quand elles ne sont pas entourées.
11: Il faut. Et effectivement. Et donc, restez entouré au maximum. Si vous avez, si vous souhaitez aller dans des établissements, mais effectivement, rapprochez-vous des établissements à côté de chez vous. Je rappelle que tous les établissements de France disposent d'une salle climatisée à minima et 10% des établissements pour personnes âgées disposent de climatisation dans les logements. Donc ça, c'est une bonne chose. Après, la gestion de crise, elle appelle quand même. Moi, je tiens à dire pour une fois là que vraiment le plan ORSEC qui est mis en place, c'est très pragmatique, c'est clair, c'est efficace. Voilà. Et c'est ce qu'on attend, en tout cas, dans le secteur de l'aide aux personnes âgées. Oui. Les professionnels sont extrêmement épuisés, il y a beaucoup de gens en vacances. On appelle à des décisions tout aussi pragmatiques du gouvernement pour augmenter le nombre de professionnels.
2: C'est ça. On va pas les former dans les deux jours qui viennent. Est-ce qu'il faudrait pas surmobiliser ou mobiliser ailleurs, envisager par exemple une réserve citoyenne avec un vivier de bonnes âmes, de bonnes personnes qui pourraient venir en charge dans notre pays à ces personnes vulnérables? Pour terminer, Eric Frégona.
11: Eh bien, écoutez, j'aime beaucoup votre proposition et d'ailleurs on demande depuis le début, depuis mai. On disait, mais là, il y a des jeunes qui vont finir les examens, ils sont sur le marché du travail, ils ont envie de bosser un mois pour après partir en vacances. Il faudrait effectivement cet engagement citoyen et moi, j'en appelle à la jeunesse.
2: Ben merci. Merci beaucoup, Eric Frégona, pour cet appel à la jeunesse. Voilà, pour aider les plus vulnérables, vous qui représentez les directeurs au service des personnes âgées et qui saluez donc le pragmatisme, pour une fois, dites-vous, entre guillemets, du gouvernement avec ce plan ORSEC forte chaleur, décidé donc il y a quelques heures par le gouvernement dans une France qui rebascule pour une trentaine de départements dès demain en vigilance rouge, canicule, un environnement terrible, vous le savez, pour les risques de feu face à l'incivisme, face à l'esprit criminel de certains. Le bilan est terrible. Depuis le début de l'année, 25 000 hectares brûlés dans la Drôme. Ils sévissent toujours ces incendies avec l'évacuation d'un camping, notamment près d'une pinède à Die. Dans le Roussillon, 5 000 hectares brûlés, là encore au cours de la commune de Trévillac, avec les habitants qui reprennent tranquillement leur quartier. En Savoie, l'incendie du Planet est contenu mais pas éteint. Près de 6 000 personnes restent bloquées dans les hameaux du Planet et à Pralognan. Vous pouvez retrouver toutes nos cartes de vigilance, la situation près de chez vous en entrant le nom de votre commune, notamment sur ici.fr. Et puisque l'on parle de notre adaptation à ces fortes chaleurs, notez que malgré la canicule, la direction de la SNCF annonce ce matin qu'il n'y aura pas pas d'annulation de TGV pour ce week-end du 14 juillet. C'est le plus gros de l'année pour la SNCF avec près de 2 millions de voyageurs attendus. Enfin, soyez prudents pour ce grand week-end de départ en vacances sur les routes. Cet après-midi, comme la journée de demain samedi, seront très difficiles au niveau national. Il est 13h09 dans ma France et les Bleus nous emmènent en demi-finale et que ça fait du bien dans ce monde perturbé. Sans paniquer face à une défense et à des attaques rapides et redoutables des Marocains, l'équipe de France s'impose 2-0. Le duo Mbappé-Dembélé a encore frappé pour la joie des Français. Un match intense, très suivi par la communauté marocaine en France, avec des supporters déçus de leur élimination, mais à fond derrière les Bleus pour la suite de la compétition. Philippe Bocara, vous avez suivi pour nous, pour ici, ce match depuis la terrasse du Loch Ness Pub sur le Vieux-Port de Marseille, dans une ambiance camarade.
12: Ah, c'est le moins que l'on puisse dire. Ici, des centaines de supporters des Bleus et quelques soutiens de l'équipe du Maroc, tous ensemble pour chanter avant le coup d'envoi la Marseillaise. Les actions s'enchaînent et puis il y a ce pénalty raté par Kylian Mbappé, commenté par Vincent.
13: Et il a manqué. Il a marché, il s'est arrêté, il a tiré à côté. C'était la première occasion, mais ça va rentrer. On est confiants.
12: Et il a bien raison, Vincent. Mbappé ouvre le score grâce à une frappe enroulée à la 60e. Et Naré, venu avec ses copines, se régale.
14: On est tous fiers de lui ici. On attendait tous qu'il marque au moins un but dans ce match.
15: Rassuré pour la suite du match?
14: Bien sûr, évidemment.
12: Bien vu, puisque 6 minutes plus tard, Ousmane Dembélé double la mise. Finalement, les Bleus ne sont pas tombés dans le piège pour le plus grand bonheur des dizaines de milliers de supporters marseillais de Deschamps et ses hommes. N'est-ce pas, Vincent?
13: Je vous l'avais dit que ça allait finir par rentrer. Ah, on est soulagés, on est contents. Normalement, maintenant, ça va passer. Le 14 juillet, j'espère une belle demi-finale contre nos amis belges. Ce sera une belle revanche pour eux pour 2018. En tout cas, c'est bien parti, on y croit.
2: Des Bleus en demi-finale pour la troisième fois consécutive contre la Belgique, c'est une hypothèse, ou contre l'Espagne, deux équipes qui s'affrontent ce soir à Miami. Il n'y a pas eu d'incident majeur hier soir à l'issue du match, contrairement à ce que redoutait le ministre de l'Intérieur. 10 personnes interpellées cette nuit en Ile-de-France. Et puis cet accident tragique, la mort d'une jeune fille de 17 ans au sud de Maubeuge, qui est morte écrasée en tombant d'un camion sur lequel elle avait grimpé. Le journal du Mondial, les résultats de la nuit, toutes nos infos portées par l'une des voix de cette Coupe du Monde sur ici. C'est dans 10 minutes avec Bruno Salomon. Place au Tour de France désormais avec des coureurs qui arrivent en fin de journée à Bordeaux pour la 7e étape en trajet de Meaux dans les Landes et la capitale girondine. Départ dans un petit quart d'heure dans un département qui est impatient de croiser le peloton de cette édition. Arrivée spectaculaire sur les quais face à la place des Quinconces. Le village d'Ile-Hatz par exemple est prêt, déjà prêt à fond, à honorer les cyclistes à Alice Marot.
16: Juste à l'entrée du village, on monte les chapiteaux et les bottes de paille.
17: Du coup, il y a beaucoup de travail.
16: Pascal aménage la fan zone.
17: On prépare des barnums pour se mettre à l'abri. Il faut de l'électricité, il faut de l'eau.
16: Pascal repart travailler sur son tracteur et un peu plus loin dans le village devant l'église. Mireille et Philippe sont en plein repérage du spot parfait pour voir passer la course.
18: Il faut bientôt venir par là puis venir avant midi parce que... Après, comment ça va être bloqué?
16: Les critères sont tout simples.
18: De l'ombre.
19: Une buvette pas loin.
18: Une buvette pas loin aussi.
16: Ça tombe bien, celle de la salle des fêtes sera juste en face. Et dans le bar-restaurant à côté, des dizaines de maillots anciens sont suspendus au plafond.
20: C'est des années 80, 85, 90, tout ça, les aides, les Greg Lemon et tout ça.
16: Eric, le gérant du Calimucho, se prépare à voir passer du monde.
20: C'est populaire, donc on voit de tout, donc c'est cool. On va faire ça au frais ici, tranquille dedans.
16: Et pour suivre la course à la fraîche, Anne a une autre solution.
21: Les regarder depuis la fenêtre. Moi, j'aime ça, je le regarde tous les jours.
16: Anne, déjà spécialiste du parcours.
21: Ils vont descendre la côte, il y a des haricots. Ils vont pouvoir faire attention. Après, c'est le mauvais virage, là. Il est mauvais, celui-là.
16: Voilà donc, message d'Anne aux coureurs. Attention aux chutes dans le virage de l'église d'Ilatz.
2: Et hier, on a assisté à la victoire écrasante de Tadej Pogacar qui a assommé ses concurrents dans les Pyrénées. Il s'empare du maillot jaune de leader avec déjà un gouffre au classement sur ses poursuivants. Plus de 2 minutes 42 d'avance sur Vingegaard. Journal du Tour, c'est à suivre à partir de 13h30 avec les points toutes les demi-heures en direct sur ici et ici.fr avec Gilda Mengi et Thomas Coignac. Enfin, c'est un trésor national français du 11e siècle qui s'installe au British Museum de Londres après 9 heures de voyage en camion au départ départ de la Normandie. La tapisserie de Bayeux est bien arrivée de l'autre côté de la Manche. Elle sera exposée dans la capitale britannique à partir du 10 septembre. Et c'est un partage d'histoire, car cette fresque de 70 mètres de long raconte la conquête de l'Angleterre par Guillaume le Conquérant. Écoutez Gabriel, qui travaille au tabac à Bayeux, en face de la cathédrale. Elle a assisté au départ de la broderie pour Londres, protégée évidemment par plusieurs camions de la gendarmerie. Et elle confiait à ici un certain pincement au cœur.
1: Quand j'aime quelque chose, un mec, tout le monde l'aime comme je l'aime. Donc, voir son rayonnement international, forcément, moi, ça, je me dis juste que plus de personnes vont le voir, plus de personnes vont en profiter. Mais comme on disait, c'est sûr que ça fait, c'est un arrachement. Comme on l'aime, on a envie qu'elle reste en bon état, quoi, parce qu'elle est quand même très ancienne. Là, quand les touristes viennent et nous demandent où est la tapisserie, on a envie de leur dire, bah, c'est au bout de la rue. Et finalement, là, on ne pourra pas. Donc, c'est sûr que c'est enlever un petit peu une part d'identité de Bayeux. Donc, ça, c'est regrettable.
2: Gabriel, qui protège au combien cette grande fresque, ce trésor national. Et je vous laisse, cher Stéphane Bern, vous qui êtes notre invité pour les 10 minutes qui suivent. Bonjour Stéphane.
15: Bonjour, bonjour à tous.
2: Vous faire réagir à ce que vous venez d'entendre, une telle alchimie, une telle attractivité sur un élément du patrimoine, c'est beau ce que vous venez d'entendre.
15: Oui, écoutez, ça me touche beaucoup, d'autant que j'ai moi-même cet attache. Ah. Pour la question de savoir est-ce que c'était prudent de la faire sortir de mes bancs et de l'envoyer en Angleterre, mais les Anglais veulent absolument la voir et de toute façon on va refaire le musée de Bayeux. Alors il fallait un moment ou un autre la déplacer. Alors autant que nos amis britanniques, à la demande du roi Charles, puissent la découvrir et ensuite nous la retrouverons plus belle que jamais.
2: Et dans des bonnes conditions. Il est 13h15 et vous êtes avec nous, Stéphane.
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2: Dans Ma France, pendant 5 ans, on a aimé mettre en valeur, et vous venez de l'entendre, notre patrimoine, ce qui fait la richesse et la fierté de nos territoires, avec la Fondation pour le patrimoine notamment, et tous les projets, tous les labels, toutes les émissions que vous portez avec talent. Stéphane Bern, vous êtes avec nous, et c'était avant-hier sur France 3, le village préféré des Français. C'est un village du Var, aux maisons colorées, à la végétation luxuriante, qui est sorti lauréat, le village de Bormes-les-Mimosas. À chaque fois, vous notez, Stéphane, ça fait 15 ans pour ce label-ci, un engouement réel au contact de la population que vous allez vous-même rencontrer sur le terrain, Stéphane.
15: Oui, c'est ce qui me frappe justement, c'est le fait que les Français dans les villages sont très attachés à la fois à l'authenticité de leur village, à la joliesse, la beauté, le site, le patrimoine et les traditions culinaires. Mmh. Et toutes les traditions d'une manière générale. Il y a une vraie fierté et ça crée aussi une sorte de convivialité. Alors évidemment, l'émission a beaucoup de succès et j'en suis ravi. C'est une émission qui a son timbre aussi, puisque le village qui gagne un timbre, oui, édité par La Poste. Donc c'est vrai que ça lui permet de voyager, de se faire connaître, et ça crée un afflux de touristes. C'est pas du surtourisme, c'est du tourisme qui est plutôt bienveillant, de gens qui veulent. C'est un cercle vertueux pour moi, parce que je pense que plus les maires voient combien ça peut rapporter au village, le fait de préserver l'authenticité, la beauté d'un village, plus ils auront envie de faire pareil.
2: Oui.
15: Et moi, c'est une émission qui me fait du bien, parce qu'à la fin, je me dis, mais qu'est-ce que la France est belle. Et je crois qu'on a tous besoin d'avoir ce sentiment en ce moment.
2: Oh, complètement. C'est une émission qui nous fait du bien. Vous avez raison de le souligner, oui. Stéphane Bern. Aventure collective avec des critères pour lutter, en effet, contre le surtourisme, et vous l'avez très bien dit. Histoire individuelle, personnelle aussi, derrière ces récompenses. Je voudrais que vous écoutiez Lucette. Lucette, elle a 85 ans. C'est une ancienne fleuriste de Bormes-les-Mimosas, amoureuse de son village depuis plus de 30 ans. Et depuis plusieurs semaines, elle a tout donné pour que Bormes garde. Bah, elle a gagné, hein.
22: Il y a longtemps que Bormes, il aurait dû être le village préféré des Français, longtemps. Et j'ai téléphoné et envoyé des messages bien avant, au début, à tous mes amis qui viennent à Bormes, qui connaissent, qu'il fallait voter. Et ils ont tous voté parce qu'ils m'ont tous envoyé des messages à minuit. Il y a beaucoup de reliefs, les fleurs ressortent, il y a de la verdure, il y a une variété extraordinaire, il y a des plantes d'Australie, des mimosas, et c'est entretenu. Pour des gens âgés comme moi, on ne peut pas trouver mieux. Quand vous montez, c'est beau partout. Il n'y a pas un endroit qui n'est pas beau ici. On est au paradis, là.
2: Alors, ce qui est très beau, Stéphane Bern, c'est qu'on a Lucette, 85 ans, et on a entendu Gabriel à Bayeux, qui n'a qu'une quarantaine d'années. Le mot qui réconcilie, et dont on a besoin et qu'on perd un peu souvent, c'est la fierté. Et ça, vous le ressentez quand vous sillonnez le territoire.
15: Ah oui, absolument. Ce sentiment d'appartenance, de faire nation, la fierté d'avoir préservé un patrimoine, la fierté de vivre dans un endroit qui fait du bien, qui est beau. Je pense qu'il faut lutter contre la France moche. Et ça demande une discipline, des règles. Quand je suis allé faire un reportage à Bormes-les-Mimosas pour un numéro spécial qui sort aujourd'hui, j'ai vu combien les habitants font attention aux rues, à la propreté. C'est-à-dire, quand vous habitez dans un endroit qui est beau, vous avez envie de le protéger, de le préserver et de le faire découvrir aux autres, comme la jeune femme qui parlait de la tapisserie de Bayeux. Oui, on a envie de partager. Le patrimoine, ça se partage. On ne le garde pas pour soi. On a envie de partager avec les autres. Et parce que ça fait du bien. Et je reconnais que moi qui passe mon été pas très loin de Bormes-les-Mimosas, j'aime y retourner parce qu'il y a là une... C'est festif, c'est joyeux, c'est sympathique. Les gens sont vraiment heureux d'y habiter et de vous faire connaître leurs endroits secrets. Mmh. Et puis la glace au mimosa est quelque chose que j'ai découvert maintenant.
2: Ça, je veux bien vous croire. Le patrimoine, ça se partage, c'est ce que vous nous dites, Stéphane Bern, comme l'histoire. Et ça, c'est aussi le fil de votre vie, évidemment, avec la télé et la radio. C'est un cocktail fameux ici qui vous retrouvera avec grand plaisir à la rentrée. Et vous ne cessez pas d'accompagner le public et les Français, cher Stéphane, avec des cahiers de vacances. Alors, je ne sais pas si vous êtes nostalgique vous-même des cahiers que vous remplissiez enfant, mais alors les secrets d'histoire notamment, il faut être calé les amis, hein, mais c'est génial. Cahiers de vacances officiels, secrets d'histoire notamment, je l'ai entre les mains. Et alors ça, vous êtes content de poser des cols aux Français cet été, si je comprends bien?
15: Oui, parce que moi-même, mes parents nous mettaient dans... D'abord, ça nous permettait d'être tranquilles, ça leur permettait d'être tranquilles, de nous faire travailler avec les cahiers de vacances. Mais il y avait un autre aspect, c'est que je pense que ça recrée du dialogue. Oui. Comment vous dire ? Il y a des questions difficiles. On a envie de se tourner vers les parents pour qu'ils nous aident. Donc, les parents vont poser, eux aussi, leur téléphone portable un peu plus loin et vont peut-être, pendant l'été, répondre aux calls que je leur pose dans les cahiers de vacances ou secrets d'histoire, ou sur les villages préférés, ou sur les rois et reines. Enfin, j'en fais plein pour justement permettre au public de s'approprier ces cahiers de vacances et de les résoudre en famille, les enfants, avec les parents. Et je crois que ça, c'est très important.
2: Oui, ça fait des vacances apprenantes. Hein. C'est pas un joli terme, mais des vacances, je vais pas dire studieuses, parce qu'on est dans le côté...
15: Non, c'est pas studieux, mais c'est vrai que c'est des moments de partage.
2: Voilà, enrichissant.
15: Et des moments de partage. Je vois trop les parents qui donnent des écrans à leurs enfants en disant comme ça, on aura la paix pendant un quart d'heure. Ben, si on prenait un cahier de vacances et qu'on s'amusait en apprenant, je trouve ça... Moi, j'ai adoré. Pour moi, c'est ludique d'apprendre en m'amusant, des anecdotes, des souvenirs, et je crois que c'est important. C'est comme ça que vous rendez la culture gourmande. C'est pas en la rendant austère et ennuyeuse.
2: Et puis les illustrateurs se sont fait plaisir hein, dans Secret d'Histoire. Oui. On vous voit notamment Louis XIV avec une perruque sur la plage, c'est quelque chose.
15: Oui. Oh ben oui,
2: vous aimez bien
15: pas
2: ça.
15: Une perruque par ses
2: chaleurs.
15: J'ai beaucoup d'autodérision. Non, par ses chaleurs, je porterai pas de perruque. Et vous savez que Louis XIV a imposé la perruque parce qu'il perdait ses cheveux. Moi, j'ai trouvé d'autres substituts. Mais pour le coup, c'est vrai que c'est amusant de se moquer de soi-même, mettre en scène mes chiens. Enfin, c'est les illustrateurs, je les laisse libres.
2: Ouais,
15: moi, je ne m'occupe que de regarder le fond et de vérifier que les exercices, il y en a des faciles, il y en a des un peu plus difficiles.
2: Absolument.
15: Mais c'est ça qui est amusant parce que ça donne envie d'apprendre, se cultiver. C'est si on peut donner l'envie d'avoir envie de culture, le pari sera gagné.
2: Et c'est gagné, ça nous fait du bien, c'est chez First Edition, en l'occurrence pour ses cahiers de vacances. Et je voudrais juste qu'on souligne d'un mot, parce que c'est important aussi, le vote du monument préféré des Français a ouvert hier, un vote accessible jusqu'au 24 juillet. Et alors, il s'agit de voter pour des sites très variés, très différents. Ça va du château de Grignan à la gare de Metz, du sous-marin Espadon à Saint-Nazaire à la cathédrale de Chartres. Ce ne sont pas des monuments qui sont en péril, mais qui sont des pépites. Et là encore, vous sollicitez le public, Stéphane, pour pour terminer.
15: Oui, absolument. Je sollicite le public. Je demande au public de voter. Alors, c'est pas le plus beau, c'est le préféré.
2: Voilà.
15: Et puis, vous avez une année, c'est le. Il y a eu le château de Sedan. Il y a eu un certain nombre de sites qui ont été élus. Même le circuit des 24 heures du Mans. Mm-hmm. Alors qu'on pourrait se poser, il est classé. Donc oui, c'est un monument historique. Mais pour autant, cette année, ça peut être une piscine, la piscine Régis-Alain Gros dans le Nord, ouais. Ça peut être la cathédrale de Chartres à laquelle je suis très attaché parce que j'habite juste à côté, ça peut être le Pic du Midi. C'est au fond des sites emblématiques,
2: merci.
15: C'est donner envie au public de se tourner vers le patrimoine comme apéritif avant les Journées des Européennes du patrimoine du mois de septembre.
2: 19 et 20 septembre. Merci cher Stéphane pour ce bel apéritif
15: et bel été à vous.
2: Merci à vous tous.
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2: Les Bleus sont en demi-finale de la Coupe du Monde. On aime bien se le répéter. Bonjour Bruno Salomon.
3: Bonjour Wendy.
2: C'est fou de se dire ça, mais ça s'est bien passé. Les Bleus ont écarté le Maroc de 2-0 hier soir.
3: Ouais, pour utiliser une expression très Tour de France, on attaque les hauts sommets pour l'équipe de France avec ses quarts de finale, demi-finale de Coupe du Monde. Mais à la différence des cyclistes, les pentes sont encore un peu douces pour les Français. Ouais. C'est plutôt tranquille, impériaux hier soir, malgré un pénalty raté de Mbappé. C'est ensuite quand même le capitaine qui a marqué, suivi d'un but de Ousmane Dembélé. Coup de sifflet final, partout en France, les mêmes scènes de joie et de félicitations pour les Bleus, direction Metz avec ici Lorraine Nord.
4: C'est incroyable.
6: Beaucoup de fierté, un sentiment qu'on est là où on doit être.
4: Bah, le deuxième but de la France, c'est vrai qu'on s'y attendait pas directement après. Franchement, c'est trop cool.
23: Moi, j'aime beaucoup Olysée. Oh, il fait des passes incroyables. Il va tellement vite, il calcule tout, c'est impressionnant.
24: Alors là, franchement, on est très heureux, très fiers d'être français. Merci Kylian, merci Didier Deschamps et merci Kylian. Voilà. Donc voilà, et là, on a su faire la différence et voilà, merci Kylian.
3: Voilà. J'aimerais juste souligner une petite chose. Zéro ou vraiment très très peu de débordements, d'incidents. C'est toujours bien à signaler parce qu'on est toujours en train de mettre la loupe sur...
2: On est bien d'accord. Même avant le match, avant la rencontre, c'était un bel esprit camarade et ça fait du bien. Alors le Maroc, cela dit, et ce fut assez surprenant, n'a pas fait le poids hier soir face à la France.
3: Mais c'est assez fou car on vous l'a dit, on vous l'a répété, le Maroc c'est fort. Mais moi je le maintiens d'ailleurs, c'est très fort clairement. Mais là, la France fait peur. Clairement là aussi, le sélectionneur marocain a complètement changé de tactique, de système de jeu. Bilan, les lions de l'Atlas sont devenus des tout petits lionceaux. Un tir cadré dans la rencontre, c'est assez fou. Alors que les Français, eux, ont dominé de la tête et des épaules avec 22 tirs en tout et pour tout, concrétisés par deux buts, dont un de Ousmane Ballon d'Or Dembélé.
25: Jouer une demi-finale de Coupe du Monde, c'est exceptionnel. C'est la troisième de suite avec l'équipe de France depuis que je suis en sélection. Et voilà, je suis très heureux de cette qualification. Alors, on savait que le Maroc, c'était un match difficile. On est avec des joueurs de qualité, mais on est resté concentré dans ce match. Même après le pénalty loupé, on a voulu rester concentré. Voilà, on est heureux de cette qualification. Plus tu avances dans la compétition, plus les matchs sont difficiles aussi. Donc voilà, il y a des joueurs de qualité en face qui jouent dans les plus grands clubs du monde. Comme je l'ai dit, on est resté concentré dans le match. On savait qu'on allait avoir l'opportunité de marquer des buts.
3: Tiens, et petite stat en entendant parler Ousmane Dembélé. Ousmane Dembélé a inscrit 5 buts hier. Kylian Mbappé, enfin 5 buts lors de cette Coupe du Monde. Kylian Mbappé en a marqué 8 pour les Bleus. Cela faisait 24 ans que deux joueurs d'une même sélection n'avaient pas marqué plus de 5 buts dans un mondial. Les derniers, c'était Ronaldo et Rivaldo pour le Brésil en 2022.
2: Ouais, belle époque. On rappelle, Bruno, que c'est la troisième fois consécutive que la France se qualifie, donc en demi-finale d'un mondial. C'est pas rien. Et ça nous donne des nouvelles de Nicolas.
3: Ouais, la petite vocale d'Amérique, Nicolas qui nous a fait vivre la victoire des Bleus hier soir. On s'est régalé et qui, dans la nuit, nous a envoyé son petit message, son mot doux désormais. Et c'est assez drôle, Nicolas, qui suit les Bleus depuis plusieurs années pour Radio France a repéré un petit rituel. Oui. Ça sent même le côté pâte de lapin.
26: Ah. Salut les amis. Salut. Et ben voilà, il n'y a toujours pas de nuages sur la route des Bleus et c'est tant mieux, on continue. Donc on va les revoir les Bleus et ce qui vous échappe peut-être à la télé, c'est la lettre F qui est dessinée sur le terrain avec des ballons avant que les joueurs sortent du vestiaire pour s'échauffer. Au stade, en tout cas, on la voit, cette lettre, c'est la seule équipe, la France, qui fait ça. C'est le F de France, évidemment, et c'est un rituel qui existe en fait depuis l'Euro 2016. À l'origine de ça, il y a l'intendant des Bleus, Bachir Nehar. C'est lui qui a fait la première fois cette lettre sur la pelouse et c'est lui qui dispose désormais à chaque match ces 8 ballons en forme de F. Depuis 10 ans, c'est devenu le porte-bonheur des Bleus et on peut dire que ça marche. Hein. 3 demi-finales à minima de Coupe du Monde depuis. Donc on espère évidemment revoir cette lettre F le 19 juillet sur la pelouse de New York. Bon week-end.
2: C'est beau, avant le 19 juillet, le 14 juillet pour la demi-finale, 21h, ce sera Dallas, Bruno.
3: Et effectivement, et les Bleus vont affronter l'Espagne ou la Belgique qui s'affrontent aujourd'hui à 21h, un adversaire qui doit commencer clairement à se ronger un petit peu les ongles, à se dire qu'ils vont affronter un ogre français au prochain tour. D'ailleurs, à ce sujet, je vous emmène sur la toile, sur Instagram, où depuis hier, l'humoriste québécois Achraf Tabi fait un carton avec une vidéo. Je vous l'imaginais. Il a imaginé une conversation entre l'Espagne et la Belgique.
5: Celui qui gagne doit jouer la France. On peut pas juste s'arrêter comme ça.
7: Tu voulais pas gagner, toi? C'était pas à toi
5: de... Non. C'était ton tour de gagner.
7: De quoi mon tour? Moi, je rigolais. Je suis pas sérieux. C'est ton tour. C'est pas le mien.
3: Voilà, c'est notre tour. C'est pas le tien. Je vous laisse deviner et allez voir Achraf Tabi sur les réseaux sociaux.
2: Merci, cher Bruno. Merci à toute l'équipe d'ici. À Manuel Calma, Impérial. Je vous embrasse. À bientôt.
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11: Et bienvenue sur la route du Tour de France depuis les Landes et Ajetmo pour le départ il y a quelques instants de cette nouvelle étape. On est sur la 7e étape donc entre cette petite commune de moins de 5000 habitants et la ville de Bordeaux en Gironde, 175 km sous le soleil avec pas mal de chaleur aujourd'hui. Une étape probablement dédiée aux sprinteurs. On verra ça tout à l'heure après l'étape de montagne dans les Pyrénées. Nous allons rejoindre assez rapidement la moto ici à l'avant du peloton avec vous, Thomas Coignac. Déjà deux hommes qui se sont échappés. Je souris parce qu'il y a Jakub Otruba, le Tchèque, mais il y a également notre sanglier, le Finistérien Verstrofer, Baptiste Verstrofer, que l'on a déjà vu à l'attaque il y a quelques jours. Et il est déjà reparti, hein.
14: Eh oui, c'était le même type d'étape. En plus, on arrivait à Pau, c'était une étape promise aux sprinteurs. C'est un petit peu des échappées désespérées dans lesquelles il se lance, Baptiste Weisstrofer, mais il nous l'a dit ce matin, on lui a posé la question, est-ce que vous serez dans l'échappée? Il a dit bah sûrement, parce que c'est mon tempérament. Il espérait un petit peu plus de soutien que la dernière fois. Bon ben il a un coureur avec lui, échappé de deux, donc ce sera sûrement la bonne échappée et ce sera sûrement rattrapé par les équipes de sprinteurs qui comptent bien verrouiller la course pour s'offrir un sprint classique à Bordeaux.
11: Effectivement, comme il y a 48 heures avec la victoire du jeune équipier de Paul Sexas sur cette formation de Décathlon CMA CGM, Olav Koy, qui était tout heureux de lever les bras. Il aura probablement un petit peu plus de concurrence cet après-midi à Bordeaux avec Mats Pedersen qui pour le moment le Danois Pedersen porte le maillot vert. Il ne faut pas oublier également Guirmay ou Philipsen par exemple. La route du Tour, c'est tout l'après-midi sur votre radio ici.
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27: 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Je vous emmène à présent à Bavent, dans le pays de Montbéliard, pour une visite du Montbard. Le fort militaire, construit après la défaite de 1870, se découvre selon deux formules gratuites. La première, la visite est libre chaque jour entre 14h et 18h. Pour la seconde, qui se déroule en début de soirée à 20h, vous serez accompagné par deux soldats en uniforme. Mais là, c'est sur réservation par mail à réservation.aglo-montbéliard.fr. Et si vous voulez en savoir plus sur ce fort, on vous conseille le site assaut-mont-bar.fr.
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0: Aujourd'hui, nous allons dépasser la frontière franc-comtoise. On va en Alsace pour C'est Positif avec Clémentine Brocard.
1: Alkirch est une commune de plus de 5600 habitants. Et de cette petite ville où il fait bon vivre, se trouve une association qui existe maintenant depuis plus de 100 ans et qui a pour seul et unique but de donner de la bonne humeur à des personnes en situation de handicap. On met en avant l'association Marie Pire parce que ça, c'est positif. Avec vous, Monsieur Lerclaude, bonjour.
2: Bonjour.
1: Quel est votre rôle et surtout, quelle est l'histoire de cette association?
2: Alors, mon propre rôle est de présider cette association. Le rôle de l'association, c'est d'accompagner des personnes en situation de handicap depuis le tout jeune âge, donc de 6 à 77 ans, comme on dit généralement. L'histoire démarre en 1918, immédiatement après la sale guerre, où il y a beaucoup d'orphelins qui sont pris en charge par Marie-Louise Pire, issue essentiellement de la région de Mutzig dans le Bas-Rhin, et qui venait à Rispach emmener ses enfants pour de la détente. Petit à petit, Rispach, qui est le berceau donc de l'association Marie Pire, donc il y a un sanatorium qui a été ouvert, et à partir de 68, ce sont les premières lois qui régissent les déficients mentaux qui transforment le sanatorium

0: en accueil. Les créations ensuite se poursuivent sur Altkirch. Et aujourd'hui, nous avons au total 8 établissements répartis principalement sur ISPAC pour 3 établissements et pour 5 établissements sur Altkirch.
1: Tous ces établissements sont donc en lien avec l'association Marie-Pierre, mais elles servent à quoi concrètement ?
0: Nous avons 2 familles d'activités, l'activité d'hébergement et une activité professionnelle des AT. Quand je dis d'hébergement, il y a l'hébergement, mais il y a aussi l'Institut médico-éducatif, l'IME, c'est le premier établissement qui a été créé en 68 et qui accompagne aujourd'hui 50 enfants.
1: Donc vous faites des activités également ?
0: Une activité éducative au sens propre, avec des cours, avec des activités manuelles, culturelles, musicales, un tout type sportive également.
1: Et si certaines personnes souhaitent inscrire un proche à cette association, comment ça se passe ?
0: L'inscription se fait toujours via la MDPH, donc la Maison des Handicapés. C'est le point d'entrée. Chaque personne que l'on accueille a une orientation vers un de nos établissements.
1: Et pourquoi l'association Marie-Pierre est-elle une association positive ?
0: Tous les jours, on se bat pour améliorer le quotidien de nos bénéficiaires et de les rendre plus autonomes, tout en maintenant une forme d'autodétermination. C'est une valeur très forte.
1: Merci beaucoup, Monsieur Lair, Claude, d'avoir été avec nous. L'association Marie-Pierre Altkirch, ça, c'est plus que positif. Très bonne journée à vous.
0: Merci, au revoir.
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0: Sia, Gimme Love. Sia, une Australienne qui a la cinquantaine, ce qui ne se voit pas, hein, comme elle met toujours des perruques, mais c'est pour protéger sa vie privée, hein, qu'elle fait ça. À suivre après un message sur le Tour de France, un souvenir de Michel Berger, celui qui chante.
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1: 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On se retrouve après les infos.
2: Le Premier ministre avait promis 30 000 climatiseurs. On apprend que 7 500 ont été livrés aujourd'hui. Ils servent à rendre un peu plus supportable la température dans les hôpitaux en surchauffe à cause de la canicule. Le gouvernement qui déclenche un plan inédit hors sec chaleur extrême pour les départements en vigilance rouge canicule. La mesure principale, l'ouverture de lieux de rafraîchissement dédiés aux personnes isolées, les personnes âgées et les sans domicile fixe qui souffrent de la chaleur. Le nombre de passages aux urgences est lui en légère augmentation, avec une hausse de 20% par rapport au début du mois de juin. Et sur le front des incendies, plus de 25 000 hectares ont brûlé en France depuis le début de l'année. Selon une estimation de la sécurité civile, c'est à peu près le double de ce qui était mesuré l'année dernière. 4 mineurs ont été placés en garde à vue ce matin dans le cadre de l'enquête sur l'incendie de Saint-Georges-les-Bains en Ardèche. Le feu qui est désormais fixé a parcouru 120 hectares. Si vous comptiez vous rendre au défilé du 14 juillet sur les Champs-Élysées à Paris cette année, il faudra au préalable vous inscrire pour obtenir un QR code à présenter. Une nouveauté justifiée par la présence de plus nombreuses de chefs d'État que par le passé pour le dernier défilé d'Emmanuel Macron. Et puis un homme a failli être aspiré hors de l'avion dont il était le passager au départ de Thessalonique en Grèce. Sa tête et ses épaules sont sorties de l'appareil quand un hublot s'est détaché en vol. Heureusement pour lui, il n'avait pas retiré sa ceinture de sécurité. L'appareil a fait demi-tour, tout le monde est sain et sauf.
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3: Et sur la route de la 7e étape de ce Tour de France 2026, le peloton et les deux échappés qui traversent la commune de Mont-de-Marsan, des ruelles, ça tourne à droite, à gauche, avec un peloton en file indienne qui a une minute de retard sur les deux échappés pour le moment sur ce début d'étape, un Français, et on commence à le connaître presque par cœur, c'est Baptiste Westhoffer, le breton de l'équipe belge Lotto, le Finistérien. Il est parti cette fois avec un autre coureur, alors qu'il y a deux jours de cela, il a fait un long raid de plus de 130 km en solo. Là, il est avec Jakub Otruba, un tchèque de l'équipe espagnole Cara Rural. L'écart se maintient autour de la minute lors de cette étape qui va se terminer à Bordeaux après 175 km. Il en reste 30 et probablement pour les sprinteurs ici le long de la Garonne. C'est tout l'après-midi que vous suivez le Tour de France sur votre radio ici.
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5: Vigilance orange canicule aujourd'hui sur le territoire de Belfort, le Doubs et la Haute-Saône. Le soleil brille, le vent est généralement modéré. Maxi 32-35 pour le territoire de Belfort, 33-35 pour le Doubs, 36-38 pour la Haute-Saône.
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0: Nada, Sergio Mendes en 1966. À suivre la musique de Michel Polnareff, On ira tous au paradis. Le dernier Pierre de Mar, Je pense à vous. Et Axel Red de Sensualité.
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0: Septième étape du Tour de France cyclisme aujourd'hui. Arrivée à suivre en direct sur notre antenne vers 17h10, 17h20. Une épreuve de plat après l'épreuve de montagne d'hier entre Aguetmo et Bordeaux. On fait le point tout de suite et en direct.
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3: 14h30 sur votre radio ici et déjà 126 kilomètres encore à parcourir. Ça roule sur un beau petit rythme cet après-midi sur cette septième étape du Tour de France entre les Landes pour le moment et bientôt la Gironde. 175 kilomètres au menu de cet après-midi. Deux hommes en tête, dont un Français, Baptiste Verstraeffer, le Breton de l'équipe belge Lotto. On commence à bien le connaître. Là, il a tout simplement pris un long relais ça fait un petit peu plus d'une heure que les échappés sont partis et sur 10 minutes environ d'échappée, il roule 6 minutes 30. Il roule plus que pour le moment l'autre homme qui est parti avec lui, Jakub Otruba, le tchèque de l'équipe espagnole Cara Rural. On le voit souvent aux avant-postes, Baptiste Verstraeffer, c'était déjà le cas il y a deux jours, 144 km en solitaire, 1 minute 13 d'avance sur le peloton, devant lequel vous vous trouvez sur la moto ici, Thomas Coignac, avec effectivement deux équipes qui roulent principalement les échappées. Des équipes de sprinteurs, que ce soit l'équipe Alpecin ou l'équipe Quickstep, tout simplement parce que on le sait, ça risque de se terminer au sprint ici à Bordeaux tout à l'heure, tout simplement parce que les étapes de sprinteurs, il n'y en a pas énormément taillées pour les sprinteurs, en tous les cas sur le papier, pas énormément sur ce tracé du Tour de France 2026. Il y en a une il y a 48 heures et puis au final ça s'est terminé avec la victoire d'un équipier de Paul Sexas. Finalement, on attend pourquoi pas Pedersen, pourquoi pas Philipsen, pourquoi pas Guirmay tout à l'heure ici à Bordeaux pour l'arrivée le long de la Garonne. C'est une étape, une septième étape du Tour de France que vous vivez tout l'après-midi sur votre radio ici.
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0: Et on commence ces infos utiles par les collectes de téléphones portables organisées dans le territoire de Belfort avec Écosystème, l'éco-organisme chargé de donner une seconde vie à nos équipements électriques et électroniques. Vous avez jusqu'à ce soir inclus pour y participer en déposant vos objets, que ce soit dans les points de collecte dédiés, répartis dans tout le département ou gratuitement par voie postale bien emballée. Vous allez sur le site jedonnemontelephone.fr. Écosystème, partenaire du Tour de France, va annoncer des résultats de cette grande collecte à l'occasion de l'arrivée de la 13e étape le 17 juillet prochain à Belfort. Une bonne occasion de faire une bonne action. 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

0: Isria, The Road to Hell, la route vers l'enfer. Et si vous voulez aller plus vite, hein, dans le même genre, il y a l'autoroute pour l'enfer. C'est Highway to Hell d'ACDC. Une courte pause et on revient avec Étienne Dao, Soprano et Whitney Houston.
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1: 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Tout de suite, les infos.
2: L'incendie dans une zone montagneuse au-dessus de Die dans la Drôme progresse désormais lentement. Il a déjà parcouru 3700 hectares. 570 pompiers sont mobilisés. Des renforts sont annoncés aujourd'hui. Au niveau national, 25 000 hectares ont brûlé en France depuis le début de l'année, selon une estimation de la sécurité civile. C'est le double par rapport à l'année dernière. En raison de cette sécheresse, le risque incendie est considérable. Conséquence, de très nombreux feux d'artifice du 14 juillet sont annulés dans au moins 25 départements en France, c'est-à-dire un quart des départements du pays. La liste complète est à retrouver sur ici.fr. Alors que Météo France place 24 départements en vigilance rouge canicule à partir de demain midi, le gouvernement active un plan inédit hors sec, chaleur extrême. Celui-ci prévoit notamment de recenser les personnes à risque, celles qui vivent seules, et les accompagner vers des salles de rafraîchissement créées pour l'occasion. Une condamnation aujourd'hui d'un animateur périscolaire parisien pour des faits d'agression sexuelle sur un enfant de 3 ans dont il avait la charge dans un centre de loisirs. L'homme de 25 ans est condamné à 18 mois de prison avec sursis. Il ne pourra plus jamais exercer d'activité en contact avec des mineurs. En sport, on connaîtra ce soir l'adversaire des Bleus en demi-finale de Coupe du Monde. Ce sera le vainqueur d'Espagne-Belgique. Match à suivre à 21h et c'est évidemment à suivre sur ici. Les demi-finales de Wimbledon avec une alléchante affiche entre le numéro 1 mondial Yannick Sinner et Novak Djokovic. Et puis le Tour, c'est tout plat aujourd'hui, la 7ème étape du Tour qui emmène le peloton à Bordeaux.
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3: Un sanglier en tête de la 7ème étape du Tour de France. C'est le surnom du Français Baptiste Verstraefer que l'on avait déjà vu à l'attaque il y a deux jours sur la 5ème étape du Tour de France. Il est accompagné, le Breton, de la formation Lotto de Jakub Otruba. Cette fois-ci, c'est un Tchèque, un bon rouleur de la Cara Rural, une formation espagnole. Les deux hommes qui reprennent un petit peu d'avance sur le peloton, qui est emmené par les équipes de sprinteurs, probablement pour tout à l'heure régler un sprint massif ici à Bordeaux à l'issue des 175 kilomètres entre Ajetmo dans les Landes et la ville bordelaise en Gironde. On termine avec les derniers kilomètres dans les Landes avec ces immenses forêts effectivement que vous connaissez tous, que l'on voit si vous n'y êtes pas allé, que l'on voit sur les images, et un peloton en file indienne effectivement pour tenter de réduire cet écart. Le peloton à 1 minute et 22 secondes exactement des deux échappés. Le Tour de France, vous le vivez tout l'après-midi sur votre radio ici.
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1: Vigilance orange canicule aujourd'hui sur le territoire de Belfort, le Doubs, la Haute-Saône. Le soleil brille, le vent est modéré, maxi 32-35 degrés et minimal la nuit prochaine entre 17 et 20 degrés.
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0: Si, si, les Tennessee qui ont démarré en 1972, ils ont marché presque 10 ans, puis ont fait une pause de 10 ans et reformé en 1992 pour 3 ans. Le chanteur et fondateur du groupe a désormais 80 ans, il a aussi été producteur, c'est à lui notamment que l'on doit No Milk Today du groupe Herman Hermit. Ici Belfort-Montbéliard, à 15h30, on sera en direct du Tour de France.
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0: Septième étape du Tour de France cyclisme aujourd'hui, arrivé à suivre en direct sur l'antenne vers 17h10, 17h20, une épreuve de plat après l'épreuve de montagne d'hier. On vous propose tout de suite un point en direct de la course.
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3: 175 km au menu de cette septième étape, partie à la mi-journée d'Ajetmo dans les Landes pour une arrivée tout à l'heure d'environ 2 heures que vous vivrez en direct sur votre radio ici à Bordeaux, le long de la Garonne, la même arrivée qu'il y a 3 ans avec probablement également un sprint massif. On verra ça. En tous les cas, pour le moment, deux hommes toujours en tête. Ils sont partis très rapidement dans cette étape dans les premiers kilomètres dans les Landes tout à l'heure, le français Baptiste Weisthofer, le breton de l'équipe Lotto, et puis il est accompagné cet après-midi du tchèque Otruba, Jakub de son prénom, de la formation espagnole Cara Rural. Il possède les deux hommes 1 minute et 30 secondes d'avance sur le peloton emmené par les équipes de sprinteurs. Thomas Coignac, vous êtes sur la moto ici, ça y est, le Tour de France vient de basculer dans le département de la Gironde, des terres que vous connaissez bien.
4: Oui. Exactement, c'est vrai. On est sur ces longues départementales. Le panneau indiquant le département de la Gironde vient d'être franchi. On va rentrer dans la commune de Saint-Symphorien. Ce sera dans 3-4 kilomètres. Et puis, à ce moment-là, des grandes forêts et des champs de maïs qu'on avait en début d'étape, on va passer progressivement au vignoble de la Gironde avant d'arriver à Bordeaux. Ça, ce sera tout à l'heure dans un décor évidemment bien plus urbain du côté de la place des Quinconces. Où vous vous trouvez, Bruno?
3: Une ville de Bordeaux qui est habituée du Tour de France. Ce sera la 82e fois tout à l'heure pour l'arrivée. Vous imaginez, en 113 éditions, c'est bien simple. Après Paris, c'est la ville française qui a accueilli depuis le début en 1903 le plus d'étapes de ce Tour de France. Un Tour de France que vous vivez tout l'après-midi sur votre radio ici.
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0: Quelques idées sorties. Fête nationale de Ronchamp à partir de demain avec l'inauguration de la fête foraine. Dimanche, des jeux du stade et lundi, une retraite au flambeau à 21h30 et un feu d'artifice son et lumière, suivi d'un bal populaire vers 22h45 et ça va se dérouler rue du stade. Cinéma en plein air gratuit demain avec le film d'animation pour les plus de 10 ans, Le Voyage de Chihiro de Miyazaki. Ça sera la Damascène de Vandoncourt à partir de 21h30, l'histoire d'une petite fille en route vers sa nouvelle maison et au cours du voyage, la famille fait une halte dans un parc à thème qui paraît désaffecté. Et puis ce samedi entre 9 et 17h, il y aura une régate originale à Belfort, super cool. Une régate de bateaux en carton confectionnée par plusieurs équipes. Les bateaux flottent ou coulent, c'est marrant, ça sera les temps des forges, entrée gratuite.
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0: Ici Belfort Montbéliard, c'était Michel Delpech quand j'étais chanteur. Une chanson dans laquelle il se projette à l'âge de 73 ans. Cette année, sorti 80 ans, 80 titres, car il aurait eu 80 ans cette année et il est décédé il y a 10 ans. Hein. Après les pubs, on vous passera ici Marine, George Benson et Richie Poveri.
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0: George Benson, Give Me The Night. Ça, ça fait du bien, surtout quand il fait beau et que vous êtes avec ici Belfort Montbéliard.
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0: Bienvenue ici, il est déjà 16h. Vous attend avec ici Belfort Montbéliard, mais en attendant, je vous propose qu'on fasse un point sur les informations avec vous, Benjamin Mathieu, ici.
2: La canicule progresse en France. La vigilance rouge passe de 9 à 24 départements demain, essentiellement dans l'Ouest, le Centre et la région parisienne. Le gouvernement déclenche un plan inédit hors sec, forte chaleur, pour porter secours aux plus vulnérables. En France, déjà 25 000 hectares de végétation partis en fumée depuis le début de l'année. Conséquence, 25 départements annulent leur feu d'artifice du 14 juillet. Des incendies qui touchent également l'Espagne. Au moins 12 morts pris au piège dans leur véhicule ou rattrapé par les flammes près d'Almeria dans le sud de l'Espagne. Cet incendie est l'un des plus graves de l'histoire récente du pays. Un collectif de parents appelle à un rassemblement demain à Tarnos dans les Landes. Ils veulent apporter leur soutien aux enfants victimes alors qu'un animateur du périscolaire est soupçonné d'agression sexuelle et de viol sur 6 enfants. 2,5 tonnes de résine saisies fin juin par les douaniers au port du Havre en Seine-Maritime. La cannabis était dissimulée dans des caisses métalliques dans un conteneur. Une prise d'ampleur d'une valeur estimée à 20 millions d'euros. La manifestation contre le canal Seine-Nord-Europe, prévue demain entre le Nord et le Pas-de-Calais, aura bien lieu. Les préfectures des départements se sont accordées sur un nouvel itinéraire après le rejet du parcours. Plusieurs milliers de personnes sont attendues pour s'opposer à ce projet de liaison fluviale. Et puis la répression des fraudes interdit la pratique de la compagnie aérienne Volotea, qui consistait à augmenter le prix du billet après achat. Elle avait mis en place cette pratique après le début de la guerre au Moyen-Orient.
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3: Et les deux échappés lors de cette septième étape du Tour de France qui vont se jouer le sprint intermédiaire, le français Baptiste Westhoffer et à ses côtés Jakub Otruba, le tchèque. C'est finalement le français assez facilement, le breton de l'équipe Lotto qui va remporter ce sprint intermédiaire à 55 km de l'arrivée. Les deux hommes partis dès les premiers kilomètres depuis Ajetmo, la commune qui a permis de lancer cette étape dans les Landes avant l'arrivée tout à l'heure à Bordeaux, ici le long de la Garonne. 1 minute et 11 secondes d'avance pour les deux hommes sur le peloton, avec les équipes de sprinteurs qui se mettent petit à petit en place pour le sprint intermédiaire, mais également tout à l'heure pour un probable sprint massif ici dans la capitale des sprinteurs à Bordeaux. Cette fin d'étape, vous la vivez bien évidemment sur votre antenne ici. À tout à l'heure.
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0: Nous sommes toujours en vigilance orange, canicule, partout en Franche-Comté en fait. Hein, parce que les températures, elles sont chaudes. Hein. Pour l'instant, il fait 33 degrés du côté de Belfort. Pareil du côté d'Héricourt et à Montbéliard, 34 degrés. Le soleil qui sera toujours présent, même en cette fin d'après-midi. Et puis pour ce soir, les températures, elles vont doucement descendre jusqu'à atteindre les 27 degrés, sans perturbation, donc pas de pluie en vue. Et dans la nuit, 21 degrés.
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0: Sur la route des vacances ou même du week-end, vous écoutez ici Belfort-Montbéliard et sa bonne humeur communicative. Et surtout celle d'Alain Bachang, Gabi, oh Gabi. On monte le son et on n'hésite pas à chanter ici.

0: Chung, Gabi au Gabi. Salut Nord-Franche-Comté, vous profitez de vos vacances ou même de vos dernières heures avant d'être en week-end avec ici Belfort-Montbéliard. Si vous venez de mettre le 106.8, vous êtes au bon endroit. On dit souvent que les concerts sont gravés dans nos mémoires. On en aura la preuve dans même pas 3 minutes.
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0: Et vu que certains sont en vacances ou même déjà en week-end, on met les doigts de pied en éventail. En mode détente, relax. Ici, Bob Marley, Iron Lions and...

0: Bob Marley, Iron Lion, Zion. Et dans notre mémoire, notre petite tête, on a forcément un concert qui nous a marqué. Lorraine de Montbéliard nous parle de son plus beau concert.
1: Mon meilleur souvenir de concert, c'était M. Pokora. C'était à Colmar, oui, à Belfort, au mois d'hiver.
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1: J'ai fait réserver les places en janvier parce que moi je suis bien Pokora, ça va partir tellement vite qu'il fallait que je les prenne directement en janvier. Pour être sûr de les avoir et d'y aller le 1er août. Et puis là, le 1er août, c'était le jour J, quoi. J'allais le voir au bout de 20 ans pour la première fois. C'était un rêve réalisé, un de plus.

0: tout le temps, mais c'est pas grave, puisque ensuite, ben, j'ai vu qu'il était en ouverture du mois juste avant, quoi. Et comme ça, ben, c'est un concert gratuit. Donc, il y a beaucoup de monde aussi. Il y avait 8000 personnes au total. Il venait à peu près en 2024. Donc, il nous a bien réchauffé avec ses chansons. Donc, on a à la fois il nous a réchauffé dans le cœur et il nous a réchauffé aussi physiquement. Parce que ses chansons, elles sont quand même dynamiques. Mais le plus beau dans tout ça, un peu Cora est tellement proche de son public qu'il n'a pas hésité à venir. En fait, il était de l'autre côté de la maison, mais il est rentré dans la voiture, il a fait coucou. Nous, on était de l'autre côté, du côté de la scène, et il nous a fait coucou à nous aussi. Et puis, en fait, il n'a pas pu s'empêcher, il a couru vers nous, puis il est venu nous dire, nous faire un petit coucou, on a serré les mains, on a fait des petites photos. Et c'est ça le plus beau souvenir pour moi. C'est un artiste qui est exceptionnel et très humain. Mais ce que j'aime bien chez lui, c'est déjà je l'ai découvert quand il a gagné Popstar avec les Link Up. Et puis après, quand il est devenu en solo, et j'ai tout de suite aimé ses chansons, son univers, son côté performeur. Ce que j'aime chez lui, puis le fait qu'il soit alsacien, oui, c'est proche de la Franche-Comté, donc ça aide aussi. Puis aussi parce qu'il est older, il est un beau gosse.
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2: 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We are the champion, Queen.

0: Queen, We Are The Champions. Et vous en voulez encore de la musique? Ici, on en a en stock. Trois chansons françaises à la suite. Laurent Voulzy, Amir et La Rousseau.
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0: Laurent Voulzy et les nuits sans Kim Wilde. Un rendez-vous à ne pas manquer pour les fans de vélo. C'est le Tour de France. Et enfin, un point sur cette étape du jour avec vous, Bruno Blanzac.
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3: Il vient de se retourner, Baptiste Westhoffer, de se retourner pour voir le peloton dans son dos à 40 secondes. C'est l'un des deux échappés, le français, de cette septième étape du Tour entre Hagetmaux dans les Landes et Bordeaux en Gironde, arrivé dans une heure environ. 40 secondes d'avance à 32 km de l'arrivée, donc pour le français Westhoffer et le tchèque Otruba de la Cara Rural. Tous les deux partis assez tôt dans cette étape. Thomas Coignac, les deux hommes viennent de passer la côte de Bégaille, 1 km, un petit peu plus, avec Westhoffer qui s'est imposé au sommet.
4: Ouais, il aura fait le plein, Baptiste Westhoffer. Aujourd'hui, il était passé en tête au sprint intermédiaire de l'Andiras. Il est passé là au sommet de cette côte de Bégaille qui était vraiment pas très longue, 1,2 km à 4,4% au milieu des vignes du sud Gironde.
3: Les deux hommes qui vont peut-être voir le peloton revenir. On annonce une arrivée massive, un sprint ici à Bordeaux. Peut-être qu'Anthony Turgis, le français de la Total Energy, pourrait jouer son va-tout. Écoutez-le, il attend, pourquoi pas, la bonne ouverture.
5: Oui, ça a donné forcément des idées. Je suis venu aussi pour ça. Donc voilà, on est rentré une première fois dans les 10. On va essayer de les réitérer, voire faire mieux. Donc sur le positionnement et le placement, j'ai vu que je pouvais faire tout aussi bien. Donc voilà, il y a des espérances sur le sprint d'aujourd'hui. Je pense que ça sera plus rapide encore que le dernier sprint à Pau. Donc à partir de là, va falloir savoir être patient et puis avoir l'ouverture pour pouvoir produire son effort.
3: Effectivement, les sprinteurs qui se préparent, les équipes de sprinteurs qui emmène le peloton pour réduire cet écart qui est de 37 secondes sur les deux échappés à 30 km de l'arrivée ici à Bordeaux. C'est tout l'après-midi que vous vivez le Tour de France sur votre radio Ici.
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0: Avec ces fortes chaleurs, on rêve d'une seule chose, être au frais. Et si vous souhaitez bouger sans avoir à affronter le thermomètre, vous aimez bien les livres. Aujourd'hui jusqu'à 18h30, même demain à partir de 10h, il y a la foire aux livres à la médiathèque Jean Moulin de Bavilliers. Des romans, bandes dessinées, documentaires pour petits et grands, il y en a pour tous les goûts. La foire aux livres de Bavilliers, c'est ce soir jusqu'à 18h30 et même demain à la médiathèque Jean Moulin, entrée gratuite. 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
0: La merveille de Jean-Louis Aubert, ce sera juste après Lionel Richie, Ballerina Girl, sur votre radio Ici, toujours rempli de bonne humeur, de douceur et de tendresse.

0: merveille de Jean-Louis Aubert. Et les jeunes pères sont-ils tous programmés pour s'émouvoir devant leur nouveau-né? Fred Ballard a fait un petit sondage sur le fameux Insta paternel dans l'humour en tube.
1: Je dirais pas des toxicomanes, les bébés, sérieux. Ils ont jamais une thune sur eux.
2: Alors, c'est vrai que l'indépendance financière n'est pas leur fort, hein, ces petits bouts. Mais bon, d'un autre côté, il n'y a pas de poche dans les grenouillères. Donc, faut pas les blâmer, hein, nos petits asticots. Ils font ce qu'ils peuvent avec ce qu'ils n'ont pas.
1: Oukta, ils suivent en permanence. Ils ont aucune indépendance. Ils ont aucune hygiène de vie. Ils se chient dessus en permanence. Ils sont foyés dans la rue. Ils se dessapent sans aucune raison. Ils mettent leur langue dans des multiprises. Ils se la racontent en plus, ils te bousculent ni ton existence, quoi. Alors que sans nous, c'est juste des tubes digestifs analphabètes.
2: Ok, bon, là, on est typiquement sur un jeune papa qui manque un chouïa de sommeil, hein, et qui n'assurera pas le biberon de 4h du mat. Mais Redouane Arjane n'est pas le seul papa victime de baby blues. Jérémy Crêteville a testé le voyage en voiture avec un nouveau-né. C'est très marrant aussi.
3: Il donne tout ce qu'il a. Il se chie dessus, il attend que tu fermes le dernier bouton pour se chier dessus. Et il a une couche qui bloque ici, il se chie tranquillement entre les omoplates. C'est que... Tu te chies dans le cou ? Non, parce que t'es normal, voilà. Personne se chie dans le cou, à part les tarés, voilà.
2: Ah bah oui, mais ça, ça fait partie des petits plaisirs du nouveau-né, hein. En général, ils font ça avec un grand sourire, donc ça a l'air vraiment plaisant, hein. Faudrait peut-être qu'on essaye, ou pas. Mais bon, rions un peu en attendant qu'ils deviennent grands et poilus. Ils n'auront plus de couches, mais ils seront beaucoup moins marrants.
0: Ça, c'est clair. 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
0: Oh que oui, parce qu'on a énormément de musique pour vous. Typiquement, Kate Bush, Babushka et puis Viacom, Pios, What's a Woman. C'est sorti en 1990. Et vous allez la chanter avec nous ici.

0: marche uniquement ici. Quête boche. Et c'est parti pour la fête permanente, demain de 10h jusqu'à 18h. Oui, puisqu'on va vous donner quelques idées de sortie. Hein. Rendez-vous au 19 Crac à Montbéliard pour une journée unique et totalement gratuite. Vous allez découvrir et habiter le Poipodrome. C'est un espace vivant inspiré par l'artiste Robert Filou et au programme un atelier culinaire créatif avec Johanna Wong. Pour ça, il va falloir réserver au 03 80 94 26 28. Et puis pour l'après-midi, il y aura des jeux, conférences ludiques avec Emma Ganzano. Il y aura aussi des animations avec Charlie Aubry, un grand goûter et scène ouverte pour clore la fête. L'accès est adapté aux personnes à mobilité réduite. Et voilà, rendez-vous au 19 Crac à Montbéliard. Benjamin Biolay arrive, écran total.
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0: part en panier si tu veux m'essayer. Nous ici, on n'essaye pas vraiment, hein. On aime plutôt ce qu'on fait. Hein. Bien sûr, toujours autant de bonne humeur ici.
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0: Bienvenue en tout cas si vous venez de nous rejoindre. Dans un instant, toujours un peu plus d'invités. On va remplir vos agendas ici. 17h, l'actualité en France et dans le monde. Ce sera juste après ce point sur cette étape du Tour de France.
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3: 7 km de l'arrivée de cette 7e étape du Tour de France 2026. Les coureurs partis à la mi-journée d'Ajetmo dans les Landes. 175 km sur ce parcours entre les forêts landaises et la Gironde pour arriver à Bordeaux dans un petit peu plus de 6,5 km désormais. Et l'on devrait assister à un deuxième sprint massif après celui d'il y a 48 heures à Pau avec un jeune Olav Koy, victorieux, le sprinteur de la Décathlon CMA-CGM, l'un des équipiers du français Paul Sexas, surnommé le Guépard. Il est aux avant-postes sur la droite, en train d'être remonté, puisque il y a quelques kilomètres de cela, eh bien, les deux échappés ont été rattrapés. Le français Baptiste Westhoffer de l'équipe Lotto, le Finistérien, qui était encore aux avant-postes, accompagné cette fois-ci du Tchèque Jakub Otruba de la formation espagnole Cara Rural. Ils ont compté jusqu'à 1 minute 30 les deux hommes, 1 minute 30, mais cela n'a bien évidemment pas suffi face au retour du peloton. L'écart s'est réduit pour finalement être rattrapé à une quinzaine de kilomètres de l'arrivée ici à Bordeaux. Jean-François Bernard, bonjour, consultant bonjour. Radio France, ancien vainqueur d'étape sur le Tour de France. Trois étapes d'ailleurs, comme le Belge Jasper Philipsen, qui a déjà gagné ici à Bordeaux. Pedersen est également à trois succès, lui qui a gagné en début de semaine. Vraiment, c'est le scénario auquel on avait pensé, Jean-François.
4: Hein. Oui, on voit l'étape de Bordeaux. De toute façon, on n'a jamais trop de surprises. Hein. Vous savez, on sait qu'à chaque fois, c'est les courants les plus rapides qui ici s'imposent. Maintenant, ça va être le deuxième truc qu'on a vu de ce Tour de France. On va voir si Koy est capable de rééditer l'exploit d'il y a 48 heures, comme vous disiez tout à l'heure. Est-ce que Philipsen, qui à mon avis est peut-être le mieux armé au niveau de l'équipe pour emmener, parce avec que là on le voit, on est à 5 km de l'arrivée, il n'y a aucune équipe qui est capable de prendre des choses en main. Donc on va le prendre le plus tard possible, je pense, pour l'équipe Alpecin. Et puis après Merlier qui est quand même là avec une super pointe des vitesses. Le après, il ne faut pas oublier Canter pour Astana et puis Girmay aussi qui peut être présent dans cette arrivée massive.
3: Effectivement, on va suivre ça bien évidemment en direct sur votre radio. Ici, ça peut vraiment lui donner de la confiance, le libérer là, Olav Koy, Jean-François, d'avoir gagné il y a deux jours où il y a vraiment plus fort que lui dans le peloton. Parce qu'il y a deux jours, c'était un sprint.
4: Vous avez plus de pression quand vous appelez Olav Koy. Il a gagné déjà une étape. Donc après, vous savez, c'est aux autres plus d'avoir la pression parce qu'ils n'ont encore pas remporté d'étape sur le Tour de France. On voit maintenant que c'est l'équipe Ineos, bien entendu, pour le français. Hein. Damien Godon qui a dit à chaque fois qu'il se mêlerait. Mais il y a quand même des coureurs. Pour moi, personnellement, je pense plus rapide que lui, mais ça veut rien dire. Au moins, on prépare le terrain.
3: Et on est en train de franchir la Garonne par l'un des ponts qui permet de relier Bordeaux d'une rive à l'autre. Et c'est vrai que ça commence à se mettre en place à 4 km de l'arrivée. On voit également l'équipe Cofidis qui est en train de remonter. Il y a beaucoup de sprinteurs, on l'a dit tout à l'heure, Jean-François, qui se sont imposés ici hein, parmi les plus grands. Il n'y a peut-être que Cipollini qui n'a pas gagné ici, mais Tom Steels, le directeur sportif justement de Merlier, s'est imposé ici à Bordeaux. C'est quand même la 82e fois que le Tour de France arrive ici à
4: oui.
3: Bordeaux.
4: Alors 113 maintenant, éditions, on revient un peu à Bordeaux depuis quelques années.
3: Oui, et pendant longtemps.
4: Très longtemps sans du tout revenir sur Bordeaux, alors que c'était, on va dire, l'étape mythique des sprinteurs. À mon époque, quand on arrive à Bordeaux, c'est comme si on gagnait aux Champs-Élysées. Hein.
3: Exactement.
4: Mais Mais ça va être plus difficile maintenant de gagner aux Champs-Élysées avec Montmartre. Donc peut-être que ça redeviendra l'étape mythique, on va dire, pour les rapides du peloton.
3: Bah, c'est une étape de prestige. On rejoindra Thomas Coignac également, hein, qui est descendu de la moto ici et qui va se retrouver derrière la ligne d'arrivée, avec qui nous vous avons fait vivre cette septième étape sur les routes landaises, sur les routes également de la Gironde. Et toujours l'équipe Cofidis à 3 km de l'arrivée qui est en train de mettre en route là le peloton en file indienne sur en tous les cas les 30 premiers coureurs. On parlait tout à l'heure des grands champions qui se sont imposés ici. On parlait de Stills plus récemment. Il ne faut pas oublier que Philipsen a gagné ici il y a 3 ans,
4: dernier vainqueur.
3: La même arrivée, donc il connaît très très bien cette arrivée, le coureur belge de la formation Alpecin. On peut citer aussi Cavendish, qui a pris sa retraite depuis, Marc Cavendish, mais qui est toujours présent dans la caravane du Tour de France, ou encore Eric Zabel, l'Allemand, dans les années notamment 90. Ça y est, le long de la Garonne, cette fois-ci ils vont arriver petit à petit, les coureurs, à 2 km de la ligne. Avons-nous Thomas Coignac en fond de ligne ou pas? Pour le moment, il est là, Thomas. Folle étape avec le sprint qui va arriver et avec le soleil qui perce. Il faisait très lourd tout l'après-midi sur Bordeaux. Le soleil, pas de vent de face, et le soleil qui ramène aussi forcément un petit peu de couleur et de chaleur probablement sur cette ligne.
5: Ouais, malgré la chaleur, on n'a pas lambiné. 46,6 km/h de moyenne pour cette étape parcourue par les deux échappés, d'abord Westhofer et Otrouba, à qui le peloton n'a vraiment laissé aucune chance aujourd'hui. Et puis là, ça va être très très rapide jusqu'à la ligne. C'était le dernier virage quand on a franchi la Garonne. Maintenant, c'est absolument tout droit jusqu'à la place des Quinconces.
3: Oui, il y a une ligne droite de 3 km environ. On est à un petit peu moins de 2 désormais. Vous vivez cette arrivée d'étape de la 7e étape du Tour de France en direct sur votre radio ici, partie d'Agetmo dans les Landes à la mi-journée. Le peloton, on parlait d'étape de transition pour la majeure partie du peloton après l'étape de haute montagne hier qui a eu lieu dans les Pyrénées. Certains coureurs voulaient un petit peu souffler, mais les sprinteurs ne peuvent pas se le permettre. La flamme rouge à l'instant avec l'équipe Alpecin qui est en train de prendre les devants. Il y a le français Godon pas très loin pour Ineos. Ça commence à frotter. On les a bientôt face à nous. Ça remonte aussi du côté de la formation Décathlon CMA CGM avec Olaf Koy. Ils sont à 700 mètres désormais, les sprinteurs, avec leur poisson pilote pour aller chercher une victoire de prestige ici du côté de Bordeaux. C'est en train de partir sur la droite de la route maintenant, avec une relance pour probablement le grand favori Jasper Philipsen, qui est en train à 250 mètres de produire son effort. On est en train de tasser sur le côté. Ça va finalement accélérer plein axe. Yermaï n'est pas mal non plus sur le côté gauche. Et c'est la victoire probablement. Cette fois-ci, il est en train de lever les bras pour la Soudal Quick-Step. Il est présent cette fois-ci pour l'emporter. Tim Merlier, le Belge là, qui a réussi sur les derniers hectomètres à remonter sur la gauche de la route et à dépasser son compatriote Jasper Philipsen de la formation Alpecin. Et c'est probablement lui qui s'impose après avoir levé les bras ici en Gironde à Bordeaux pour tout simplement ajouter un nom de prestige, celui de Tim Merlier, à cette formation de la Quick-Step, Soudal Quick-Step, et un nom de prestige au palmarès des sprinteurs qui se sont imposés sur la ligne d'arrivée ici à Bordeaux. Vous êtes en fond de ligne, Thomas Coignac, avec les sprinteurs qui viennent d'arriver, notamment le peloton également.
5: Hein. Ouais, évidemment, c'est arrivé très très vite, hein, y compris une fois la ligne passée. On a vu Tim Merlier effectivement franchir cette arrivée en tête. Très belle victoire de prestige pour le Belge, et toujours zéro pour Jasper Philipsen,
3: et oui,
5: qui était pourtant parfaitement emmené.
3: Exactement, et en connaissant également très très bien cette arrivée, puisque il y a 3 ans sur le même effort, alors que ça serre le point du côté de la voiture des directeurs sportifs de l'équipe Soudal Quick-Step sur la même arrivée, alors qu'il était dans un premier temps très bien placé, finalement il n'a pas réussi à à maintenir son effort. Il s'est fait dépasser, un petit peu déposé presque par Tim Merlier, son compatriote belge de la Soudal Quickstep, alors qu'il était dans un premier temps bien lancé. On n'a pas trop vu Guirmay, qui est un petit peu coincé, pas trop vu non plus le maillot vert là, Mats Pedersen, mais ça veut dire que c'est quand même un troisième sprinter qui s'impose après cette étape sur ce Tour de France, avec déjà un contre-la-montre par équipe, déjà également une étape de haute montagne. Il y a eu aussi une étape pour Baroudeur. On disait que ce n'était peut-être pas le tour tracé pour les sprinteurs. Il y avait peut-être six ou sept étapes de cocher pour les grosses cuisses, mais finalement il y en a déjà trois, et ça va libérer également cette formation Soudal Quickstep. Réaction à suivre dès 18h30 dans le journal du Tour sur votre radio. Ici, victoire belge de Tim Merlier sur cette arrivée à Bordeaux lors de la 7e étape après 3h44 de course.
6: Et vous venez de vivre en direct l'arrivée de cette 7e étape à Bordeaux, du Tour de France. On y revient dans un instant, mais d'abord, le reste des titres de l'actualité. Avec deux campings évacués, les flammes aux portes de la Plaine-sur-Mer en Loire-Atlantique. Un gros incendie qui s'est déclaré dans un champ, un feu d'ampleur selon la mairie. Un gros panache de fumée grise est visible de loin. Votre radio ici, Loire-Océan, est en édition spéciale pour vous tenir informés au plus près. Dans la Drôme, l'incendie dans une zone montagneuse au-dessus de Die progresse encore, mais plus lentement. Selon la préfecture, il a déjà parcouru 3700 hectares, 570 pompiers sont mobilisés, des renforts sont annoncés aujourd'hui. La canicule qui progresse en France, la vigilance rouge passe de 9 à 24 départements demain, essentiellement dans l'ouest, le centre et la région parisienne. 59 départements sont par ailleurs placés en vigilance orange, soit la quasi-totalité du territoire. Le gouvernement qui déclenche dans ce contexte un plan inédit, plan hors sec forte chaleur pour porter secours aux plus vulnérables. Celui-ci prévoit de recenser les personnes à risque, notamment celles qui vivent seules, et les accompagner vers des salles de rafraîchissement créées pour l'occasion. En ce week-end de départ en vacances d'été, Bison Futé s'attend à d'importants embouteillages. Et ce, dès aujourd'hui, c'est notamment noir dans un quart sud-est. Il est déconseillé de prendre la route l'après-midi. Les fortes chaleurs qui ont également causé 131 décès en raison de noyades depuis le 19 juin. La ministre des Sports et de la Jeunesse, Marina Ferrari, appelle à la vigilance, car 55% de ces décès ont lieu dans des zones de baignade non surveillées. Si vous comptiez vous rendre au défilé du 14 juillet sur les Champs-Élysées dans la capitale cette année, il faudra au préalable s'inscrire pour obtenir un QR code à présenter. Une nouveauté justifiée par la présence plus nombreuse que d'habitude de chefs d'État pour le dernier défilé d'Emmanuel Macron. Par ailleurs, de très nombreux départements annulent leur feu d'artifice du 14 juillet en raison des risques d'incendie. La liste des 25 départements concernés est à retrouver sur ici.fr. C'était donc tout plat aujourd'hui, la 7e étape du Tour de France qui emmenait le peloton à Bordeaux pour un sprint remporté. Eh bien, Bruno Blanza, vous allez nous le dire, car j'ai oublié son nom.
3: Oui, c'est Tim Merlier. Ben, il va vite, hein.
6: Donc, on l'oublie vite
3: aussi. Exactement. Victoire belge ici à Bordeaux. Après un sprint massif, on l'imaginait comme ça. Cette étape, elle s'est déroulée de cette manière-là. Deux échappés rattrapés, dont le français Westrofer, le breton, rattrapé à 18 km de l'arrivée. Ensuite, sprint massif pour le belge Tim Merlier de la Soudal Quickstep, qui a réussi vraiment dans les 30 derniers mètres à fournir son effort et à lever les bras. Très aisément. Victoire de Tim Merlier.
6: Alors, on va retenir son nom. Merci beaucoup, Bruno Blanza. Le journal du Tour, c'est à retrouver à 18h30 sur ICI.
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0: Pour l'instant, on est toujours en vigilance orange canicule. En même temps, ça se comprend. Hein. Les températures, elles sont très très chaudes. Comptez 33 degrés sur une bonne partie du Nord-Franche-Comté. Des températures qui vont descendre dans la soirée jusqu'à atteindre les 27 degrés et puis 21 degrés dans la nuit. 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
0: Avant de retrouver Mandy au parc Sainte-Croix, je vous propose qu'on écoute Teddy Swims, Lost Control.

0: Lose Control. À vos agendas, pendant les vacances, direction le parc animalier de Sainte-Croix. Bonjour Mandy.
1: Bonjour.
0: On va commencer par le plus gros événement qui démarre dès demain, la ferme d'antan au domaine de Romécourt, en collaboration avec l'association des amis de Romécourt. Si vous deviez nous pitcher un peu l'ambiance de la ferme d'antan en quelques mots, ça serait quoi ?
1: Alors, c'est vraiment une reconstitution d'un village du 19e siècle, redécouvrir comment on vivait dans une ferme à l'époque, avec nos vieux métiers, avec nos scènes de village, nos scènes de vie, et puis vraiment s'immerger dans toute cette ambiance pendant 3 jours.
0: Concrètement, quand on va passer les portes de cette ferme ce week-end, qu'est-ce qu'on va pouvoir tester ?
1: Alors, on va pouvoir aller à la rencontre des artisans qui vont présenter différents métiers anciens. Ils seront positionnés à différents endroits de la ferme du parc de Sainte-Croix. On va avoir la crémière qui testera et nous fera goûter le beurre tartiné sur le pain du boulanger. On pourra aller à la rencontre de l'apiculteur, aller voir la fileuse de laine ou le tailleur de pierre. Donc, c'est vraiment... découvrir et tester un peu ces métiers anciens. On va pouvoir aussi assister à 2 temps forts au cours de la journée à 10h et à 16h. Un grand spectacle de 30-40 minutes qui retrace vraiment, qui met en avant des différentes scènes de vie de la ferme d'antan. Et en plus de ça, on aura des concerts musicaux tout au long de la journée, des danses avec les danseuses de clubs de Sarrebourg qui seront présents tout le week-end aussi. Et puis, c'est 70 bénévoles qui seront présents ce week-end.
0: Et en plus de la ferme, Juillet réserve aussi une énorme surprise. Il paraît que des oursons vont débarquer.
1: Effectivement, une fratrie de 4 ours arrive donc... début août. Ils viennent de Roumanie, d'un refuge qui s'appelle Liberty, qui est un refuge qui récupère les ours qui sont soit dans des situations de captivité inadéquates ou alors qui se sont retrouvés orphelins, comme c'est le cas de la fratrie qu'on va accueillir et qui donc ne peuvent pas survivre seuls dans la nature. Donc c'est un grand partenariat. Je suis allée voir ces ours et c'est vrai qu'ils sont joueurs, ils sont pleins de vie et ça va apporter des scènes juste incroyable. Ils vont grimper partout, courir partout, ça va être génial.
0: Est-ce que les visiteurs vont pouvoir aller à leur rencontre, typiquement participer à un nourrissage ou pas du tout ?
1: Oui, tout au long de l'été, on va avoir nos animateurs qui seront présents aux ours bruns pour pouvoir parler de l'animal, expliquer et donner des conseils pour mieux l'observer. Mais il y aura aussi une animation qui sera remise en place, qui est territoire des ours et qui permettra d'aller sur le territoire des ours pour un petit peu cacher la nourriture, pas quand les ours y seront parce que question de sécurité, mais ça permet d'en apprendre un peu plus sur l'animal et vraiment de plonger dans son quotidien et un peu dans le quotidien de soigneur.
0: Eh bien, le programme est fait en tout cas pour ce week-end et même pour le mois d'août. Merci beaucoup Mandy du parc Sainte-Croix. Je vous souhaite de passer une très bonne journée.
1: Bonne journée à vous également.
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0: et son fameux Diabolo Mante sur votre radio ici. D'ailleurs, on va vous donner quelques petites idées de sortie. Typiquement, ce soir, à partir de 18h, c'est l'apéro pétanque. Rendez-vous au 26 avenue du Château d'Eau à Belfort pour une soirée conviviale organisée par le CCSBM et l'association Danse Passion. L'accès est gratuit, apéro offert à tous les joueurs. Il existe aussi des formules sandwich, hein, même frites, proposées à seulement 5€. Alors l'événement est accessible même aux personnes à mobilité réduite, mais c'est déconseillé aux enfants. Attention, réservé quand même au 07 69 98 69 39.
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0: Et dans un instant, on va continuer de vous donner des idées de sortie. On verra aussi ce qui se passe dans vos valises. Mais tout de suite, je vous propose qu'on fasse un point sur cette étape du Tour de France. Avec vous, Bruno. Sur votre radio ici, eh bien écoutez, on fera plutôt un point tout à l'heure à partir de 18h30. Mais cette fois-ci, je vais vous donner une petite idée de sortie, typiquement chaque vendredi à partir de 17h et jusqu'au 28 août. Il y a la ville de Bavieux qui vous attend pour des apéros familiaux ici.
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0: Si, et si demain vous ne savez pas quoi faire, je vous donne une adresse, le Pinky Bar à Nomé. Une ambiance un peu blues, rock, soul, pop, funk vous attend avec des artistes franc-comtois prêts à mettre le feu sur scène et à même vous faire danser jusqu'au bout de la nuit. Alors rendez-vous demain à partir de 20h au Pinky Bar à Nomé, entrée gratuite. Et j'ai encore une adresse hein, pour ceux qui aiment le patrimoine local typiquement et qui souhaitent le découvrir un peu plus cet été, toujours au frais. Vous pouvez aller au Fort du Bombard. C'est dans les hauteurs de Bavent, pays de Montbéliard, avec plusieurs visites organisées tout au long de la journée. Typiquement, il y en a une de 14h jusqu'à 18h. C'est une visite libre. Et à partir de 20h, vous allez pouvoir vous plonger dans l'histoire de ce fort avec des visites guidées. Pour plus de renseignements ou même pour des réservations, future visite, je vous invite à aller sur le site réservation.aglo-montbéliard.fr.
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0: La bonne humeur, elle passe forcément ici, surtout avec ce beau soleil et cette chaleur. Il vous faut la musique adéquate, celle qui vous détend. Oui, parce qu'on n'oublie pas, hein, certains sont en vacances, d'autres au week-end et d'autres encore au boulot. On pense à tout le monde ici. Vous pouvez monter le son. Eurythmics, Here Comes the Rain Again, sorti en 1983.

0: Rhythmix, Here Comes the Rain Again, sur votre radio ici. Et cet été, Perrine Clément ne voyage jamais sans son ingrédient secret. 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
2: Rouge, hein.
3: Ouais, je sais.
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3: Aïe.
4: On le sait. Pour se protéger efficacement des effets du soleil, on applique, en couches généreuses, de la crème solaire. Du nez jusqu'aux doigts de pied. Notre peau est fragile, comme celle des cochons et des éléphants qui, pour se protéger des brûlures du soleil, se recouvrent de boue. Pas de boue pour nous, mais de la crème. Est difficile d'attribuer cette invention à une personne en particulier. Il s'avère que dans les années 30, différentes personnalités dans le monde ont la même idée. Créer une crème pour se protéger des coups de soleil. En France, un scientifique alsacien se démarque. Son nom, Eugène Schüller. Fondateur en 1908 de L'Oréal, il met au point, en 1935, l'une des premières crèmes solaires. Quelques mois après sa création, c'est l'été 1936. Ce sont les premiers congés payés. Les Françaises et Français en profitent pour s'évader et s'exposer au soleil.
5: Pour bronzer, les techniques les plus extravagantes sont exploitées.
4: Et on commence à se badigeonner de crème solaire. Et vous, en mettez-vous ?
6: Oui, tous les jours.
7: Avant d'aller se baigner, la grosse tradition du badigeonnage total. On arrivait dans l'eau, il y avait une mare de gras qui collait à la surface de la flotte. Et quand on revenait, ah, il n'y en a plus, on rebadigeonne tout.
8: Je mets toujours du 30, surtout sur le corps, ça me permet comme ça de bronzer tout en sécurité. 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
9: Alors je mets de la crème solaire que j'oublie systématiquement, donc j'en rachète, parce que celle de l'année d'avant elle est plus bonne. 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

0: le petit pêcheur.
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0: Bonjour Stéphane.
2: Eh ben bonjour.
0: Vous avez quoi de prévu pendant les vacances?
2: Ah ben rien, j'ai travaillé ce week-end, j'ai travaillé le week-end dernier.
0: Ouais, donc vous êtes tranquille là?
2: Oui, j'ai travaillé pour les Eurantiennes.
0: Ah, vous faisiez quoi?
2: Aide à un agent de sécu.
0: Oh bravo, franchement bravo, il y a dû en avoir du boulot pendant les Eurocs, hein.
2: Oui, et la chaleur...
0: Oh, ça c'est clair. Vous nous appelez pour tenter de gagner deux passes musées. On va faire tourner la roulette. Je vais vous poser une question en lien, bien sûr, avec la chanson. Et vous me donnez la bonne réponse, d'accord?
2: Il n'y a pas de souci.
0: Allez, on y va. On fait tourner cette roulette.

0: Eye of a Tiger. Oui. Vous aimez bien cette chanson?
1: Ah, pas de soucis.
0: Ah, d'accord. Vous allez peut-être pouvoir répondre à cette question alors. Dites-moi, dans quel film emblématique on entend Eye of a Tiger? La La Land ou Rocky 3?
1: Rocky 3.
0: Et c'est une bonne réponse. Félicitations. Vous gagnez deux passes musées valables dans plus de 350 musées en France, en Allemagne et en Suisse. Comme ça, vous allez pouvoir profiter de vos jours de repos au frais, Stéphane.
1: Oui.
0: Vous savez déjà qui vous allez emmener ou pas?
1: Ma petite sœur.
0: Oh, ça fera plaisir à votre petite sœur, ça je vous le dis.
1: Ah oui, là oui.
0: Quelle est la radio qui vous fait plaisir cet été, Stéphane?
1: Ici, Belfort-Montbéliard.
0: Encore une fois, une bonne réponse. Bonne journée à vous, bon week-end.
1: Merci, vous aussi. Au revoir.
0: Et justement, Eye of a Tiger, Survivor, histoire de se donner un peu de boost. On se l'écoute ici et on monte le son.

Survivor, Eye of a Tiger. À noter aussi dans votre agenda, le 2 août, les UB40 seront à la foire au vin de Colmar. C'est pas très loin de chez nous. Et ça sera le même jour que les Cool and the Gang. Donc en gros, dans une seule soirée, dans un seul concert, vous allez avoir deux groupes mythiques des années 80-90. The Way You Do The Things You Do, les UB40 sur votre radio ici. D'ailleurs, il reste des places pour la foire au vin Colmar.

0: Do the things you do sur votre radio ici qui va continuer de vous faire chanter, danser avec le nouveau Céline Dion. Bonjour, pardon, merci. Et puis Benabar, à tout de suite.
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0: Le nouveau Céline Dion, bonjour, pardon, merci.
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0: Bienvenue, si vous venez de nous rejoindre, il est 18h. Et tout de suite, on fait un point sur les informations avec vous, Benjamin Mathieu.
2: Le deuxième week-end de départ en vacances, bien noir. Déjà sur les routes, Bison Futé s'attend à d'importants embouteillages aujourd'hui. C'est notamment noir dans un large quart sud-est, mais aussi sur le front des incendies, avec ce feu qui s'est déclaré dans un champ à la Plaine-sur-Mer en Loire-Atlantique. Ce vendredi, en tout début d'après-midi, un gros panache de fumée gris qui s'élève dans le ciel et qui est visible de l'autre côté de l'estuaire de la Loire, à Saint-Nazaire. Plusieurs maisons ont été évacuées, mais aussi deux campings, comme celui de la Renaudière. Edgar est venu d'Angers avec sa caravane, il ne peut que constater les dégâts. Il est au micro ici Loire-Océan de Soleil Jaouda.
3: Sur la vidéo que je vois qu'aujourd'hui, là, ma caravane, elle est en train de brûler. Là. Il n'y a plus rien. Là. On était chez nous, on venait de laver du linge. Et puis, on a vu de la fumée derrière la haie. Et quand on est monté sur le petit muret qu'on est sur notre emplacement, on voyait qu'il y avait le feu derrière au niveau du haras. Mais ça paraissait loin, mais c'est arrivé vite. Plus vite qu'on croyait, parce qu'on pensait à travers.
4: Vous avez fait quoi? Vous êtes parti directement?
3: Ah ben, on n'a pas eu le choix. Hein. La police est intervenue, elle nous a fait tous sortir. Hein. On a juste sorti nos affaires et nos papiers. On est sorti sans problème. Mais tout est perdu. Quoi. Voilà, c'est fini les vacances. Je sais que ça a été une histoire d'assurance, mais là c'est le néant. On ne sait pas.
2: À la salle des fêtes de la Plaine-sur-Mer, ouverte pour accueillir la centaine de personnes évacuées, une centaine de pompiers également mobilisés. Ici, Loire-Océan est en émission spéciale pour vous donner les dernières informations si vous êtes dans le secteur ou êtes en vacances. Des incendies qui se propagent en raison des fortes chaleurs et cette troisième canicule de la saison qui prend de l'ampleur. La vigilance rouge passe de 9 à 24 départements demain, essentiellement dans l'Ouest, le Centre et la région parisienne. 59 départements sont par ailleurs placés en vigilance orange, soit la quasi-totalité du territoire. En conséquence, le gouvernement déclenche un plan hors sec inédit, forte chaleur, qui prévoit l'ouverture de salles fraîcheurs, des centres d'accueil climatisés avec des lits pour protéger les plus vulnérables, les seniors ou les sans-abri. Une très bonne chose pour Eric Frégona, il est directeur de l'ADPA, l'association des directeurs au service des personnes âgées, un service à domicile et établissement d'EHPAD, qui rappelle toutefois le manque de moyens en personnel et lance un appel à la solidarité. Il était ce midi l'invité de Ma France avec Wendy Bouchard.
5: Moi, je tiens à dire pour une fois là que le plan hors sec qui est mis en place, c'est très pragmatique, c'est clair, c'est efficace. Et c'est ce qu'on attend, en tout cas, dans le secteur de l'aide aux personnes âgées. Oui. Les professionnels sont extrêmement épuisés, il y a beaucoup de gens en vacances. On appelle à des décisions tout aussi pragmatiques du gouvernement pour augmenter le nombre de professionnels.
0: C'est ça.
5: On demande depuis le début, depuis mai, on disait, mais là, il y a des jeunes qui vont finir les examens, ils sont sur le marché du travail, ils ont envie de bosser un mois pour après partir en vacances. Il faudrait effectivement cet engagement citoyen et moi j'en appelle à la jeunesse.
2: Et dans cette canicule, le gouvernement qui annonce que 7500 climatiseurs d'appoint sont arrivés dans les hôpitaux français sur les 30 000 promis d'ici à la fin de l'été. Une canicule qui va durer au moins jusqu'au 14 juillet et qui a causé également 131 noyades depuis la mi-juin, selon un premier bilan du gouvernement, la plupart dans des zones qui n'étaient pas surveillées. On passe au sport. Qui des Belges ou des Espagnols pour affronter les Bleus en demi-finale de Coupe du Monde le 14 juillet prochain? Eh bien, la réponse est ce soir à 21h avec le quart de finale entre ces deux nations. Et c'est à suivre évidemment sur ici.fr. La 7e étape du Tour de France, de Ajetmo dans les Landes à la Gironde avec une arrivée au sprint dans les rues de Bordeaux. Et c'est un Belge qui l'emporte, Bruno Blanza, vous êtes sur place?
6: Oui, Tim Merlier, ce n'est pas un inconnu, le sprinter belge de 33 ans. Et c'est assez simple, à chaque fois qu'il vient sur la grande boucle, il remporte au moins une victoire. C'est sa troisième participation au Tour de France, c'est déjà sa quatrième victoire d'étape, à chaque fois au sprint pour le Belge qui a su vraiment bien se débrouiller, parce que certes il faisait partie des favoris, mais il était sans son poisson pilote, son vrai copain qui a dû abandonner hier, Van Lembergen, et du coup ça a été peut-être compliqué dans un premier temps pour lui, mais finalement après Château en 2025, Dunkerque la même année, Pontivy un petit peu plus tôt, c'était il y a 5 ans, il s'impose avec brio et deux vélos d'avance cet après-midi à Bordeaux. Lui, l'ancien coureur de cyclo-cross qui a fait parler sa vista et sa pointe de vitesse et son placement pour lever les bras ici à Bordeaux.
2: On ne sait pas s'y avoir deux vélos d'avance est autorisé sur le Tour de France, mais en tout cas, merci beaucoup Bruno Blanza, ICI Radio, partenaire officiel du Tour de France qui vous fait vivre tous les jours ces étapes en direct, hein, avec des points toutes les demi-heures, l'arrivée du Tour évidemment, et surtout eh bien, le journal du Tour à 18h30, et ça sera évidemment avec Bruno dans quelques minutes.
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0: On est toujours en vigilance orange canicule hein, dans le Nord-Franche-Comté. Les températures, elles n'ont pas plus bougé que ça pour l'instant. Hein. Toujours comprises entre 30 et 33 degrés dans le Nord-Franche-Comté, mais des températures qui ne vont pas tarder à descendre jusqu'à atteindre les 27 degrés dans la soirée et puis les 21 degrés dans la nuit. Pour demain, il va faire très très chaud le matin. Comptez 26 degrés avec très très peu de nuages et énormément de soleil, hein, forcément. Hein. Toujours cette vigilance orange en cours même pour demain et puis dans l'après-midi jusqu'à 34 degrés.
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0: Top départ du week-end pour certains. Et ça, ça va vous faire du bien de décompresser un bon petit coup. Avec ici Belfort-Montbéliard et Alain Souchon, j'ai 10 ans.

0: Souchon, j'ai 10 ans, sorti en 1974. Vous passez ce début de soirée avec Isabelle Fin Montbéliard, bienvenue, on va se poser tranquillement, on va souffler un bon petit coup. 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
0: Les Rolling Stones ont sorti un nouvel album aujourd'hui, ce vendredi 10 juillet. On vous fait découvrir un extrait de cet album avec Jealous Lover.

0: Rolling Stones et leur nouveau tube Jealous Lover. Monsieur et Madame Mombé ont atterri dans le sac de Sarah de Montbéliard. Bonjour Sarah.
1: Bonjour.
0: Vous êtes déjà en vacances ou pas encore?
1: Oui, on est dans la forêt noire en Allemagne.
0: Ah, un très beau voyage. Alors, vous êtes dans une petite cabane, dans un mobilhome? Vous faites quoi de beau?
1: Non, on est dans des hôtels typiquement allemands, avec les chalets de montagne. Et donc, on profite surtout du frais de la forêt et de la rivière.
0: Oh, que oui, vous avez totalement raison. Est-ce que vous avez déjà prévu quelques activités que vous comptez faire, bien sûr, avec monsieur et madame Mombé?
1: Eh ben du coup, je pense qu'on va les amener faire un petit tour de bateau sur le lac. Alors, je sais pas si on dit comme ça, c'est Titizé. Et sinon, bah, ils vont aller faire un petit tour en forêt. Puis comme on est au pays de la saucisse, on va aller leur faire goûter des crevettes.
0: Vous avez raison, vous avez déjà le beau petit programme. Est-ce que vous savez déjà quelle mise en scène vous allez prévoir pour tenter de gagner ce séjour à Europa Park?
1: Eh ben pour le coup, je pense que ça va un peu se faire au feeling. Après, c'est vrai que dans la nature, en ce moment, c'est quand même plutôt sympa.
0: C'est clair. En plus de ça, avec le frais, etc., et les canicules qu'on a en France, vous devez vraiment être au paradis là-bas, dans la forêt noire.
1: Ah ben là, oui, il fait moins chaud.
0: Vu qu'on est dans la forêt noire, est-ce que vous allez manger une forêt noire?
1: Eh ben pour le coup, moi non, je n'aime pas. Ah. Mais en tout cas, on goûte beaucoup de bière allemande avec modération.
0: Oui, bien sûr, on consomme avec modération.
1: Voilà.
0: Bon bah écoutez, on croise les doigts pour vous, hein. Peut-être que vous allez gagner ce séjour à Europa Park. Profitez bien de vos vacances en Allemagne. On attend votre photo de monsieur et madame Mombé avec impatience, hein, Sarah.
1: Pas de souci, je vous envoie ça au plus vite.
0: Super, bonne fin de journée à vous, au revoir.
1: Au revoir.
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0: John Lennon, Instant Karma, sorti en 1970. Et pourtant, même en 2026, on continue de la chanter, cette chanson. On va continuer de vous donner quelques idées de sortie aussi, ici, histoire de bien rythmer votre été. Et puis, on aura, à partir de 18h30, le grand journal du Tour de France pour clôturer cette étape du jour.
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0: duo incontournable de monstres de la chanson française. Pascal Obispo et Francis Cabrel, il faudrait que pleuve l'amour sur votre radio ici. On va s'aventurer également dans les coulisses télé, mais juste avant ça, un point sur cette étape du Tour de France.
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2: Sans surprise, un sprinter a levé les bras à Bordeaux. Tim Merlier a été le plus rapide sur les quais de la Garonne. Le Belge de l'équipe Soudal Quickstep a pris sa revanche il y a deux jours à Pau. Tim Merlier n'avait pris que la troisième place. Bonsoir Bruno Blanza.
3: Bonsoir.
2: On vous retrouve en direct de Bordeaux où vous avez assisté à ce sprint. Pas besoin de photo finish.
3: Non, il y a quasiment deux vélos d'avance pour le Belge Tim Merlier. C'est une belle victoire. Alors c'est sa quatrième sur le Tour de France en trois participations. À chaque fois qu'il se présente, le sprinter, il lève les bras sur le Tour. Mais celle-ci, elle peut avoir peut-être pour lui un goût un peu particulier parce qu'hier il a perdu sur abandon son poisson pilote, son meilleur copain qui a abandonné, victime de la chaleur notamment. Et c'est celui qui était censé l'amener vers le sprint. Donc c'est grâce à son flair, à son expérience, à sa vista qu'il a réussi à se faufiler et à devancer tous les grands sprinteurs de ce peloton pour lever les bras, on l'a dit, pour la quatrième fois ici sur le Tour. La dernière fois, c'était à Châteauroux, c'était l'année dernière.
2: Et Tim Merlier qui a quand même profité du bon travail de son équipe dans le final, bien lancé par Jasper Stuyven. La réaction du vainqueur de l'étape du jour.
4: Toutes les fois, j'étais pas ici au Tour, j'étais un peu énervé dans mon fauteuil. Mais maintenant, je suis là et je pense que j'ai montré comment on doit faire. Merci, un grand merci à l'équipe. Ils ont mis moi et Jasper en vraiment bonne position et Jasper est très extraordinaire. Il reste calme, bien protégé du vent. C'est mon troisième participation et mon quatrième victoire ici au Tour. Mais pour moi, c'est un rêve d'être ici et gagner encore en plus, c'est difficile de croire.
2: Tim Merlier au micro ici de Thomas Coignac. Une échappée a animé cette étape sur les longues lignes droites des Landes. Et qui était dans l'échappée? L'infatigable Baptiste Weisstrofer, on le surnomme le sanglier. Il est incroyable ce coureur breton, Bruno.
3: Ben, ce qui est dingue, c'est que, en fait, on a l'impression qu'il n'est jamais fatigué, et surtout, et c'est ça qui est assez rare, il veut animer la course. C'est son premier tour, et en fait, il est là, en train de nous dire au micro, mais moi, je veux que les gens s'amusent en regardant le Tour. Je veux que les gens vivent quelque chose. On l'a vu beaucoup discuter avec son compagnon d'échappée, un coureur tchèque. On l'a vu également, donner les bidons aux enfants sur le bord de la route, attendre qu'il soit là pour lancer le bidon et pas le lancer n'importe où. Et à chaque fois, ce même sourire, cette même joie d'être là et d'en profiter. Et ça, c'est vraiment un vent de fraîcheur sur ce Tour de France en pleine canicule.
2: Et pris de la combativité, comme lors de la cinquième étape avec un bouquet sur le podium pour Baptiste Weisstrofer, que du bonheur pour le Finistérien.
5: C'était encore une journée très très bonne. Voilà, c'est le Tour. Sourire toute la journée, des gens, des milliers de gens au bord de la route. Là, j'ai jamais vu autant de gens à Bordeaux. Bah si, peut-être tous les Bordelais sont là. J'espère que j'ai mérité des cannelés. Mais ouais, c'était une super journée pour moi. Malheureusement, voilà. Peloton, il laisse qu'une minute. Les échappées sont de plus en plus rares. Alors, c'est pas ça qui va inciter encore plus. Malheureusement, c'est peut-être en train de tuer. C'est un peu tuer mon métier, on va dire. Je sais pas si j'ai un métier ou mon caractère, on va dire. Mais bon, je baisse pas les bras. Mes parents sont là en plus. Donc voilà, je pense que ma mère, elle va être contente d'avoir un joli bouquet. Et moi, je suis content d'avoir un joli trophée encore.
2: Voilà, un bouquet pour la maman. Il y en aura sûrement d'autres pour le très sympathique baroudeur. La septième étape du Tour de France remportée par le Belge Tim Merlier. Bruno Blanza, pas de Olaf Coy, vainqueur à Pau, dans le top 10 aujourd'hui.
3: Oui, effectivement, il n'est pas là. L'équipier de Paul Sexas à la Décathlon CMA-CGM. On parlait du sanglier. Weisstrofer, lui, c'est le guépard. Il y avait vraiment ses supporters qui étaient là en attendant la victoire du guépard, mais il n'est pas là. Il y a quand même Guirmay qui est présent en troisième position dans ce sprint. Philipsen, vainqueur il y a trois ans ici, fait cinquième. Et le premier français, c'est Dorion Godon. Son équipe a roulé dans le final pour lui de la nette compagnie Ineos. Il termine à la huitième position de ce sprint.
2: Classement général, le Slovène, Tadej Pogacar conserve bien évidemment son maillot jaune de leader. Sarlat, Bénac, étape 100% Périgourdine demain sur le Tour. 175 km entre Périgueux et Bergerac. Les coureurs vont en prendre plein les yeux, promet le patron du Tour, Christian Prudhomme.
6: Ce sera l'une des étapes les plus esthétiques du Tour de France, en Dordogne, à travers le Périgord, en passant par des lieux magnifiques et magiques comme les Aizis ou la Roque Gajac, donc de Périgueux à Bergerac. C'est quasiment la copie de l'étape de 2017, tant elle est belle. Une étape tracée à 100% dans le département de la Dordogne.
7: Avec donc cette arrivée devant la fameuse poudrerie de Bergerac.
6: Oui. En espérant que tout se passe bien, mais je n'en doute pas, avec un rendez-vous là encore pour les coureurs les plus rapides du peloton.
2: Et là, ce sera donc pour les sprinteurs demain. La réponse en écoutant votre radio ici à partir de 13h30. On va encore se régaler demain sur la route du Tour.
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0: Vous cherchez des bonnes adresses, justement, des balades, restaurants, activités à tester cet été ? Écoutez bien Ici Belfort-Montbéliard et Ici Matin ce week-end à partir de 7h40, puisque Cécile et Lucie du blog à la conquête de l'Est vont vous ouvrir leur carnet de bons plans. 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Et le soir, les températures sont même un peu plus fraîches et on va dire respirables, entre guillemets. Hein. Vous pouvez en profiter, par exemple, demain à partir de 21h30, la Damascène de Vendoncourt organise une projection de film en plein air, Le Voyage de Chihiro. C'est un peu un manga, un dessin animé japonais. C'est adapté aux enfants à partir de 10 ans et ça raconte l'histoire d'une petite fille qui déménage dans une autre ville. Sur la route avec ses parents, et ben, ils s'arrêtent manger quand même un petit bout au restaurant parce qu'ils ont faim. Et comme par magie, la nourriture se transforme en porc. Du coup, la petite fille, elle a eu peur, elle s'est enfuie et elle a fait la rencontre d'une créature magique. C'est gratuit et pensez bien sûr à apporter de quoi vous asseoir par terre. Hein. Donc demain, projection du film Le Voyage de Chihiro à 21h30 à la Damascène de Vendoncourt.
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0: Et de toute façon, de la bonne humeur, il vous en faut avec cette chaleur. Oh là là là là. Faut qu'on se rebooste un petit coup, là. Tiens, qu'est-ce qui pourrait nous donner un peu plus d'énergie, d'après vous? Ici Belfort-Montbéliard et Axel Red. Ma prière.

0: et sa prière d'avoir les coulisses télé. Johan Rock, vous nous emmenez dans les coulisses de Partenaires Particuliers, une série documentaire qui traite le handicap de manière décalée.
1: Et c'est à Jérémy Michalak qu'on doit cette série, combattre les préjugés autour du handicap sans se prendre au sérieux. C'est la promesse de Partenaires Particuliers.
2: Je vous le dis les gars, je sais pas dans quoi on s'embarque. T'es sérieux?
3: Ouais.
4: Le TGV numéro 4315 va entrer en gare.
1: Direction Barcelone. Pendant une semaine, le réalisateur est parti accompagné d'une bande de 4 jeunes gens, chacun atteint d'un handicap. Et j'ai demandé à Jérémy Michalak comment le projet avait vu le jour.
2: C'est un peu la blague de l'avion qu'on faisait quand on était gamin. C'est un Français, un Belge et un Suisse qui sont dans un avion. Bah là, je me suis dit, on va prendre un aveugle, un paraplégique, un trisomique et une naine qui sont dans un avion. Ce qui est rigolo, c'est que quand on voit une équipe comme ça qui grimpe dans un avion, on se dit « Oh putain, pourvu qu'il ne s'assoie pas à côté de moi. Oh s'il vous plaît !» Mais après avoir vu le film, on se dit exactement l'inverse. C'est qu'après avoir vu le film, on se dit « Eh les gars, je pourrais être votre ami ?»
1: Au fil des 3 épisodes que compte cette série, Amaury, Kéra, Kylian, Arthur et Jérémy nous font partager une expérience de vie inédite et aller regarder tous se charrier durant le voyage. On pourrait croire qu'ils se connaissent depuis toujours, alors qu'évidemment, pas du tout.
2: On ne s'était jamais vus physiquement les uns et les autres. Avant le premier jour de tournage, il y a un truc qui a mis tout le monde au diapason d'entrée de jeu. Quand Amaury nous a lâché une vanne, mais atomique, dès le départ, où on est tous partis en fou rire en se disant « Waouh, putain, qu'est-ce que c'est que ce mec ?» Et à partir du moment où on rigole, on a compris que l'humour serait notre super pouvoir pour, au final, nous offrir un moment de vie, de joie et de partage.
1: Vous l'aurez compris, si le ton du programme est décontracté, c'est pour mieux aborder de front ce sujet complexe qui est celui du handicap. Un sujet que le producteur est l'un des premiers à avoir proposé à la télévision française avec sa série aux côtés de Lucie Carrasco, avec qui il fait le tour du monde.
2: Ce qu'on a voulu, c'était montrer un regard différent sur le handicap, c'est-à-dire on a voulu y mettre de l'humour, on a voulu apporter un traitement parfois politiquement incorrect, moins polissé, moins lisse, plus fun en fait. Là où on avait tendance à montrer le verre à moitié vide, on a voulu montrer le verre à moitié plein. Après moi sur le handicap, j'ai quand même été le pionnier avec les anges de la télé-réalité. Je pense que c'était une belle lumière sur le sujet à l'époque.
1: Partenaires Particuliers, les 3 épisodes de la série sont à voir en ce moment sur la plateforme France.tv.
0: Les coulisses télé, c'est aussi à la radio avec Ici Belfort Montbéliard et sur l'application Ici. Vous savez ce qu'on a d'autre ici? De la bonne musique. Typiquement celle-là, celle que vous entendez, The Power of Love. Oui, Lewis and the New, ici.

0: The Power of Love sur votre radio ici, avec des parcours de vie hors normes et des défis relevés haut la main. Tout au long de cette saison, nos assommiers ont rencontré des contres qui comptent parce que leurs témoignages continuent de nous inspirer. On réécoute cet été celles et ceux qui nous ont marqués. C'est le cas de Gabriel Reboux.
1: Parce que la cuisine, c'est quelque chose d'infini, et forcément, quand on commence, on ne le réalise pas. Et c'est plus on en fait, plus on se rend compte que c'est quelque chose qui n'a pas de limite.
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3: Et Gabriel est connu pour ses pizzas, surtout Belfort, et même au-delà, il faut l'avouer. Il vient de sortir un livre, une sorte de véritable partage avec des recettes selon les saisons. Gabriel, la cuisine, les pizzas, c'est entré comment dans votre vie? Est-ce qu'on peut utiliser le terme de labeur sur le début de l'aventure?
1: Oula, alors la pizza, ça m'est venu totalement par hasard, parce qu'en fait, quand on a ouvert le restaurant Nenimafua en 2018 avec mon papa, eh bien en fait, le pizzaïolo nous a lâché une semaine avant qu'on ouvre. Alors j'ai été un petit peu forcé d'apprendre ce métier, et puis par défaut, étant proche de la Suisse, on a du mal à recruter certains emplois, certains postes, donc ça a été difficile de me remplacer. Petit à petit, j'ai améliorer mes compétences jusqu'à faire des créations un petit peu folles que vous trouverez dans le livre. Alors labeur, c'est un très bon mot, parce que effectivement l'année 2019, c'est celle où on est parti de rien, celle où j'ai tout appris. Et effectivement, j'étais loin de m'imaginer qu'on pouvait faire tout ça déjà sur une pizza, et plus loin faire tout ça en cuisine, parce que la cuisine, c'est quelque chose d'infini, et forcément quand on commence, on le réalise pas, et c'est plus on en fait, plus on se rend compte que c'est quelque chose qui n'a pas de limite. La cuisine traditionnelle, c'est pas quelque chose qui m'intéresse énormément, parce que c'est quelque chose qui se renouvelle peu forcément. Alors j'ai toujours aimé apporter un petit twist, et effectivement plus on cuisine, plus on acquérit quelques compétences, et bien plus c'est possible de repousser les limites et d'avoir plus de créativité. Au début, j'étais beaucoup moins créatif que je le suis devenu par la suite, parce que mes premières créations, elles étaient moins audacieuses, et puis ça allait moins loin parce qu'il y avait moins de connaissances. Mais à force, on commence à connaître les produits, on commence à jouer avec les saisons, et ça devient super amusant.
3: Est-ce que vous vous rappelez des premières pizzas que vous avez fait goûter à votre père ou à votre entourage, vos premières créations aussi?
1: Alors effectivement, plus c'est le début, plus c'est compliqué. La moindre petite chose qui va sortir du cadre ordinaire, plus il y a de pression, plus on se demande comment est-ce que ce sera pris. Et au début, j'étais très très à l'écoute de la moindre réaction client, peut-être un petit peu trop, parce que parfois quand on demande l'avis à des personnes, ils vont être dans la surcritique, alors qu'au final, des fois, il faut juste oser, puis c'est là qu'on va avoir les plus belles surprises.
3: J'ai en ma possession ce très beau livre de recettes que vous venez de sortir. Pourquoi l'avoir créé? Pourquoi l'avoir fait?
1: Ce qui est assez sympa, c'est qu'en fait, on l'a fait pour que tout le monde puisse le consulter, que ce soit des gens qui ont un petit peu d'expérience en pizza, voire pas du tout. Il y a 10 recettes classiques autour de la pizza, les margaritas, les redina. Et ensuite, il y en a 40 autres qui sont des recettes de saison. Donc, on a 10 printanières, estivales, automnales et hivernales. Et à la fin de chaque saison, ça se finit par une pizza sucrée. Des pizzas sucrées qui ont été approuvées, qui sont vraiment, vraiment très, très bonnes, très gourmandes. Et ces 40 recettes sont mes créations, celles que j'ai faites au cours des années, depuis qu'on a ouvert le restaurant. Et ce sont celles qui ont également le plus plu aux clients, et celles qui étaient également faisables à la maison quand on n'a pas forcément des conditions pro. Et bien sûr, quelque chose qui est bien attendu, c'était la recette de pâte à pizza. Et ce que je peux vous dire également, c'est qu'il n'y en a pas qu'une. Il y a une recette de pâte à pizza à la main, au robot, si on n'a pas de temps, donc une pâte à pizza express, et puis des pâtes à pizza avec un petit peu plus de temps de fermentation en fonction du niveau qu'on veut chercher à avoir.
0: Et les comptoirs qui comptent de Mister Noah Sommier, c'est en intégralité sur l'application ici ou même le site d'ici Belfort Montbéliard. C'est une nouveauté qu'on écoute ici.
4: Oh, DJ,
0: Soprano, DJ.

0: nouveau soprano qui vous fait forcément danser, qui a DJ sur votre radio ici. On va continuer de vous faire profiter avec notre playlist, mais vous allez voir ça juste après.
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0: Amen After Midnight sur votre radio ici.
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0: Il est 19h, très bonne soirée à vous, toujours accompagné d'ici Belfort-Montbéliard. Avant de pouvoir profiter ici, je vous propose de faire un point sur les informations.
2: Du monde sur les routes pour ce deuxième week-end avec une circulation extrêmement difficile selon Bison Futé, notamment sur les axes routiers de l'ouest et du sud du pays, mais aussi dans les gares. C'est le plus important week-end de départ pour la SNCF avec près de 2 millions de voyageurs en cette période de canicule. Pour éviter des TGV qui tombent en panne en plein cagnard, la SNCF met tout en œuvre pour que tout le monde arrive à bon port. Isabelle Raymond est à la gare de Lyon à Paris.
3: Il y a la foule des grands jours de départ sous la verrière de la gare de Lyon et la toute nouvelle directrice de TGV Intercité l'assure. La SNCF a mis le paquet pour que la canicule ne vienne pas contrarier le week-end le plus important de l'été en termes de trafic. Karine Dussersart est confiante à ce stade, même si elle ne peut pas garantir que l'ensemble des trains roulera comme prévu.
4: La garantie n'est pas 100%. Pourquoi ? Puisqu'en fait, nos réseaux, comme vous le savez, et notre matériel roulant est soumis, comme nous, êtres humains, et comme l'ensemble des dispositifs, et peut être soumis à des incidents. Nous avons tout vérifié. Nous avons des équipes qui travaillent en 3-8. 7-7, nous avons renforcé des gens qui travaillent sous la chaleur dans nos technicentres pour effectivement renforcer entre guillemets la vérification de tous les aspects du train, hein, les blocs moteurs, les clims des conducteurs, les clims des rames, etc. et j'en passe. Néanmoins, nous ne sommes pas à l'abri d'un incident.
3: 3700 trains TGV et intercités sont en circulation sur 4 jours selon la SNCF. En cas de problème lié à la chaleur pendant le trajet, de nouvelles procédures prévoient de descendre des trains sous 30 minutes pour faire circuler de l'air. La SNCF renouvelle par ailleurs son appel à la vigilance et déconseille toujours aux personnes vulnérables de voyager en cette période de canicule.
2: Le cocktail est connu, la canicule assèche les sols, ce qui rend les départs de feu beaucoup plus faciles. Aux portes de la Plaine-sur-Mer, en Loire-Atlantique, un gros incendie s'est déclaré dans un champ cet après-midi. Une centaine de personnes et deux campings ont été évacués. Un gymnase est ouvert pour les touristes sinistrés. Votre radio ici, Loire-Océan, qui est en édition spéciale pour vous tenir informé si vous êtes dans le secteur. Dans les Pyrénées-Orientales, le feu est par ailleurs toujours en cours à Trévillac, où les flammes ont parcouru 4900 hectares, mais la situation s'améliore. L'incendie devrait être fixé dans les heures qui viennent, selon le préfet du département. Cette troisième canicule de la saison qui prend de l'ampleur, la vigilance rouge passe de 9 à 24 départements demain, essentiellement dans l'ouest, le centre et la région parisienne. Conséquence, le gouvernement déclenche un plan hors sec inédit, forte chaleur, qui prévoit notamment l'ouverture de centres d'accueil climatisé. Alors à quoi cela ressemble-t-il ? Émilien Martin a pris une pause fraîcheur à Châtellerault dans la Vienne avec son micro ici Poitou.
5: À l'étage du centre socio-culturel, Guylaine, Christine et Christine jouent au trio Mino.
6: Allez hop, on démarre avec un 4.
5: Les voisines septuagénaires habitent dans un immeuble à côté.
7: Même si on a un ventilateur, on ne va pas le faire marcher toute la journée. Donc on vient là, on est au frais. Sinon, on avait l'habitude de se promener jusqu'à la rivière, mais c'est impossible. Alors, pour continuer de se voir, on vient là.
5: En bas, Émilie profite aussi de la fraîcheur des lieux.
8: Il fait 38 degrés chez moi actuellement. J'ai pas d'isolation, donc c'est très compliqué au niveau de la chaleur.
9: Quand vous venez ici, qu'est-ce que vous faites ?
8: On discute, des fois on joue aux cartes, voilà, on parle avec des gens, on échange.
5: À l'entrée, des bénévoles de la protection civile accueillent les habitants avec des verres d'eau. Romain Wisniewski est le secrétaire général de l'association dans la Vienne.
10: Là, depuis l'ouverture hier, on est à une dizaine, quinzaine, peut-être vingtaine de personnes par jour. Nous, on n'est pas très présents autour d'eux. On est là vraiment s'ils ont besoin. Pour leur rappeler voilà, l'importance de l'hydratation dans cette période chaude et d'avoir des personnes qui sont là présentes juste pour vous rappeler attention, il faut penser à boire, il faut penser à s'hydrater. C'est ces messages-là qui sont importants.
5: Les habitants peuvent aussi profiter d'une salle de sieste aménagée avec des lits de camp.
2: Et de la Vienne, on file à Los Angeles, comme c'est chic. Nicolas Teillard, bonsoir, mais alors plutôt bonjour pour
11: bonsoir.
2: Vous, puisqu'il est 10h du matin, avec le décalage horaire. On suit avec vous ce quart de finale entre l'Espagne et la Belgique à 21h heure française, car le vainqueur sera l'adversaire de la France en demi-finale de Coupe du Monde, et il y a du beau jeu en perspective.
11: Oui, promesse entre de belles équipes, promesse aussi dans cet écrin sublime du SoFi Stadium, ce bijou implanté sur au milieu de la ville. On aperçoit même les palmiers emblématiques de la ville californienne depuis les tribunes, la Cité des Anges, où la Belgique, l'Espagne veulent faire un pas de plus vers le paradis, le sacre mondial. L'Espagne se présente en favorite avec un quasi sans faute jusqu'ici, une solidité impressionnante qu'on résumera en une statistique, zéro but encaissé par cette équipe d'Espagne depuis le début du tournoi. Les Espagnols solides pour gagner le bras de fer qui les opposait au Portugal en huitième de finale, mais qui devront se méfier d'une équipe belge un peu miraculée dans ce mondial et qui semble avoir trouvé la bonne carburation, la bonne équipe pour avoir par exemple éliminé sèchement les États-Unis au tour précédent, des Belges qui eux aussi rêvent de retrouvailles avec les Bleus 8 ans après la demi de 2018 en Russie.
2: Eh bien, ça sera peut-être le cas le 14 juillet prochain. Merci beaucoup Nicolas Taillard. Ce match à suivre sur ici.fr.
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13: Bonsoir à tous, très heureux de vous retrouver pour notre petite balade quotidienne au pays des souvenirs, des anecdotes et des tubes. C'est 100% années 80 jusqu'à 20h. Si jamais vous sentez en vous monter une envie de chanter, surtout vous en privez pas, hein, c'est fait pour ça. Et ça commence comme ça.

0: Michael Jackson, The Way You Make Me Feel.
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0: Un chef-d'œuvre signé du roi de la pop, extrait de l'album Bad, qu'on a tous acheté le jour de sa sortie en août 87. Un clip qu'on a tous regardé non-stop à sa sortie en novembre 87, en essayant d'imiter le petit déhanché de notre idole. Hein. Pour l'anecdote, dans ce clip, on y voit la sœur de Michael, Latoya Jackson, et puis Tatiana Tomczen, qui était la petite amie de Michael à cette époque-là. Et puisque les images reviennent quand on écoute un tube, d'autres arrivent avec Libertine et Mylène Farmer.
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0: Wet Wet Wet, c'était Angel Eyes. Très populaire dans les années 80, ce groupe anglais existe encore, mais le chanteur original est parti depuis quelques années mener sa carrière solo. Il s'appelle Marty Pello et il sera à la fin de l'année le héros d'une comédie musicale ayant pour thème Scrooge, célèbre personnage d'un roman de Dickens. Bon voilà, vous savez tout, c'est 100% années 80. Dans un instant, Marc Lavoine pour une Begin avec toi.
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0: L'ambiance des années 80, ça continue sur votre radio. Ici Belfort-Montbéliard, juste après ces petites infos.
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2: Quelques idées sorties. Fête nationale de Ronchamp à partir de demain avec l'inauguration de la fête foraine. Dimanche, des jeux du stade et lundi, une retraite au flambeau à 21h30 et un feu d'artifice son et lumière, suivi d'un bal populaire vers 22h45 et ça va se dérouler rue du stade. Cinéma en plein air gratuit demain avec le film d'animation pour les plus de 10 ans, Le Voyage de Chihiro de Miyazaki. Ça sera la Damascène de Vandoncourt à partir de 21h30. L'histoire d'une petite fille en route vers sa nouvelle maison et au cours du voyage, la famille fait une halte dans un parc à thème qui paraît désaffecté. Et puis ce samedi entre 9 et 17h, il y aura une régate originale à Belfort, super cool. Une régate de bateaux en carton confectionnée par plusieurs équipes. Les bateaux flottent ou coulent, hein, c'est marrant, ça sera les temps des forges, entrée gratuite.
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0: Aujourd'hui, c'était Blondie.
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0: La chanson du film American Gigolo sortie en 81 par la blonde la plus rock de la planète, la géniale Debbie Harry, chanteuse du groupe Blondie, bien sûr. Alors pour la suite, on change d'année, de style et de look avec un titre qui en juillet 85 se retrouve numéro 3 du top 50. You're my heart, you're my soul, du groupe allemand Modern Talking. Bon alors là c'est de l'eurodisco, pur et dur. Veste en satin flashy, épaulette XXL, brushing impeccable. Si vous étiez en vacances en juillet 85, vous avez dansé sur ça.

0: Tes yeux noirs, c'était Indochine. Succès en 86, accompagné d'un clip réalisé par Serge Gainsbourg pour une chanson sur la séparation amoureuse et sur le désir de l'autre. Oh, j'espère que pour vous, il y a de l'amour dans l'air en ce moment. Ici, la suite de votre soirée, c'est encore de la musique dès 20h avec Émilie Mazoyer et les essentiels de Décibel. Mais en attendant, on reste dans les années 80 avec Lionel Richie et Hello qui arrive juste après ça.
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0: Les essentiels de décibels. Émilie Mazoyer et Pierre Perret.
2: Bonsoir la foule en délire.
3: Ah wouhou, Pierre Perret est dans notre studio. Ça ne vous donne pas du tout le tournis ces chiffres? 40 millions d'albums, 500 chansons, 70 ans de carrière.
2: Bah, vous voulez me filer le bourdon ou quoi là, tout
3: de
2: suite?
3: Non, moi, je trouve ça beau. Non, c'est incroyable quand même.
2: Oui, bon, c'est un bon moment passé, quoi, voilà.
3: Ah oui, ça, c'est un bon moment passé et qui vaut d'être célébré. On peut aussi célébrer votre pêche légendaire, Pierre Perret, parce que la dernière fois qu'on s'est vu, vous m'aviez chanté ceci.
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0: la vieille carcasse de Pierre Perret. Ça, c'était il y a 2 ans et demi. On s'était vu là, pour la dernière
1: j'étais
0: fois.
1: J'étais encore jeune.
0: Mais vous n'aviez pas passé la barre fatidique des 90. Là, ça y est, c'est fait.
1: Ah, c'est fait, oui, ça y est.
0: Ça vous a fait quelque chose ou ça vous fait rire comme beaucoup de choses?
1: Ça m'a fait boire un coup.
0: Alors, c'est une bonne chose. Pierre Perret, vous avez décidé de célébrer vos 70 années de carrière avec un album qui s'appelle « Une vie d'humour et de tendresse ». Je me permets de modifier le titre et de rajouter « Une vie d'humour et de tendresse et de liberté », non ?
1: Et de liberté.
0: Ouais, hein. C'est ça, je crois, le mot-clé
1: c'est
0: de votre
1: carrière.
0: C'est
1: pas trop bon, les titres très longs.
0: Oui, c'était un peu lourd.
1: Non, mais c'était en adéquation avec le propos, c'est vrai.
0: Ouais. Qu'est-ce que vous pensez que cette liberté vous a apporté? Et à l'inverse, qu'est-ce que vous pensez que cette liberté peut-être vous a empêché de vivre?
1: Ah ben, moi, ça ne m'a pas empêché, au contraire. Ça m'a boosté tout au long de mon parcours parce que je n'ai jamais été plus heureux que de dire exactement ce que j'avais envie de dire.
0: Ouais.
1: Et personne ne m'a jamais pu m'en empêcher. Et parfois, il est arrivé, d'ailleurs, c'est pour ça que c'est ce qui m'a déterminé à un jour créer ma maison, qui s'appelait Adèle, en souvenir de ma première chanson.
0: Premier 45 tours.
1: Moi, j'étais Adèle. Pour être libre totalement. Parce que, quand j'étais chez Vogue, par exemple, je disais, oh, tu sais ça, tu crois que c'est bien d'en parler? Oui, c'est bien. Moi, j'ai envie d'en parler. Alors, foutez-moi la paix. Et à la fin, j'ai créé ma maison pour dire, bon, le patron, c'est moi qui décide. Et j'ai toujours été mon patron depuis, et fortement aidé par mon épouse Rebecca, parce qu'elle a géré tout ça magnifiquement, parce que c'est bien d'être à deux aussi.
0: Ah oui, évidemment. Alors, quand on vous dit que les chansons de Pierre Perret ont toujours fait polémique, imaginez-vous par exemple que quand le Zizi est sorti de sa tanière, eh bien, tante Yvonne, la femme du président de la République, a téléphoné aux radios pour... Ah non, c'était pour les jolies colonies de vacances.
1: Non, c'est pour les colos.
0: Ah,
1: oui,
0: c'est pour
1: oui.
0: les colos, pardon.
1: C'est pour les jolies colonies,
0: les colonies de vacances. Vous
1: parce
0: savez.
1: Que... Ce qui l'offusquait, c'était pipi dans le lave.
0: Oui, c'est ça. Exactement. Alors, le Zizi, ça a énervé qui ?

0: sur le zizi.
1: Ce qu'on a oublié, c'est qu'en fait, cette chanson, elle n'arrive pas de nulle part. En fait, quand vous l'avez sortie, c'est parce qu'il y avait un grand débat en France sur les cours d'éducation sexuelle à l'école.
2: Oui, totalement. Et c'est voilà. Pour ça, pour simplement ponctuer ça, que j'ai écrit cette chanson. Mais comme c'est la démesure, le surréalisme total, oui. De toute façon. Et je pensais qu'elle passerait jamais. Et donc, elle était la dernière de l'album.
1: Ouais.
2: Et moi, je voulais même pas qu'on la diffuse, parce que je disais, bon... Et ça a été un phénomène incroyable. Des milliers de lettres sont arrivées, mais votre zizi m'a ouvert les yeux. Le soir... Je recevais une lettre d'une gamine qui disait « On vit toutes les deux avec maman et on travaille chacune de notre côté. On arrive le soir, souvent on est triste, on se met votre zizi et ça va beaucoup mieux.
1: » C'est merveilleux. Et à la fois, ça dit aussi des choses, parce qu'effectivement, votre zizi, Pierre Perret,
2: oui.
1: Sachez que moi j'en parle régulièrement avec ma grand-mère, ma mère et ma fille. C'est quand même incroyable ce destin pour un zizi, non ?
2: Oui, parce que, écoutez, traverser les générations comme ouais. l'ont fait mes chansons, c'est quand même assez peu commun. Et j'ai honte de parler de moi comme ça, mais c'est ça le signe de la liberté totale.
1: Ouais.
2: Et que les générations, les unes après les autres, ne soient pas restées indifférentes à mon propos, à tout ce que j'ai défendu, parce que il n'y a pas que le zizi,
1: ah
2: évidemment.
1: Non, heureusement.
2: De Lily à femme battue, en passant par femme grillagée, etc., etc. Mon combat a été, je crois, en calculant le nombre de chansons que j'ai pu écrire jusqu'à présent, je crois que la prédominance du sujet principal, c'est la femme.
1: Ouais.
2: De très loin. J'ai écrit plus de 70% de mes chansons sur les femmes. Parfois, sur tous les tons, bien sûr. Mais
1: ouais.
2: souvent, quand même, en les défendant vraiment pied à pied.
1: Et on retombe donc sur nos pattes avec le nom du disque, Humour et Tendresse. Parce que oui, avec humour, avec tendresse et sur tous les tons. C'est vrai que vous avez parlé de beaucoup de femmes. Il y en a une, évidemment, qui est particulièrement chère à notre cœur. C'est Lily. On est en 1977. Et vous abordez à votre manière, pleine de tendresse, d'intelligence, de liberté et de courage, le destin de cette jeune Lily qui arrivait des Somalies pour vider les poubelles à Paris.
3: On la trouvait plutôt jolie, Lily. Elle arrivait des Somalies, Lily. Dans un bateau plein d'émigrés qui venaient tous de leur plein gré vider les poubelles à Paris.
1: On s'est vu il y a deux ans et demi et vous me l'avez dit à l'époque, c'est pas votre style d'être fier et d'être un crâneur. Mais quand même, est-ce que je peux donner ce chiffre, Pierre Perret ? Il y a plus de 40 écoles qui portent votre nom en France. Et si on élargit aux médiathèques, bibliothèques, salles de spectacle, etc., il y en a plus d'une cinquantaine. Des écoles Pierre Perret, la première maternelle Pierre Perret, je crois, a été inaugurée il y a 30 ans. Ça, quand même, il y a de quoi être fier, non ? Ouais.
2: Dans mon Tarn-et-Garonne natale.
1: Là, on peut être fier, non ?
2: Mais ça me touche. Voilà,
1: ah, vous êtes
2: ça
1: heureux.
2: Me touche infiniment. Oui, oui, je suis très heureux de ça. Il y a des tas de d'honneurs qui m'ont été.
1: Ah, ça, vous avez des médailles.
2: Attribués
1: hein.
2: de partout.
1: Oh là là.
2: Bon, j'ai tout eu. Mais ça, c'est ce qui me touche le plus.
1: Ah.
2: Ça, c'est vrai.
1: Bon, alors, ça me fait extrêmement plaisir. Pierre Perret, j'aimerais savoir quelle est pour vous l'importance de ce bonhomme dans votre carrière.
3: Je suis le pornographe du phonographe, le polisson de la chanson. Afin d'amuser la galerie, je crache des gauloiseries, des pleines bouches de mots crus.
0: tout à fait incongru.
1: Georges Brassens, le pornographe du phonographe. Je crois que c'est quelqu'un qui est très important dans votre parcours.
2: Oui, dès que son premier album est sorti, avec la mauvaise réputation, le parapluie, etc., j'ai, avec trois ou quatre copains qui étaient aussi barjots que moi, et on était encore à Castelsarrasin, moi j'étais au conservatoire. Et il y a un des quatre copains qui a piqué la bagnole à son vieux, et on est allé à Paris, au Trois Baudets, où passait Georges. Je suis directement allé le voir dans sa loge, je lui ai dit ce qu'on venait de faire, ça l'a fait marrer. Et après, on s'est plus quitté pendant 4 ou 5 jours, puisqu'il faisait des boîtes après. Il chantait dans les boîtes après avoir chanté. Il n'était pas connu. Il démarrait vraiment.
1: C'était le début de Brassens.
2: Voilà. Et après, il allait dans les boîtes à Saint-Germain-des-Prés, où on l'accompagnait, nous, avec notre voiture, parce que lui, il n'avait même pas de bagnole. Et alors, bon, la seule chose que j'ai retenue de Georges, parce que, pour plein de raisons, après, chacun a fait sa vie de son côté, évidemment, mais... Quand il a vu que je chantais au départ et que j'écrivais des chansons, il m'a dit, écoute, voilà, c'est le seul conseil le plus important que j'ai reçu de toute ma vie, et c'est celui qui m'a fait le plus souffrir aussi. Ah. Il m'a dit, tu vois, quand tu as écrit ta chanson, c'est là que le boulot commence. Et ça m'a pourri la vie, toute ma vie, parce que je suis en train de finir un album aujourd'hui qui est sur le feu depuis 4 ans. Je l'avais commencé à avoir la vieille carcasse.
1: On l'attend pour le printemps 2026.
2: Voilà, et ça devrait être prêt pour le printemps 2026. Et j'ai saigné des larmes de sang avec ça, parce que plus ça va, je crois qu'il doit y avoir au moins 40 versions de chaque chanson.
1: Ah oui.
2: Ah oui. Bon, alors...
1: Mais voilà, parce que vous êtes devenu de plus en plus perfectionniste.
2: Et oui, mais c'est obligatoire. Si on est amoureux des moules, de la rhétorique, oui. et en plus, on peut que s'améliorer quand on écrit.
1: Donc vous ne voulez pas laisser passer une rime un peu plus faible ou
2: non.
1: Une formule qui vous plaît moins?
2: Non.
1: Ouais. Bah c'est beau cette exigence, je trouve.
2: Oh bah chez moi, elle a toujours été intacte, mais elle n'a fait que s'amplifier. Le crescendo a été total sur... Sur 70 ans presque. Ça a été un crescendo, ouais, d'exigence, de la pertinence du mot, mais aussi de l'architecture du mot. Quand il peut être plus beau dans la prononciation, dans l'évocation de ce que ça représente, même poétiquement, dans la tête des gens qui l'entendent, si la justesse est là, si le mot peut être plus beau, il faut encore aller plus loin. Et je lâche le morceau quand j'y suis arrivé.
1: Un artisan, un vrai.
2: Ah oui, ça c'est sûr.
1: Pierre Perret, vous évoquiez tout à l'heure, moi j'attends Adèle, c'est votre premier 45 tours, 1957, souvenez-vous. Moi,

0: 1957. Donc moi j'attends Adèle, votre premier 45 tours. Pierre Perret, il paraît, je sais pas si c'est vrai, vous allez me le dire, il paraît qu'il a fallu vous pousser un peu pour chanter. Vous adoriez écrire des chansons, chanter, c'était pas si naturel que
1: ah
0: ça
1: mais
0: pour
1: moi
0: vous.
1: Je voulais pas chanter, bien sûr.
0: Mais non, enfin, pourquoi?
1: Mais parce que j'étais pas chanteur. Et je suis toujours pas chanteur. C'est pas mon boulot. Moi, j'avais écrit 3-4 bleuettes pour une fillette à l'époque qui était mignonnette. Et bon, alors j'ai dit, bon, ben d'accord, je lui ai fait 3-4 chansons. Et ça, pour elle, ça a pas marché du tout. Parce que je sais pas comment elle s'est débrouillée. Elle a pas su faire. Et Pupchen, la femme de Georges, m'a dit, mais pourquoi t'en fais pas toi pour toi, ouais. Pourquoi t'en fais pas aussi pour toi? Je lui ai dit, mais Pupchen, moi j'ai pas envie de chanter, je suis pas chanteur. Mais elle m'a dit, Georges non plus. Alors ça m'a fait poêler. Et après, je me trimballais avec un carnet et un stylo dans ma poche, un bic là. Et chaque fois que j'avais une idée comme ça, en disant tiens, pour toi, ça serait peut-être pas mal, je notais, etc. Jusqu'à ce que je sois arrivé à faire ça et que dans le cabaret où passait la petite, là, à la Colombe, parce que Canetti, le patron des Trois Baudets, ouais, nous avait envoyé là en disant, bon, on va faire chanter la petite, là. Mais un jour, la petite qui savait, elle, que j'écrivais des chansons, j'avais commencé pour moi, elle l'a dit au patron. Et le patron a dit, un soir, un samedi soir, où il n'y avait plus personne à chanter, il a dit, voilà, l'auteur des chansons que vous avez entendues tout à l'heure, là, eh ben, il paraît qu'il a fait des chansons pour lui. Ce cachotier va nous les chanter. J'ai failli me tomber dans les pommes. J'avais jamais chanté de ma vie. Et ils sont allés sortir tous les papiers qu'il y avait dans mes poches, qu'ils ont punaisé devant moi à la Colombe. Il y avait un petit mur. On chantait dans une espèce de niche. Ça s'appelait un mur. Ils ont punaisé. Et c'est en lisant mes textes que j'ai fait le tabac du siècle.
0: Premier tour de chant, premier succès.
1: Exactement, j'ai eu autant de succès que la première fois que je suis passé avec les Stones à l'Olympia.
0: Et oui, parce que quelques années plus tard, Pierre Perret faisait la première partie des Stones à l'Olympia, c'est
1: vrai. Et le soir même, dans la salle, je voulais, bon, j'arrêterai là parce que, mais le soir même, il y a un monsieur dans la salle qui m'a dit, jeune homme, vous chantez depuis combien de temps? Je regardais ma montre, j'ai dit il y a une demi-heure. Il m'a pas cru. Il voulait pas me croire. Il m'a dit, il vous faut faire un disque tout de suite. J'ai dit, mais je veux pas faire de disque. Tous les copains qui étaient dans ce cabaret attendaient qu'un truc, c'est faire un disque.
0: Bah ouais.
1: Moi, je voulais pas. Je me trouvais pas bon et bon, c'était pas possible. Alors il m'a dit, écoutez, voilà, je me présente. Je m'appelle Émile Hébé. Je suis le manager de Charles Trenet, de Gloria Lasso et de Gilbert Bécaud. Voulez-vous être mon quatrième? Je chantais depuis un quart d'heure.
0: Incroyable.
1: Oui, bah, c'est, enfin voilà, vous connaissez la suite.

0: En 1979, Mon petit loup, magnifique chanson dans laquelle Pierre Perret vous consolait ce petit loup en lui disant que le monde est tellement beau entre le vin de Moselle, la chapelle Sixtine et tout un tas de merveilles et les Van Gogh à Amsterdam que voilà, la vie peut pas être si triste et qu'elle
1: c'est
0: peut être belle.
1: C'est la chanson d'espoir par excellence, je crois, ouais. Parce que bon, c'est une grande chanson d'espoir.
0: Elle est merveilleuse et alors elle fait, vous avez une expression qui est très jolie, elle a fait des ricochets, cette chanson.
1: Oui.
0: Puisque à un moment, vous parlez de faire un pique-nique en haut du Kilimandjaro et en fait, quelqu'un est venu vous voir en vous disant, mais je l'ai fait.
1: Oui.
0: Vous pouvez me raconter l'histoire ?
1: Et il avait un fils... qui pouvait pas se déplacer, qui était en chaise roulante, et il a dit, ben, il a raison, Pierre Perret. On va aller en haut du Kilimandjaro, tous les deux. Et il est allé jusque là-bas, et au pied du Kilimandjaro, avec une équipe de Sherpa et tout, ils sont montés, par étape. Enfin bon, c'est hallucinant quand il m'a raconté ça, et c'est sûrement une des plus belles choses de la vie qu'il ait fait, le plus beau cadeau qu'il ait pu faire à son fils, voilà.
0: Tout le monde aime Pierre Perret, les rappeurs du Massilia Sound System.

0: version de Tonton Cristobal. Les rockers, les punks adorent Pierre Perret et Didier Van Passe. Vous chantez un zizi comme jamais.
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0: Jusqu'au Brésil, on aime Pierre Perret, l'excellente Flavia Coelho et sa version de Mon Petit Loup.

0: un chouette album, ça, qui s'appelait La Tribu de Pierre Perret au Café du Canal.
1: Oui, avec les ogres de Barbin qui ont fait un boulot magnifique quand ils ont enregistré Castel Sarrasin.
2: Ouais.
1: C'est époustouflant ce qu'ils ont fait.
2: Alors, je vous demande toujours pas si vous êtes fier, parce que je sais que c'est la question interdite.
1: Mais oui, je suis fier, oui.
2: Ah, il l'a dit, ça y est. Mais c'est, non, ça doit être super chouette de se dire que des artistes aussi divers.
1: Oui, Olivia Ruiz avec les ogres, ils ont fait une version à eux de Je suis de Castel Sarrasin.
2: Ouais.
1: Et ça, ça m'a touché, mais alors vraiment, ça m'a ému aux larmes, ce genre de...
2: Ouais.
1: Parce que, en plus, c'est une chanson qui me touche tellement personnellement, mais il y a une diversité là-dedans.
2: Des gens tellement différents.
1: Oui.
2: Il y a que sur vous, en fait, que tout le monde se retrouve. Parce que sinon, il n'y a pas de monde où Didier Vampas et Flavia Coelho vont être sur le même album.
1: Non, sûrement pas.
2: Voilà,
1: oui, c'est
2: ils sont
1: vrai.
2: Tous très sympas. Mais voilà, vous êtes un rassembleur, Pierre Perret.
1: Oui, il faut remercier les ogres aussi. Parce
2: et les ogres de Barbac. Mais oui, c'est vrai. Alors, il y a un autre truc que Pierre Perret fait super bien, c'est les réseaux sociaux. Je suis sa page Facebook avec passion. Et donc, selon l'humeur, il peut vous dire à la croque, les loulous, ça c'est l'heure de la recette de cuisine. Voilà. Ou alors vous faites visiter votre maison. Ça vous amuse, ça, les réseaux?
1: Ah oui, ça
2: vous faites des bonnes vidéos?
1: Oui, ouais. Oui. Ah oui, et puis en plus, de temps en temps, je reçois des lettres, des mots d'insultes comme ça.
2: Non.
1: Ah, ça m'amuse.
2: Vous savez, comment on les appelle? On les appelle les trolls. Voilà. Les gens méchants d'Internet, voilà, c'est des trolls.
1: Oui, moi, ça m'amuse bien.
2: Ah, c'est vrai?
1: Ça les défoule, ça leur fait du bien. Alors, je fais encore... Il y a encore des gens à qui je fais du bien, même s'ils sont cons.
2: Oui, c'est ça. Mais enfin, c'est quand même la base du troll. Et vous leur répondez aux trolls?
1: Mais oui, je les adore. Ah, surtout bon. Qu'ils ne lâchent pas le morceau.
2: Allez, les trolls. Les courages. On l'a dit tout à l'heure, un nouvel album qu'on attend pour le printemps 2026. Et vous avez aussi un nouveau livre sur le feu qui s'appelle Mémé Anna.
1: Ben, ça sortira en temps voulu, ça aussi, vous verrez, dans quelques mois.
2: D'accord. C'est encore un peu secret?
1: Mais c'est parce que j'ai pas encore eu le courage de poser mon stylo.
2: Ah, c'est pas fini, alors.
1: Je le brandis toujours. Ou alors, la menace est sérieuse, hein, méfiez-vous, vous n'avez pas fini encore d'avoir... Des chansons, parce qu'il y en a beaucoup sur le feu qui sont à sortir dans les mois à venir, là. Et puis ce mémé Anna qui va sortir bientôt, et j'aime autant vous dire que les filles qui se réclament aujourd'hui de toutes ces associations de défense, à l'époque il y en aurait eu besoin.
2: À l'époque de mémé Anna, okay.
1: En 1890.
2: D'accord, c'est là que ça va se passer. Ouf. Donc la condition féminine au 19e siècle.
1: Oui.
2: Effectivement, il y en a à dire.
1: Oui.
2: Bon, bah, hâte de vous lire, cher Pierre Perret. Et nous allons donc nous dire au revoir et à bientôt en écoutant la chanson préférée de tante Yvonne de Gaulle, la femme du général de Gaulle, qui en 1966 avait écrit personnellement au directeur de France Inter pour qu'il arrête de diffuser vos jolies colonies de vacances, parce que dans le texte, vous disiez que les petits faisaient pipi dans le lavabo.
1: On faisait pipi dans le lavabo. Mais alors, j'ai appris quelqu'un de la famille de Boissieu, là, de il n'y a pas longtemps, des amis qui m'ont dit, mais vous savez, Pierre Perret, il y a qu'Yvonne qui n'était pas d'accord parce que le général, il vous aimait bien. Alors, ça me fait plaisir.
2: Hommage au général de Gaulle. Alors, écoutons les jolies colonies de vacances. Lui qui avait inauguré la maison de la radio. Et vous, Pierre Perret, qui avez été le parrain de la naissance de France Bleue. On est ravis de vous accueillir sur la radio rebaptisée ici. Et on se voit très bientôt. Alors, pour la
1: vous
2: suite.
1: Vous en êtes fortement menacé.

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5: Qu'est-ce que je suis contente de vous recevoir dans Décibel, c'est la première fois.
6: Ah oui, c'est la première fois.
5: Eh bien, écoutez, sachez que voilà, mon cœur est rempli de joie et je sais que toute l'équipe aussi est ravie de vous recevoir. Mireille, la bonne occasion de se réunir ce soir, c'est 60 ans d'amour.
6: Ah oui, 60 ans d'amour et de carrière grâce au public, parce qu'un artiste n'existerait pas sans le public. On doit tout, après bon, c'est soi-même, on doit, en ce qui me concerne, moi, pour ma voix, mes voyages, c'est une très grande discipline.
5: Oui. C'est beaucoup de travail.
6: Ah oui, ah oui, mais... c'est beaucoup de travail et beaucoup de discipline et de joie. Parce que bon, j'ai la chance de vivre de ma passion. Alors là, c'est quand même très important.
5: Mireille Mathieu, les amis, qui depuis le tout début roule les airs comme personne.
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5: Mireille Mathieu chantait dans toutes les écoles de France et de Navarre, mille colombes.

0: monsieur. Oh, j'aime quand vous chantez.
1: C'était super. À l'Olympia, le public chantait. Je vous ai coupé la parole.
0: Non, mais allez-y, racontez-moi.
1: Le public chantait. C'était extraordinaire. J'ai senti que cette chanson était beaucoup plus motivante pour le public parce que avec ce qui se passe dans le monde, cette chanson, à un moment, le public de l'Olympia chantait a cappella. C'était sublime.
2: En plus, dans le public de l'Olympia, on a vu vos amis qui étaient là. Il y avait Michel Drucker, il y avait Nicoletta, il y avait Enrico Macias, il y avait Renaud, tous ces gens qui étaient là pour vous. C'était un moment très très fort en émotion de retourner à l'Olympia.
1: Ah oui, tout à fait. Je ne m'étais plus produite depuis 11 ans. Ouais. Et de revenir à l'Olympia, j'avais la trouille, mais le trac avant, une semaine avant, je tremblais, je claquais des dents. J'ai le trac quand je me produis dans d'autres pays, mais chez moi en France, c'était beaucoup plus intense, bon, il y a plus 11 ans, puis à l'Olympia, qui est un écrin de beauté, il y a une âme extraordinaire, et de chanter tous les soirs pendant trois soirs complets, c'était un public qui était venu pour m'écouter, ouais. Un public français, un public aussi étrangers, et j'étais vraiment très touchée que le public étranger vienne à l'Olympia. Bon, l'Olympia est mondialement connue.
2: C'est vrai. Et vous aussi, Mireille, j'ai fait les comptes, vous avez vendu plus de disques que Metallica, qui est un des plus grands groupes de rock de la planète. C'est fou, hein, 200 millions de disques vendus en 60 ans de carrière, 75 albums studio, 1200 chansons chantées en 12 langues et des milliers de concerts. Ces chiffres donnent le tournis. J'imagine que vous n'y pensez pas à tout ça quand vous avez
1: non,
2: le track.
1: Non.
2: Vous avez le track et
1: oui,
2: c'est tout.
1: Ah oui, tout à fait.
2: Alors, je me demandais, Mireille Mathieu, si vous pouviez tout chanter, parce que on a écouté quelques notes de Mon Credo, de Mille Colombes. Vous avez aussi chanté sur une musique de Francis Lay, une histoire d'amour, la musique de Love Story.
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2: Tout en douceur, mais quand il faut de la puissance, vous êtes là aussi, hein, Caruso.

0: Alors, ma question est la suivante. Mireille Mathieu, est-ce que vous pouvez tout chanter ?
1: Oh non, je ne pense pas que je peux tout chanter. Enfin, tout chanter l'opéra, non, je ne peux pas. Je crois que j'ai fait mon disque classique. Mais
0: bah oui, vous avez chanté avec Placido Domingo quand même.
1: Ah oui, j'ai chanté avec lui des mélodies qu'a écrit. Qu'avait écrit à l'époque Michel Legrand. J'ai fait aussi des pour la télévision mexicaine. J'ai chanté aussi avec Placido, mais c'était un conte de fées.
0: Ouais.
1: Ou de faire des trios, des duos. J'ai adoré ça.
0: Ouais.
1: Mais tout chanter, non. Mais par contre, je m'applique à avoir une très grande discipline, une très grande travailler ma voix tous les jours, faire des vocalises, ça très important.
0: Vous avez pris des leçons de chant toute votre vie.
1: J'ai appris avec une très grande dame, Madame Janine Rice, qui travaillait que le lyrique avec les plus grandes, dont Maria Callas, Placido Domingo, Teresa Berganza et beaucoup d'autres. Et j'ai eu la chance de travailler avec elle. Et elle m'a beaucoup apporté parce que j'aime non seulement les belles voix, mais les beaux sons, c'est-à-dire les sons ronds, pas dans le nez, travailler aussi. Ça, je le savais, le souffle, c'est très important, mais c'est un travail qui n'est pas, qui est depuis très longtemps, c'est pas de maintenant, mais ce qu'il faut continuer, c'est que moi je considère mon métier comme un sportif. Il faut travailler très, très bien tous les jours travailler sa voix, mais à bon escient, pas en forçant.
0: Ouais.
1: Et quand on voit la télévision des sportifs qui font 4000 mètres, tout ça, ils partent doucement pour arriver le premier. Je m'applique ça personnellement, pour moi, comme ça, vraiment comme un sportif, aller doucement pour pouvoir arriver à ce que je souhaite.
0: Évidemment, et puis c'est vrai, l'analogie avec l'athlète est très intéressante, puisque contrairement aux autres musiciens d'une tournée, vous ne pouvez pas changer une corde vocale. Un guitariste peut changer une corde de guitare, vous ne pouvez pas. Donc en période de tournée, là, comme nous sommes en ce moment, est-ce que vous faites particulièrement attention ? Est-ce que vous sortez avec un cache-nez, 5 écharpes, un bonnet, pour surtout pas prendre froid ?
1: Non, par contre, je fais attention de ne pas attraper froid, c'est sûr. Ouais. Je mets toujours un masque. Quand je voyage, je tiens beaucoup à mettre un masque. Et parler le moins possible quand je suis en tournée pour pouvoir, parce que c'est la voix, j'arrive, je fais mes vocalises le matin à l'hôtel, à la suite, et puis avec mes musiciens, je fais aussi mes vocalises, je répète. Donc c'est un travail minutieux et bien réglé.

0: cette adaptation en français de ABBA par Mireille Mathieu. En studio, Mireille m'apprend un truc que je ne savais pas. Cette version-là, vous l'avez enregistrée à Stockholm?
1: Oui.
0: Dans le studio d'ABBA?
1: D'ABBA, exactement. C'est-à-dire que je les ai rencontrés, c'est un merveilleux cadeau qu'ils m'ont fait. Je les ai rencontrés chez Michel Drucker à une émission. Ils étaient avec leur directeur artistique, Alain Broublil, et mon manager, Johnny Stark, dit... Il faut que Mireille enregistre sa chanson, elle est super. Charles Level a écrit le texte et nous sommes partis à Stockholm, enregistrés dans Benny et Björn, dans leur studio, on fait l'orchestre. Et moi, j'ai chanté avec Frida et Agnetha. C'était génial de chanter avec eux. Ils ont des voix sublimes, de pouvoir faire les chœurs.
0: C'est vous trois sur les chœurs?
1: Oui, à un moment, les chœurs, toutes les trois. Après, je suis restée pour faire ma partie. C'était sublime.
0: Oh, j'adore l'idée.
1: Des voix extraordinaires, elles ont les filles.
0: Parlons des langues, ma chère Mireille. Vous avez évoqué l'allemand, évidemment vous chantez en allemand.
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0: Vous chantez
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0: En japonais.
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0: En espagnol.
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0: pardon. Japonais, c'est après.
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0: Là, c'est Mireille Mathieu en japonais.

0: vous avez enregistré en tout dans 12 langues différentes dans votre carrière.
1: Un disque classique, 12 langues.
0: Est-ce qu'il y a une langue, peut-être mis à part le français qui est votre langue maternelle évidemment, mais une langue qui est plus confortable pour la chanteuse que vous êtes, une langue plus agréable à pratiquer quand on chante?
1: Moi je trouve tout, chaque fois très enrichissant et gratifiant de chanter dans des langues différentes. L'allemand, quand le classique, parce que Handel, Schubert, c'est en allemand. En anglais ou en italien, c'est magnifique. L'achat de Handel, c'est sublime. Non, j'adore. Par contre, quand je dois parler, j'ai enregistré et chanté en finnois.
0: Oui,
1: finnois. C'était extrêmement difficile. Par exemple, la première étoile en finnois, qui a été un hit par Agnetha. Le groupe Abba, avant qu'elle fasse partie du groupe, elle chantait la première étoile. Alors, pour le public qui nous écoute, qu'on peut écouter dans le disque, la première étoile qui se lèvera. Donc là, en finnois, encore, il y a l'osmose entre la musique et les paroles. Mais parler, c'est extrêmement difficile, très difficile.
0: Parce qu'il n'y a rien en commun avec le français.
1: Non, il n'y a rien pour dire Guten Abend, Madame, bonsoir mesdames et mesdames, messieurs. Là, c'est Uva, Tuva, Naïsa et Tairat, on a une dichte. Il y a des accents qui sont
0: incroyables.
1: Parce qu'au début, bon, je dis, comment dit-on, merci, quitos, je dis, bon, ça va.
0: Quitos,
1: mais alors, comment on fait bon pour dire, oh là là, je dis, mais c'est extrêmement difficile. Alors, j'ai dit, tu vas parler ça au public. Et c'est vrai que je me déteste, tu as voulu faire ça, tu iras jusqu'au bout. Donc voilà, j'étais jusqu'au bout. Et quand j'ai parlé au public finnois, à Turku, en Finlande, ça a été extraordinaire.
0: Parce que vous avez réussi.
1: Ah oui, j'ai réussi, oui.
0: Oh, félicitations, 1200 chansons enregistrées et même plus dans votre répertoire. Comment avez-vous choisi, Mireille, la liste des chansons que vous allez chanter sur cette tournée 60 ans d'amour?
1: Ben, je l'ai choisi en travaillant, je connais mes chansons, mais je l'ai choisi dans fonction, vous vous souvenez tout à l'heure, je vous ai parlé de sportif.
0: Oui.
1: J'ai voulu dire d'abord Made in France, je suis française et fière de l'être, et puis je sors petit à petit ma voix pour pouvoir, après, quand j'arrive à des chansons plus fortes et plus hautes, elle est chauffée, ma voix. Elle peut plus s'exprimer pleinement quand, petit à petit, j'ai chauffé ma voix. C'est pour ça que je vous ai dit, je considère comme un sportif. J'ai besoin d'avoir cette discipline. C'est, pour moi, c'est une très grande discipline.
0: Waouh, je suis impressionnée. Et j'ai lu un livre qui date de la fin des années 80, dans lequel vous racontiez votre vie, notamment votre enfance. Je sais que vous avez grandi dans une famille très grande et pleine d'amour, mais dans laquelle il y avait
1: 7 filles, 7 garçons, 14
0: vraiment,
1: enfants.
0: Ouais, vraiment pas beaucoup d'argent. Et je me suis demandé, du coup, est-ce que, enfant, vous aviez eu un jour assez d'argent pour aller voir un concert? Ou bien est-ce que finalement, votre premier concert, c'est le jour où vous êtes montée sur scène la première fois?
1: Non, j'avais pas d'argent pour aller voir le concert. Mais,

0: J'interprète 3 chansons, l'hymne à l'amour, Non, je ne regrette rien et La vie en rose. Donc c'est elle qui m'a donné la possibilité de me faire connaître au public français. Après, j'ai trouvé ces auteurs dont je vous ai cité tout à l'heure, m'habiller sur mesure.
1: Ouais.
0: Parce qu'on peut pas chanter des chansons d'une autre artiste. Je l'ai fait pour lui rendre hommage et lui dire merci. Mais après, on est connu par son propre répertoire.
1: Ma chère Mireille Mathieu, j'aimerais qu'on continue à filer cette métaphore de la chanteuse comme une athlète, puisque donc en 60 ans de carrière, 60 ans d'amour, vous avez chanté par tous les temps, dans tous les lieux, des endroits qui étaient plus ou moins bien adaptés, j'imagine. Est-ce que, comme un sportif qui un matin n'a pas la forme, ça peut vous arriver d'avoir la voix pas en forme? Et dans ces cas-là, est-ce que vous vous forcez à chanter?
0: Si j'attrape froid ou quoi, autrement, grâce à Dieu, je croise les doigts. Non, je me force pas. Si je peux pas, c'est parce que bon, il faut pas forcer sur une voix.
1: Non.
0: Il faut vraiment que sa voix soit au maximum, qu'elle soit bien. Si on force sur la voix, c'est pas bien. On peut se faire très mal à la voix. Donc, il faut vraiment, je croise les doigts. Grâce à Dieu, non.
1: C'est génial. Et vous m'avez dit tout à l'heure, la joie qui vous animait de pouvoir vivre de cette passion. Est-ce qu'il y a des jours où quand même vous n'avez pas envie? Est-ce que, moi j'aimerais quand même me dire, est-ce qu'un jour dans l'année, Mireille Mathieu a la flemme d'aller chanter?
0: Non, je ne le fais pas, non. Au contraire, je m'applique une telle discipline quand je vais chanter que je ne veux pas déroger de ma discipline. C'est ça, je ne peux pas parler, je ne peux pas. Donc ouais. C'est ça.
1: Waouh, c'est admirable, admirable. Alors, puisque c'est ça, parlons des garçons avec qui vous avez partagé des duos.
0: Ah oui.
1: Il y en a qui chantaient incroyablement bien, d'autres un peu moins bien que vous. Par exemple, Bobby de Dallas, Patrick Duffy.
0: Ah, moi j'adorais Bobby.
1: Bah, nous aussi on l'adore. Mais pardon Mireille, il chante pas aussi bien que vous. Hein.

0: We're Strong, votre duo. Super souvenir alors.
1: Ah, moi, c'est super, moi. Avec Bobby, quand on a filmé pour les Carpentiers,
2: ouais.
1: C'était la révolution sur le plateau. Il a fermé, il a fallu fermer tout le plateau. Tout le monde descendait, venait. On a vu le moment, on ne pouvait même plus tourner.
2: C'est fou ça.
1: Ah, c'était Bobby Dallas.
2: Bah ouais.
1: Alors c'était un engouement extraordinaire. J'ai eu l'opportunité, il est super pro, il est super. J'ai eu l'opportunité de revoir il y a trois ans en Allemagne. On a interprété Together We Strong. C'est quelqu'un qui est formidable, vraiment toujours professionnel, adorable.
2: Alors il y a un Belge, un rocker belge à la voix rocailleuse que j'aimais beaucoup, qui nous a quittés il n'y a pas si longtemps. C'est Arnaud. Et ensemble, vous avez enregistré une nouvelle version de La Paloma à Dieu. La Paloma.

0: pensais pas, dans ma vie, vous entendre chanter ensemble, tous les deux. Quelle surprise.
1: On l'écoute ensemble, oui. Mais il n'était pas là. Et c'est tout à fait atypique parce que quand je l'ai enregistré, et je ne le savais pas quand j'ai eu fini, on m'a dit qu'il n'était plus de ce monde.
0: Ouais.
1: Et alors je me suis mise à pleurer parce que son producteur qui était là, il n'a pas voulu le dire avant, il a bien fait. Et c'est quelqu'un que je ne connaissais pas. J'ai chanté avec quelqu'un que je ne connaissais pas. Par micro interposé. Parce que quand il m'a proposé de chanter, j'ai dit oui, mais je ne l'ai eu qu'au téléphone.
0: Incroyable.
1: Je ne le connaissais pas du tout.
0: Eh ben, il vous adorait.
1: Parce que moi, je sais qu'il m'adorait. Il avait des propos typiquement avec sa personnalité extraordinaire.
2: Et sa grosse voix comme voilà. Ça.
1: Et c'était formidable. C'est un très grand, très grand artiste.
0: Il vous adorait. Moi, il me l'avait dit en interview que c'était un des rêves de sa vie de chanter avec vous. Bah, vous avez réalisé son rêve.
1: Bah, oui,
0: ça, c'est
1: vrai.
0: Très, très beau. Autre duo et pas des moindres avec un autre garçon et pas des moindres, Monsieur Paul Anka. Ah.

0: Mine, c'est le nom de ce duo avec Paul Anka. Il fait partie des raretés qu'on trouve dans votre coffret best-of Mon Credo. Est-ce qu'il reste encore un rêve de duo pour vous à réaliser, Mireille?
1: Je sais pas, il y a toujours des rencontres qu'on ne peut pas. Par exemple, j'ai rencontré Lady Gaga.
0: Oui.
1: Pour faire une émission, c'était C'est à vous. C'était enregistré parce qu'elle devait après se produire plus tard. Moi, je passais en direct. On a chanté toutes les deux La Vie en Rose. Pourquoi pas enregistrer un jour? Bon, après ça s'est pas fait, mais pourquoi pas, hein? On a le temps, hein? Pourquoi pas, hein?
0: Rien de pressé. J'aimerais bien vous entendre avec Lady Gaga.
1: J'adore, je la trouve super.
0: Ce serait absolument dingue. Donc pourquoi pas avec Lady Gaga, ça je le garde dans un coin de ma tête. Je me demandais aussi si dans le cadre de la tournée par exemple, vous vous concentrez uniquement sur la voix et vous déléguez le reste, ou bien est-ce que tout vous intéresse un petit peu dans votre métier? Est-ce que l'image par exemple, il y a une très très belle photo de vous qui accompagne la tournée, donc est-ce que l'image vous intéresse? Est-ce que le stylisme vous intéresse? Est-ce que le choix des musiciens? Ou est-ce que vous déléguez ça à d'autres pour vous concentrer uniquement sur votre voix?
1: Non, je vois tout. À ma sœur Mathilde qui est mon manager, c'est ma sœur, voilà.
0: Elle est là.
1: Mais tout est vu, tout est contrôlé. Ah non, c'est alors là, mes musiciens, c'est mon orchestre depuis des années. Je parcours le monde avec mes musiciens parce que j'y tiens beaucoup. C'est comme une grande famille. Ils savent comment je réagis, ce que j'aime, ce que je. Là, c'est tellement important quand vous faites le tour du monde d'avoir ses propres musiciens. C'est comme une grande famille, comme je le dis. Et je vois tout. Je vois. C'est une chose très importante. Son image, c'est pour moi. Et ma sœur, elle sait comment je marche, je fonctionne.
0: Et voilà, en famille et un œil sur tout. C'est comme ça qu'arrivent 60 ans d'amour et une discipline de fer tout de même.
1: Oui,
0: hein, parce que ça, on l'a bien compris. Mireille Mathieu, elle prend très au sérieux ses rendez-vous avec vous partout en France. Et croyez-moi, elle est prête. Merci, chère Mireille.
1: Merci, c'est déjà fini.
0: Oui, mais vous reviendrez.
1: Vous pouvez écouter mon disque et mon double vinyle, et voilà.
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4: Aujourd'hui, j'ai testé pour vous le cirque de Navacelles. Je vous emmène avec moi dans un endroit qui donne le vertige, mais dans le bon sens du terme. Et pour vivre cette aventure, Christina et Lola sont avec moi. Autant vous dire que l'expérience se vit encore mieux à plusieurs. Direction le cirque de Navacelles. La route serpente tourne, monte, et par la fenêtre, le paysage change peu à peu. Et puis, on arrive dans les hauteurs, on coupe le moteur, silence total. Devant nous, un immense amphithéâtre creusé par le temps. Des falaises vertigineuses, la rivière tout en bas, toute minuscule. On reste là, sans parler, juste on regarde. On entame la descente à pied. Le sentier s'enfonce doucement et dans le cirque, à chaque pas, le décor change. À gauche, des falaises impressionnantes. À droite, de la verdure, des odeurs de nature, le bruit discret de l'eau en contrebas. Copine me souffle, qu'est-ce qu'on se sent bien ici. Et l'autre qui nous dit, en sortant son téléphone bien évidemment, c'est tellement beau pour capturer tous ces moments. On marche, on discute, on rigole, on s'arrête souvent, pas parce que c'est fatigant, mais chaque virage offre un nouveau point de vue. On arrive en bas, on découvre le village de Navacelles. Quelques maisons en pierre, la rivière qui passe tranquillement, le temps qui semble s'être arrêté. On parle moins fort, on respire profondément. C'est une expérience à la fois physique, parce qu'elle se mérite, et contemplative, parce qu'on prend le temps de vraiment vivre l'instant. Ce que j'ai ressenti ici, un mélange étrange de vertige et de sérénité, la nature immense, presque écrasante, et en même temps, incroyablement apaisante. Partager ce moment avec Lola et Christina rend l'expérience encore plus forte. On s'encourage dans les montées, on rit, on s'émerveille ensemble. Le cirque de Navacelles est un lieu à voir au moins une fois dans sa vie. Accessible toute l'année, il propose de nombreux sentiers de randonnée, bien balisés pour tous les niveaux. Prévoyez une bonne paire de chaussures quand même, de l'eau et surtout le temps pour vraiment profiter. Petit conseil pratique, laissez votre voiture au belvédère de Blandas, 4 euros, et prenez la navette gratuite pour descendre dans le cirque. Elles sont mises en place pendant la saison estivale.
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4: J'ai testé, j'ai adoré le cirque de Navacelles, un endroit puissant, naturel, inoubliable. C'était Béatrice et on se dit à très vite pour une nouvelle chronique pleine de découvertes.
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6: Dès la création de son entreprise, Thomas Giuntini s'est fixé un cap précis.
7: La première étape, c'était de vouloir apporter à la Corse un savoir-faire supplémentaire par le métier de siropier. La deuxième, c'était de proposer une alternative au sirop industriel en proposant des sirops naturels à base de fruits, de plantes, sucre.
6: Le jeune Bourguignon, qui travaille avec sa mère et sa sœur, a appris le métier de siropier sur le tas.
7: Alors, il n'existe pas de formation de siropier, donc on s'est auto-formé, on a contacté des siropiers sur le continent pour nous transmettre aussi un peu leur savoir. On a fait beaucoup de recherche et de développement, beaucoup d'essais, pour pouvoir réussir à avoir une recette qui nous convient.
6: Et pour créer un sirop, il faut passer par différentes étapes.
7: Ça va être d'abord une base d'eau. Nous, on utilise l'eau de Dille. Un bon produit, donc ça peut être du fruit, ça peut être de la plante. En l'occurrence, aujourd'hui, on est sur une production de sirop de menthe avec des feuilles de menthe fraîches. Alors la première étape, ça va être déjà de laver les produits, de les découper. Par exemple, la menthe, on va l'équeuter. Ensuite, on va venir faire une infusion du produit pour libérer tous les arômes. Alors en fonction du produit, on peut aussi faire une macération ou une extraction, comme aujourd'hui une infusion. Ensuite, on va venir faire un sirop neutre, donc une base d'eau et de sucre. On va ajouter cette infusion ou notre jus directement dans ce sirop neutre, qu'on va monter en température, à une certaine température, qu'on va redescendre puis remonter. Et ensuite, on passe à la mise en bouteille, après stérilisation des bouteilles bouchons. On embouteille à chaud. Et ensuite, on va laisser refroidir. On va passer à l'étape de nettoyage des bouteilles, étiquetage. Et numérotage.
6: Thomas travaille avec des produits locaux.
7: La myrte, la clémentine, la figue. Quand on a des fraises, on travaille avec de la fraise de Corse. Après, sinon, on ne se limite pas qu'à ça. On aime bien travailler plein de produits différents, mais on privilégie énormément les produits corses comme l'eau et le reste.
6: Développer sa gamme, être implanté sur toute la Corse, conquérir un jour le continent, telles sont les perspectives pour Thomas Giuntini, le jeune siropier de Borgo.
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0: Le saviez-vous, tous les jours, on prend deux minutes pour découvrir les histoires méconnues du Vaucluse. Et ça, c'est avec vous, Maxime Perron. Bonjour.
1: Bonjour Mathieu et bonjour à toute l'équipe.
0: Et aujourd'hui, vous nous parlez d'un surnom assez surprenant. Je pense que même les habitants de Villeneuve-les-Avignon ne connaissent absolument pas cette histoire. Alors, certains des habitants ont des surnoms. Alors, c'est le cas à Nîmes, hein, on les appelle les crocodiles là-bas. Et donc, Maxime, vous nous dites qu'à Villeneuve-les-Avignon, les habitants sont surnommés les lézards.
1: Oui. Alors les lézards, ouais, c'est plutôt étonnant parce que derrière en fait ce surnom un peu amusant se cache une véritable histoire médiévale à la frontière entre la réalité et la légende. Une histoire qui commence donc au XIVe siècle avec un personnage aujourd'hui presque oublié, Pierre de Luxembourg.
0: Vous parlez de Pierre de Luxembourg, c'est qui ce monsieur? C'est un roi, un pape, un cardinal?
1: Un cardinal, oui. Oui, c'est ça. Un cardinal très jeune d'ailleurs, connu pour sa vie pieuse, son humilité et sa générosité. Il vit à Villeneuve-les-Avignon, dans un palais où il refuse le luxe et meurt d'ailleurs au même endroit en 1387 à seulement 26 ans. Après sa mort, sa réputation de sainteté est telle que ses reliques deviennent immédiatement un enjeu majeur. Et c'est là en fait que la rivalité avec Avignon commence. La ville d'Avignon souhaite récupérer les reliques pour les honorer, mais les habitants de Villeneuve-les-Avignon considèrent ces restes comme un trésor inestimable, presque sacré. Voilà. Alors les Avignonnais font une proposition spectaculaire. Nous vous donnerons autant d'or que la caisse des reliques peut en contenir. Ah, c'est une proposition alléchante. Et pour les habitants de Villeneuve, cette offre est difficile à refuser. Alors ils vont accepter. L'échange se fait entre les deux rives du Rhône, d'une manière très solennelle. Les reliques partent à Avignon dans l'église des Célestins, construite spécialement pour ces reliques quand même. Et les Villeneuvois repartent avec une caisse identique, censée être donc remplie d'or.
0: Censé, parce que ça veut dire qu'il y a un problème quelque part, c'est ça?
1: Bah oui, parce que selon la légende, une fois la malle ouverte, les pièces d'or se transforment en milliers de lézards. Des lézards qui s'échappent aussitôt, qui filent dans les rochers de Villeneuve et disparaissent autour de la ville. Une histoire racontée dans des archives et des récits anciens comme une punition symbolique de la cupidité. Depuis plus de 6 siècles, on appelle les habitants de Villeneuve donc les lézards. Et aujourd'hui encore, il y a quelques symboles qui se cachent un peu partout, sur certaines façades et sur la place notamment Jean Jaurès, où vous avez une statue de lézard. Je vous ai mis la photo dans l'article web. Comme le disait Frédéric Mistral, « Gai lézard, bois ton soleil, l'heure passe trop vite et demain, il pleuvra peut-être. » À Villeneuve-les-Avignon, être un lézard, ce n'est pas juste une moquerie, c'est presque une philosophie de vie.
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1: Bonjour Daniel.
2: Bonjour.
1: Alors vous êtes fleuriste, vous êtes installé ici depuis pas très longtemps dans cette boutique, vous étiez un petit peu plus haut avant. Votre spécialité, c'est les fleurs.
2: Voilà, c'est ça, c'est les fleurs, le monde du végétal plus exactement.
1: Alors moi j'ai pas du tout la main verte, j'ai même réussi à tuer un cactus une fois, c'est pour dire. Mais vous allez m'apprendre à faire un bouquet de fleurs. Est-ce que c'est dur à faire un bouquet de fleurs ?
2: Oui, ça peut être difficile. Plus on a de tiges, plus c'est compliqué, oui. On va essayer de vous montrer comment on fait un bouquet. Mais bon, après, on va voir. On va voir si notre animateur préféré est doué en bouquet.
1: Mal barré, mais on essaye, allez, c'est parti. Déjà, qu'est-ce que vous avez choisi ?
2: Alors déjà, j'ai choisi des margots, des herbes un peu séchées, des gerberas, des roses, des craspédias, des asters et puis des aclepsias.
1: Ok, et donc qu'est-ce qu'on va devoir faire maintenant ?
2: Alors là, il y a 17 tiges, à vous de vous lancer.
1: Moi, si ça tenait qu'à moi, je les prends, je les regroupe, je les mets un élastique et c'est fini.
2: Il faut essayer de les assembler un peu harmonieusement quand même, hein, parce que sinon, ça ne va pas être joli.
1: Ok, donc là, il faut m'aider.
2: On prend une fleur, on en prend une autre, et puis on voit si ça matche bien.
1: Donc là, admettons, je prends du blanc.
2: Ouais.
1: Le blanc, ça va bien avec le rouge, dis
2: voilà,
1: pas de bêtises.
2: C'est ça.
1: Tac, tac. Ça, je trouve ça hyper joli, il y a un petit côté jaune.
2: Un craspédia, oui, une petite boule jaune. C'est mignon comme tout, et ça se fait sécher, c'est ça qui est sympa. Un petit peu plus haut, ton craspédia. Peut-être un petit peu d'orange.
1: C'est bien déjà.
2: Voilà, c'est pas mal. Là, on peut en remettre. Là, on en a un, mais on peut le mettre à l'opposé, par exemple. Nickel. Moi, je trouve que c'est pas mal. Hein. C'est pas mal. Bon, après, je viendrai animer la radio.
1: Quand vous voulez.
2: Ah ben, pas de souci.
1: Ça peut être très bien aussi.
2: Alors après, qu'est-ce qu'on peut mettre ? Peut-être un petit peu de blanc pour adoucir toutes ces petites couleurs.
1: Hein. Donc là, ce serait plutôt de l'autre côté, du coup. Vu
2: voilà. Ah, mais t'es quand même délicat, je dois dire.
1: Oula,
2: très bien.
1: Si mes collègues entendent ça.
2: Si, comme ça, il y aura de la bâche pour demain matin.
1: C'est beau.
2: Et puis là, on va couper.
1: Ah, et c'est là qu'on égalise.
2: Alors.
1: Avec le sécateur. Faut que ce soit tous à la même taille. Hein.
2: Ben voilà. Mais tu coupes tout en même temps.
1: Ah, faut couper tout en même temps.
2: Ah, ben ouais, parce que sinon, là, tu vas y passer la nuit, mon pauvre ami. T'as 50 clients qui t'attendent derrière.
1: Donc, bon. On l'emballe.
2: Alors, on l'emballe dans du papier.
1: Faites ça avec une simplicité.
2: Ben oui, un petit cornet de frites, en fait. Mais avec des fleurs dedans.
1: Ouais, avec moins de frites, du coup.
2: C'est plus digeste. Et puis donc, on va faire un plaisir d'offrir. Plaisir d'offrir, merci, bon anniversaire, merci pour la petite bouffe.
1: Mes condoléances, mais bon, c'est moins drôle.
2: Ah, ça, c'est moins drôle, par contre. Voilà, eh bien, le bouquet, il est pour toi.
1: Ah bah, c'est gentil.
2: Voilà.
1: Bah, merci beaucoup.
2: Je t'en prie.
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3: Les trois quarts des gens pensent qu'ils ne sont pas photogéniques. Et tu vois dans leurs yeux qu'ils se trouvent beaux. Et ça, je trouve ça fait trop plaisir.
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3: Alors bonjour, je m'appelle Florent Collat. Je suis photographe sur Tours. Je fais du portrait, je fais du reportage, je fais de l'animalier, je fais plein de choses. J'ai pas envie encore de m'arrêter sur quelque chose. Mes réseaux sociaux, c'est florian.collat sur Instagram et sur TikTok.
5: Et ces réseaux sociaux ont quand même vraiment du bon. Sur Instagram, un jour, je tombe sur ça.
3: Excusez-moi de vous déranger. Je suis photographe, je me balade dans la rue, je fais des portraits d'inconnus. Est-ce que t'as genre deux secondes, je fais un petit portrait vite fait ?
5: Florian arrête les gens dans la rue et leur propose gratuitement de capturer leur visage.
3: Quand les personnes se voient et qu'ils découvrent qu'ils sont photogéniques, c'est trop beau. Et même moi, après, en retouche, je prends beaucoup de plaisir à faire des retouches. C'est un peu comme si je dessinais, j'ai mon petit pinceau en plus. Pendant des années, on m'a, entre guillemets, rendu beau à l'image en me filmant quand j'étais comédien. Et j'aime bien rendre l'appareil, du coup, mettre en avant les gens, mettre en valeur des gens. Et voilà, ça me fait plaisir.
5: Peut-être que vous avez déjà vu notre photographe sur le petit écran.
3: Ouais, j'ai commencé dans la télé, le ciné, j'avais 14 ans. J'ai fait des séries Léo Mattei sur TF1. Récemment, j'ai joué Clovis, roi de France sur France 2, une grande barbe, des grands cheveux, méconnaissable du coup. Mais en fait, le métier de comédien, tu dépends vachement du désir de tout le monde, du désir d'un directeur de casting, des envies d'un réalisateur, de ci, de ça. Et j'en ai eu un peu marre. Je voulais prendre les choses en main. Et là, en l'occurrence, mon appareil. Regardez-vous.
5: On va passer de la théorie à la pratique, mise en situation.
3: Ah,
5: Florian Alpag, un père.
3: Je vous montre ce que ça donne.
5: Et sa fille.
3: Vous êtes trop beau. Je crois que le papa a vu que la fille était partante, donc il s'est dit, bon, allez, pourquoi pas. Et puis, finalement, ça leur fait des souvenirs. plaisir, quoi. Ça leur fait des belles photos faites par un professionnel, bah, gratuitement. Mine de rien, c'est pas tous les jours que ça arrive, j'imagine.
5: Amour, amitié, complicité, en tout cas, visible avec une photo. Certaines images, d'ailleurs, restent dans la tête de notre photographe.
3: Moi, j'ai un petit coup de cœur pour les vieux couples, les personnes âgées qui s'aiment. Je trouve ça trop beau de voir cet amour qui continue avec l'âge, quoi. Moi, ça me touche beaucoup. Et c'est des petits détails, c'est une petite main qui passe sur le dos, une petite attention, un truc. Je trouve ça trop mignon, quoi. De voir que ça fait 50, 60 ans qu'ils s'aiment et qu'il y a toujours des petites fleurs, petits machins, petits bisous. Moi, ça me fait fondre.
5: TikTok, Insta, son site web ou juste la rue, tout simplement, où vous pouvez croiser Florian Collat, de beaux clichés qu'on aime voir exister.
0: L'amour. 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
6: Là, on est vraiment dans l'ambiance. Hein.
7: Voilà.
6: Pour découvrir...
7: On va passer par là.
6: Oh ! Bonjour ! Donc là, parmi les bruits que vous entendez, on est vraiment dans l'ambiance du début de vinification dans un domaine viticole en Bourgogne. Alors, Nathan Drouin, on est chez vous et on est un petit peu pas chez vous.
8: Exactement, ouais. On est chez Vincent Girardin, donc au 5 impasse des Lampennes, à Meursault. Et donc, j'ai la chance de pouvoir vinifier ici, dans cet espace, chez, du coup, mon patron.
6: Tout a été mis en tonneau déjà.
8: Oui, tout à fait.
6: De ce millésime 2025.
8: Exactement. Pour l'instant, seuls les aligotés sont en fermentation. Et les Saint-Romain et les Haussé-du-Reste, pardon, qui ont été récoltés un petit peu après, eh ben, eux ne sont pas encore partis en fermentation. Ah. Ils sont en demi-mûs, en fait. Ouais. C'est pas la pièce traditionnelle bourguignonne, mais c'est des fûts de 500 litres. Pour pas justement marquer trop le vin et donc avoir vraiment la fraîcheur de la ligotée sur ce que je recherche.
6: Le fait d'avoir son petit rond de serviette.
8: Oui.
6: Dans un domaine a priori assez gigantesque, hein, parce que là on est vraiment dans une forêt de tonneaux.
8: On est bien équipé, et c'est ça la chance.
6: C'est ça en fait, voilà, parce que le fait de démarrer une activité viticole aujourd'hui.
8: Exactement.
6: En Bourgogne, ça vous aurait demandé des millions d'euros, j'imagine.
8: Oui. Beaucoup d'investisseurs, beaucoup d'investissements de ma part aussi. Et donc là, c'est vrai que j'ai la chance d'avoir les vignes et de me consacrer aux vignes et d'avoir cette partie-là pour vinifier. Donc oui, très chanceux et très reconnaissant aussi.
6: Parce que d'un point de vue organisation, ça ne doit pas forcément être facile non plus. Je me dis, vous partagez quoi, un calendrier, un tableau Excel sur « Attendez, je viens bosser tel jour pour moi, je viens bosser
8: non,
6: tel jour pour le domaine ?»
8: Non, je travaille au domaine et puis le soir, ben, je fais mes petites cuvées ou le matin en arrivant, je m'organise comme ça. Ou entre midi et deux aussi.
6: Sur vos temps de pause.
8: Exactement.
5: Vigneron pour son domaine en dehors de ses horaires de travail, dans un autre domaine viticole, c'est le quotidien de Nathan à Meursault. 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
9: On sait qu'on est lorrain parce qu'on prend des obus pour des cèpes.
10: C'est une histoire qu'on m'a raconté.
9: Ça va aller dans les Vosges. Non, du côté d'Amnéville. Non, j'ai croisé Frédéric, le Fred Kunz. Vous le connaissez?
10: Non.
9: Il est maître d'école à Amnéville.
10: Je sais pas.
9: Il m'a raconté ses aventures. Ça va rappeler des souvenirs à tout le monde.
10: Allez-y.
9: Lorsque, adolescent, il partait en vacances en mobylette.
10: Mmh.
9: Trajet à Gondange, Niederbronn-les-Bains, 150 bornes en cyclo. Largement de quoi faire cuire le steak sous la selle, comme Attila le Hun.
10: Mon père faisait Paris, le Jura, en vélo.
9: Ouf, en vélo?
10: En mobylette.
9: En mobylette. Ah bah ouais, on essaye. Qu'est-ce qu'il avait comme mobylette?
10: Ça devait être un 103 à l'époque, ça devait être ces mobylettes-là, je pense.
9: S'ils étaient déjà là, ouais. Ou un Solex. Le
10: non,
9: Fred.
10: Non, mobylette.
9: Ok, le Fred, il partait avec Bernard, dit Bébert, le Mac, le Bled. Le Bled, c'était son nom, pas la destination de ses vacances. Et Mounir, qui aurait dû être
10: au Bled. Qui aurait dû être au Bled.
9: Et Mounir, le passager de dernière minute, qui s'était dégoté une cacahuète improbable pour se joindre à l'équipage. Une mini-moto, vous savez?
10: Hey.
9: Il fallait laisser refroidir toutes les bornes, l'enfer. Le Fred m'a dit, il avait l'air d'un singe sur un paquet de tabac. Mais une vraie équipée sauvage que ceux-là. Et puis ces bandes-là, ça roule en triangle, comme les oies sauvages. Pour ceux qui ont une meule moins puissante, profitent de l'aspiration. Comme mon Fred, il avait une 103 SP à refroidissement liquide et carbure 17.
10: Ah, la vache.
9: Autant dire qu'il roulait en tête. Sourire béat, les dents éclatées de moustiques. En route pour le camping, la gloire et les grandes découvertes. Parce que ces types-là étaient des chercheurs de trésors, des fanades de la Seconde Guerre mondiale, le genre qui arpente les champs et les forêts, poil à frire entre les poignes, à la recherche de vestiges. Résumé des vacances par le principal intéressé, je cite le Fred, deux points ouvrez les guillemets, on allait chercher des bricoles qu'on ne trouvait jamais. Des chercheurs du trésor au pied de l'arc-en-ciel, en somme.
10: C'est joli, ça.
9: Tente plantée à Sturzelbrunn. Oh la vache, c'est pas facile.
10: Non, c'est pas facile.
9: Si tôt le matin. Le Beecherland comme terrain de jeu. Les gars vivent la grande vie. Pique-nique tous les jours et peu importe les guêpes qui les taquinent. Ils découvriront que le dernier jour que le nid était précisément sous la table du déjeuner. Les gars, ils s'en foutaient. Les grands soirs, ils sortent au casino de Niederbronn. 15 kilomètres en brêle à travers les bois. La 103 devant, Mounir loin derrière. Vers la fin du congé, alors qu'ils zonent dans un coin qu'on leur a vendu pour être un coin à champignons, ils se baissent pour ramasser des cèpes. Et là, bingo, tout un tas d'obus et de munitions de la guerre de 14. Pompiers, gendarmes, des mineurs, les ados sont au comble du bonheur. Des vacances 100% Lorraine. Plus locales, tu meurs.
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13: Un enfant a-t-il le droit de ne pas être d'accord avec ses parents ?
14: Oui, et d'ailleurs, ils n'acceptent pas ça. On fait des choses qu'on n'a pas le droit et eux, ils le font devant nous. Nous, on doit se coucher tôt et ils doivent se coucher tard.
15: Mais c'est pas, ils doivent, c'est plus
14: moi, peuvent. Moi, je dis, oui, on a le droit de pas être d'accord parce que c'est pas tout le temps eux qui décident, parce qu'on a le droit de prendre un petit peu la vie. Par exemple, si nous, on mange un truc qu'on n'aime pas et eux, ils mangent un truc qu'on aime bien, ouais.
16: C'est un peu injuste. Hein.
17: Bah, en fait, quand, par exemple, nos parents, ils sont pas d'accord avec quelque chose, et que, en fait, nous, on a raison. Ils acceptent pas qu'on a raison. C'est les plus grands et ils veulent toujours avoir raison.
18: Et surtout, parlant de trucs familial, le plus embêtant avec les parents, c'est que quand t'es l'aîné et que t'as toujours une petite dispute avec ta sœur, eh ben, ils vont croire au plus petit. Pourquoi ? Je ne sais pas. Mais alors ça, c'est un truc qui me saoule vachement, en vrai.
19: C'est totalement vrai. Alors, la dernière fois, mon petit frère, il a mis ma chambre en bazar, alors j'avais tout rangé, mais j'ai pris.
13: C'est toi qui as été disputée ?
19: Oui.
13: Et tu as réussi à expliquer à tes parents ou pas ?
19: Oui, au bout d'un moment, ils ont réussi à me croire. Donc ça va, c'est mon petit frère qui a été puni, pas moi, heureusement, mais c'est de l'injustice.
20: Pour moi, on obéit tout le temps à ses parents, même si c'est un truc grave et tout, j'obéis.
13: Mais quand vous n'êtes pas d'accord avec vos parents, est-ce que vous échangez ? Est-ce que vous arrivez à discuter ?
19: Oui, mais en fait, ils font ça pour notre bien, c'est pas parce qu'ils veulent pas.
13: C'est toujours pour votre bien ?
19: Non,
18: c'est pas vrai.
17: Quand, par exemple, je suis pas d'accord avec ma mère, et elle me laisse m'expliquer, mais à la fin, elle dit toujours son dernier mot, du coup, bah, c'est moi qui ai tort et c'est elle qui a raison, alors que c'est moi qui ai raison.
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21: Ah, faudra attendre la Saint-Paul pour savoir qui sera le cognon.
22: En périchon dans le texte.
21: Cognon, à rapprocher de quignon, désigne un morceau de pain. Dans le temps, à la messe, on partageait un pain béni qui était offert à tour de rôle par une famille de la paroisse. Celle qui venait d'offrir le pain allait emporter un morceau, le cognon, à celle dont ce serait le tour le dimanche suivant. À Mentoussalon et dans les villages voisins, les vignerons n'ont pas choisi Saint-Vincent comme patron, mais Saint-Paul, célébré le 25 janvier. Eh oui, l'hiver, les gens de la terre ont un peu moins de travail. Les jours sont courts et on peut faire la fête. À Mentou, le cognon, c'est celui qui succède au bâtonnier. Dans les années 2000, la fête de Saint-Paul a failli disparaître. Et il a fallu toute la ténacité de Paul Gilbert, qui avait fondé la confrérie en 1950, pour lui redonner de la vigueur. Traditionnellement, Paul Gilbert entonnait la chanson de Mentou à la fin du repas. En 2007, il nous a exprimé sa joie de voir revivre la Saint-Paul, a entonné la chanson, mais il l'a jamais terminé, vu qu'il est passé de vie à trépas en chantant le refrain. Voici les paroles de cette chanson, qui se chante sur l'air de la Charibiaude, dont les paroles sont de Jean-Baptiste Magnon, et qu'on chante encore à la Saint-Paul.
22: En périchon dans le texte.
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2: Bonjour Arnaud Fromage.
3: Bonjour, bonjour à tous.
2: La nécessaire minute comptoise, c'est maintenant. C'est vous que j'ai vu tout à l'heure, hein, le doigt dans le pot à pâte à tartiner. C'est quand même pas très propre, hein, tout ça.
3: Je sais, mais que voulez-vous, c'est tellement bon et tellement régressif, la pâte à tartiner, du chocolat, des noisettes et plein d'huile. Bon, ça aide pas à rentrer dans du 38, mais flûte à la fin, il faut savoir se faire plaisir. Et surtout, cette merveille a bien failli ne jamais exister.
2: Ah, comment ça? À cause de Monsieur Ferrero, c'est ça?
3: Non, lui, il y est absolument pour rien, ce serait plutôt à cause de l'homme de Néandertal. Je vous explique. L'année dernière, des scientifiques de l'université d'Aarhus au Danemark se sont mis en tête de reconstituer le paysage et d'identifier les essences de plantes qui poussaient en Europe il y a 100 000 ans avant l'arrivée de l'homme. Pour cela, ils ont collecté des pollens anciens, les ont analysés et les résultats ne sont finalement pas si surprenants que ça. On y retrouve du tilleul, du hêtre, du charme et donc bien sûr des noisetiers. Beaucoup de noisetiers même, l'arbuste prolifère en effet dans les plaines, hors des forêts. Or, il faut s'imaginer qu'à cette époque, l'Europe était remplie de hordes de bisons, de rhinocéros, d'éléphants de 4 mètres de haut qui pouvaient peser jusqu'à 13 tonnes, autant dire des débroussailleuses, des animaux géants qui, en empêchant la forêt de tout grignoter, assuraient ainsi indirectement un espace pour les noisetiers. Bon, les années passent, et il y a 45 000 ans, l'homme quitte son berceau africain pour gagner l'Europe. Les premiers humains s'habituent à leur nouvel environnement, ils commencent à chasser les grosses bestioles. Aucun risque pour ces espèces, les humains sont bien trop peu nombreux pour représenter le moindre risque. Mais il n'empêche que ça commence à modifier légèrement l'équilibre en place. Moins de grands animaux, moins de défrichage, donc plus de forêts et moins de noisetiers. Si bien que, nous dit encore l'étude, ils sont passés pas loin de l'extinction.
2: Alors qu'est-ce qui a sauvé les noisetiers justement, Arnaud ?
3: Eh bien, ces mêmes humains. En effet, alors que les noisetiers étaient sur le point de disparaître, nos ancêtres ont commencé à développer ce qu'on appellera plus tard l'agriculture. Or, le bois de noisetier, c'est très pratique si l'on veut se fabriquer des outils, des armes, réaliser un peu d'artisanat ou tout simplement manger des noisettes. Les premiers hommes ont donc commencé à les cultiver, sauvant ainsi les noisetiers de la disparition. Alors, aujourd'hui, on n'a plus d'éléphants sauvages de 4 mètres de haut en Europe, mais heureusement, il nous reste les noisettes, la pâte à tartiner peut donc exister, et ma journée peut commencer.
2: Ouf, je suis rassuré aussi parce que le petit déjeuner n'aurait pas la même saveur. Sinon, merci beaucoup Arnaud Fromage, et heureusement également qu'on n'a plus d'éléphants. Eh bien, à demain, je crois.
3: À demain.
2: Bah oui, c'est ça, demain, pour la nécessaire minute comptoise, en réécoute, évidemment, sur l'application ici et sur ici.fr.
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4: Christian Rock, musicien.
5: Les Limousins sont formidables. Stéphane Pigateau.
4: Depuis tout petit, je voulais faire de la musique. C'était une passion, j'écoutais la musique, ça me travaillait. J'étais très amoureux de la musique dès le départ, depuis tout petit. À 7 ans, j'ai commencé à prendre des cours de solfège. J'ai commencé par la clarinette dans une fanfare. Et donc, j'ai pris des cours de solfège avec un prof d'accordéon. Et je voulais pas faire d'accordéon, mais bon, j'ai craqué quand même et je suis devenu accordéoniste.
6: Vous intégrez du coup très jeune, hein, finalement, un groupe avec notamment d'autres accordéonistes de renom. On peut citer Jean Ségurel. Comment ça se passe, ça, quand comme si jeune, à 15 ans, on intègre ce genre de groupe?
4: 12, 13 ans, 14 ans, je jouais comme ça pour les petits papis mamies dans les EHPAD. Et il y a quelqu'un qui m'avait repéré, et il s'avère que c'était un musicien de Robert Monédière. Et je suis rentré, donc j'avais 15 ans à peu près. J'ai donc travaillé avec Robert Monédière et Ségurel qui venait aussi jouer avec nous.
6: Et alors, comme à l'époque, il y a un moment, faut partir à l'armée. Donc vous allez faire votre armée.
4: Et à la sortie de l'armée, j'ai refait un an de plus avec l'orchestre d'Alain Kleiner. Et ensuite, je suis rentré dans un orchestre à Toulouse qui s'appelait Sentimental Trompette.
6: C'est un des gros orchestres de l'époque.
4: Oui, tout à fait.
6: Et vous commencez là une carrière nationale.
4: C'est ça. C'est-à-dire qu'au départ, avec cet orchestre, on faisait toutes les grosses soirées de prestige. Et un jour, on a été remarqué par Daniel Guichard qui a enregistré deux albums. Et il nous a proposé de partir en tournée avec lui pour la promotion de ses albums, qui était à l'époque le Gitan, et voilà. Et on a accompagné Annie Cordy, on a accompagné Hervé Villard, Herbert Léonard.
6: À cette époque-là, vous habitez Paris, si on peut le dire, parce que vous tournez beaucoup. Comment arrive ce moment où vous allez intégrer la garde républicaine? Parce que ça aussi, c'est pas commun, de sortir de cette carrière pour intégrer la garde républicaine. En deux mots, comment ça arrive, ça?
4: Comme on dit chez nous, j'étais en pleine bourre, quoi, comme on dit, ça tournait plein pot, quoi. On était souvent en studio, on faisait des télés avec Guy petit luxe. Quand Manuela, mon épouse, attendait notre fils, il a fallu trouver une solution pour vivre un peu et vivre à peu près normalement, quoi. J'ai passé le concours pour la garde républicaine et je suis rentré donc comme trompettiste à la garde républicaine, oui, effectivement, pour l'accueil des chefs d'État et les concerts avec le président, voilà.
6: Et quand vous regardez dans le rétroviseur comme ça sur cette vie qu'on vient de parcourir assez rapidement,
4: oui,
6: c'est quoi votre plus grande fierté dans tout ça?
4: Ma plus grande fierté, c'est d'avoir pu faire passer le goût de la musique à des élèves. J'étais prof de trompette et d'accordéon et j'ai des élèves maintenant, j'en ai un qui est prof à Toulouse. Je suis fier d'avoir donné envie à des enfants de faire de la musique. J'ai 66 ans, j'ai eu la chance de vivre de ma passion et ça, c'est pas rien.
6: Il arrive le moment où on pense s'arrêter peut-être?
4: Moi, mon pays, c'est la Corrèze. Je voulais revenir en Corrèze et travailler en Corrèze. Donc j'ai monté mon orchestre, ce qui a très bien fonctionné pendant 20 ans. Parallèlement, j'ai monté un chœur d'hommes, voilà, hein, qui continue à tourner. Ça s'appelle le chœur de loup de l'Ubersac, avec lequel on tourne pas mal et on va se voir.
6: Et là, vous qui vouliez rester un petit peu tranquille en Corrèze, avec ce chœur-là, vous faites le tour de France et finalement, c'est reparti pour un tour.
4: C'est reparti pour un tour, effectivement.
6: Et pour paraphraser la chanson de Dalida, alors le plus tard possible, là, on est d'accord, Christian, vous mourrez sur scène?
4: Sur scène, peut-être pas, mais dans la musique, oui. C'est quand même très fatigant de faire de la scène. Quand on part en tournée et tout, c'est quand on part sur plusieurs jours, ou même des fois plusieurs semaines, c'est quand même dur. Ça, je ferai plus. Voilà, donc, mais je serai toujours dans la musique, c'est sûr.
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7: Bonjour Serge Papayali.
8: Monsieur Thomas, bonjour, et Dauphinoise, Dauphinois, bien le bonjour également.
7: Où partons-nous pour ce Dauphiné Tour aujourd'hui?
8: Oh mon cher Thomas, aujourd'hui nos pas nous amènent dans une tribu dauphinoise.
7: Une tribu?
8: Oui, je dis tribu car le village compte moins de 350 habitants. Allons visiter les Murimontois ou les Chamois. Alors non, nous ne sommes pas dans un zoo, une réserve. Nous sommes à Saint-Mury-Montémor.
7: Ah, tout simplement.
8: Saint-Mury-Montémor, la tribu des Chamois habite donc dans ce charmant village. Alors, Saint-Mury vient de Saint-Maurice et Montémor d'un mont qui appartient à certains aimants. Bon, c'est tout simple, vous voyez.
7: Voilà.
8: Puis on s'en fout un peu. Voilà. On n'est pas compliqué dans le Grésivaudan. On aurait pu appeler les habitants de Saint-Mury-Montémor, je sais pas moi, les Murtois, les Murciens, les Martiens, tiens, pourquoi pas.
7: Oui, pourquoi pas.
8: Eh bien, on a choisi les Chamois, alors là...
7: Rien à voir.
8: On est en Dauphiné, on est les marteaux dans la région, mais évidemment pas. Alors un peu d'histoire quand même. On n'est pas là uniquement pour se moquer gentiment.
7: Non, on se moque pas.
8: Des Chamois, je sais pas si ça fait ça, Chamois, je suis pas sûr. Je suis pas sûr que ça fasse... Dans le temps, passer un temps, comme disait mon grand-père, passer un temps, le village fournissait à la Toussaint une redevance au prieuré de Domaine. J'ai lu ça.
7: Ah oui.
8: Et, il lui donnait cette redevance en huile de noix. Alors c'était comme ça à l'époque, aujourd'hui on ne paye plus en huile de noix. Et pourtant, payer ses impôts en huile de noix, ça paraît une idée concevable. Vous me direz, il y en a encore qui seraient capables de se graisser au passage. Oh, jeu de mots, jeu de
7: c'est
8: mots.
7: C'est beau.
8: Voilà. Oui, voilà. Image, pas jeu de mots. Mais bref, Saint-Mury-Montémor a une autre spécialité, et vous savez laquelle? Non, bien sûr.
7: Non,
8: ben non,
7: je ne connais pas.
8: Ben,
7: heureusement que vous êtes là, Serge.
8: Si vous me dites oui, je suis en caca, voyage. C'est bien que vous me disiez non. Les ravioles.
7: Ah.
8: Mais attention, pas les mêmes qu'à Royan. Oulala, non, ce sont plutôt des rissoles, on dit. Alors, on peut se poser la question, pourquoi appelle-t-on donc ravioles, ce qui est en fait une rissole?
7: Et oui, pourquoi on les appelle comme ça?
8: Eh bien, écoutez, on posera la question un jour au chamois. Pourtant, elles sont bonnes, les rissoles de Saint-Mury. Et celles de ma grand-mère, elle était aussi, d'ailleurs. Tiens, farcie non pas à la viande, mais à la pomme de terre. Quand j'étais gamin, servie avec du jus de viande dessus.
7: On va passer à la table.
8: Oui, absolument. Mais je ne suis pas là pour vous parler de mon enfance et de ma grand-mère Germaine, hein, que j'embrasse si elle nous entend, mais de Saint-Mury-Montémor et aussi alors des lieux dits qui l'entourent, parce que j'ai lu dans le truc, il y a plus petit que Saint-Mury.
7: Ah bon?
8: Oh, mais on aime bien les gens tout petits, moi. Je rigole même, avec tendresse bien sûr. ça fait pas tellement tendresse, ça va. Bon. Cholet, Chape, Gorge, Sainte-Agnès, jadis regroupés à Saint-Mury. Alors, on parlera jamais d'eux, ils sont trop petits, c'est trop petit. Un salut fraternel au balcon de Beldonne, dans ce massif de la belle Ladonne, de la belle femme, je ne sais toujours pas où elle est, mais enfin bon. Humour italo-dauphinois oblige, bien sûr. Comme disait mon papa Mario, il faut rire dans la vie, le temps passe. Alors rions tant qu'on a des dents. Il n'avait pas cet accent, mon père, en fait. Hein. Ridere quando abbiamo i denti, disait. Allez, tous ensemble,
7: on n'est pas des quand même.
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1: Bonjour, je m'appelle Sébastien Liebus, j'ai 49 ans et j'ai créé le Gorafi. C'est un site satirique qui existe depuis 2012.
2: D'où est venue l'idée de créer ce site?
1: Alors, il y a plusieurs influences. Il y a les influences de Pierre Dac, par exemple, avec Los Samuel. Il y a l'influence des nuls. Il y a une influence américaine avec The Onion, qui est un peu l'équivalent du Gorafi aux États-Unis, qui existe depuis 1989. Et ce style d'écriture du Gorafi, c'est une écriture qui est très anglo-saxonne, un petit peu référencée, et qui n'est pas un humour, on va dire, potache, où la blague doit apparaître du premier coup, doit être visible. Moi, j'aime bien travailler une blague qui demande à être relue plusieurs fois, à être appréciée, et c'est un peu un jeu de clin d'œil avec le lecteur. Et on va reprendre le titre de presse, mais on va en garder la musicalité, et on va changer une lettre, on va changer un mot, on va inverser le sujet. Il y a toujours ce côté pompeux, solennel. Il faut que le côté sérieux écrase la blague. Il ne faut pas qu'elle soit visible. La réalité a toujours été déjà plus stupide que le Gorafi. Et nous, en fait, on se contente de surligner cette stupidité. Depuis 14 ans, on a fait quelque chose comme 9000 articles du Gorafi. Donc, il faut réussir à chaque fois à surprendre les gens qui nous lisent et les gens qui nous ont découvert hier. Donc ça, c'est un gros challenge. On est une quinzaine d'auteurs au Gorafi. C'est surtout des gens qui ont une expérience en écriture, en comédie. Ils sont pour la plupart des stand-uppers. Ils écrivent des textes pour des comédiens. Donc, ils ont vraiment une connaissance de cet univers-là. On fait 2 conférences de rédaction par semaine. On va traiter entre 200 et 250 idées par conférence de rédaction, dans lesquelles on va en choisir 10%. Notre but, c'est pas de piéger les gens, de mentir aux gens. L'article satirique Gorafi, il a le même principe que le dessin de presse. C'est faire rire, réfléchir, réagir. Nous, on utilise très peu l'IA, par exemple pour les illustrations, parce qu'on s'est rendu compte que nos lecteurs avaient du mal à apprécier l'article avec une photo faite en IA. Donc nous, on a un regard très critique sur la question. Il faut faire aussi attention à la manière dont on utilise ces outils de manière générale. On voit que les algorithmes sont manipulables à souhait. Les gens qui nous suivent sur les réseaux sociaux, des fois, notre page peuvent disparaître de leur timeline. C'est tout cet ensemble de causes et effets qui nous a contraints et même motivés à passer à une version papier. Parce que le papier ne ment jamais. Vous avez la vraie presse qui souffre. Je vous encourage, continuez à acheter des journaux papier, soutenez votre presse locale, c'est important. Et paradoxalement, la presse satirique, elle a le vent en poupe.
2: Vous êtes avec nous aujourd'hui parce que vous avez des racines landaises.
1: Oui, je suis né à Bordeaux, mais mes parents vivent dans les Landes depuis la fin des années 80. Donc j'ai vécu à Aunay-sur-la-Hari, puis à Morsens, et j'ai fait mes études de lycée à Bayonne, avant de finir mes études de cinéma après à Bordeaux. Et entre-temps, j'ai fait aussi mon collège à Saint-Vincent-de-Paul. J'ai vraiment parcouru les Landes en long et en travers, et j'ai toujours écrit au collège, au lycée, je leur lisais des cahiers, mais professeurs comprenaient pas ce que je faisais. Ils étaient

0: un peu accablé parce que je faisais pas mes devoirs et j'étais plus passionné par l'écriture. Quand j'étais gamin, je m'amusais à découper des articles de Sud-Ouest et à les mettre dans un petit cahier. Alors aujourd'hui, quand je regarde ces cahiers, j'ai du mal à comprendre pourquoi j'ai sélectionné tel ou tel article, mais j'avais cet amour de la presse. Aucun d'entre nous, au Gorafi, ne savait comment on fait un journal.
1: Vous avez fait des études de cinéma d'ailleurs.
0: Voilà, moi j'ai suivi des études de cinéma à Bayonne, à René Cassin, ensuite à Bordeaux 3, donc en art du spectacle, option cinéma et tout. Donc j'ai appris à raconter des histoires.
1: Sébastien, le fondateur du Gorafi, on a un petit défi. C'est que vous devez me donner le nom de la radio qui vous a passé le micro.
0: Ici, Gascogne. J'ai des souvenirs d'enfance bercés par cette radio.
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3: La dernière fois que vous y êtes allé, je suis sûr que vous aviez un kawé fluo et un petit goûter dans un sac en plastique préparé par maman. Avec plus de 80 oiseaux de proie et 30 espèces différentes, et surtout un spectacle où le seul effet spécial, c'est la nature elle-même, aujourd'hui, je teste pour vous la volerie des aigles. Nous sommes dans les ruines du château de Kinsheim, c'est juste sous le Haut-Königsbourg, et je grimpe les derniers mètres à pied vers la volerie, où je suis déjà accueilli par Eric Renault, le directeur du site, et une équipe de soigneurs passionnés, et quelques cris que j'entends au loin, assez impressionnants, d'oiseaux qui ont l'air quand même assez gros. Et on commence par les coulisses, derrière la zone qui est accessible au public. Et Alexandre, qui est soigneur, est équipé d'un gant en cuir sur tout le bras, et surtout, il est d'un calme absolu. Et je crois que c'est nécessaire. Et autour de nous, plein d'oiseaux. Et chacun d'entre eux est identifié, suivi, observé quotidiennement. Et j'apprends d'ailleurs que les oiseaux ne sont jamais forcés à voler. Ah non, non, non. Ils participent volontairement grâce à un entraînement basé sur la confiance et le renforcement positif. On les encourage, puis on leur donne des petites gâteries pour les remercier quand même. Et c'est ainsi qu'Alexandre me propose évidemment de tenir le gant. Oui, alors pas pour sortir la tarte du four, hein, mais pour tenir, non pas un pigeon non plus, hein, mais bel et bien un aigle, oui, qui passe tranquillement du gant d'Alex et au mien, voilà. Battement d'ailes XXL, je sens les plumes sur ma face, ah oui, parce qu'il fait son petit point, hein, le petit bonhomme, et heureusement que je suis accompagné, hein. Et étonnamment, je n'ai pas eu trop peur, parce que le regard de l'aigle est si perçant que j'étais quelque peu fasciné. Même si mon bras, lui, l'était un peu moins. La volerie des aigles, c'est la première volerie créée en France. C'était en 1968. Et à l'époque, elle avait été créée surtout pour changer l'image qu'on avait des rapaces qui ont été longtemps persécutés. Allez, hop, le spectacle commence. Je m'installe dans les gradins et je constate que pas de musique spectaculaire. Hein, juste une voix, des explications sur la vie et les comportements des rapaces. Et soudain... lointain dans le ciel au-dessus de nous, un vautour apparaît au-dessus des remparts, silence total. Et même les enfants arrêtent de parler, ça c'est pas mal. Le soigneur explique que certains oiseaux dépassent même les 2 mètres d'envergure. Et c'est grand 2 mètres, hein. Et il demande au public de rester bien immobile pour faire un passage encore plus près de nos têtes. Alors j'applique, je reste immobile, et sauf que ma tête, elle continue de regarder l'oiseau au-dessus de nous, un peu comme au tennis. Mauvais réflexe. Et j'entends mon voisin qui me chuchote, faut pas bouger. Ah oui, en effet, hein, parce que plusieurs rapaces s'élancent, hein, chouettes, aigles, pigargues, et on en prend plein les yeux. En tout cas, moi, j'ai retenu une chose, hein, c'est qu'ici, c'est pas les humains qui regardent un show d'oiseaux, c'est plutôt l'inverse, hein, c'est les oiseaux qui nous observent en train d'essayer de rester calmes. Et ça, c'est tout un spectacle.
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4: Si vous portez le nom de famille Salin, restez à l'écoute. Mais avant cela, je vais vous parler d'un bretonnisme bien connu qui est le lagen.
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4: Oh, je suis dans le lagen. Bon, voilà une expression typique dans le français local. C'est inspiré par notre belle langue bretonne. On l'entend souvent aujourd'hui, en particulier les lendemains de fête. Quand on est un peu dans le brouillard, on a tendance à dire « ouais, je suis dans le lagen ». Alors ce mot a pourtant une signification un petit peu différente en breton. En breton, ar lagen, c'est en général de la boue bien collante, impossible à cultiver, dans laquelle on a difficulté à marcher, voire on s'enfonce un peu. Mais pas que ça, ça désigne donc les fondrières, les mares d'eau boueuse. Donc Béa et lagen, être dans le Lagen, c'est devenu une expression permettant de dire que l'on est dans un état qui n'est pas des plus sympathiques. Vous saurez maintenant que Lagen, c'est pas la gueule de bois, mais c'est de la boue en langue bretonne. Al Lagen.
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4: Et j'en arrive maintenant à un nom de famille très commun. Vous en connaissez peut-être, hein, peut-être qu'il y en a dans votre entourage, ou peut-être le portez-vous vous-même. C'est Salin. Alors, déjà, en breton, on prononce Salahune. Pas Salin, mais Salahune. Comme le célèbre ermite de la forêt de Landévennec, ou encore du Folgoat, près de l'Esnevin, Salahune Arfol, Salin dit le fou. Salin est donc un nom ou un prénom, et son origine remonte à loin, très loin, et vient aussi de très loin. C'est avec l'évangélisation de l'Armorique que ce nom est sûrement arrivé, car Salin, ou Salahune, n'est rien d'autre que l'adaptation bretonne du prénom Salomon, Salomon, fils de David, roi d'Israël. Donc, un nom de famille biblique aujourd'hui, Salomon, devenu Salahune en breton, mais aussi Salou ou encore Salik. C'est la même origine pour ces noms de famille. Salin ou Salomon, si vous voulez, fut d'ailleurs le nom d'un autre roi, mais de Bretagne, cette fois-ci au 9e siècle. Donc, un nom de famille plus que royal. Les Salins pourront à l'avenir se vanter d'avoir un nom de famille prestigieux. Je vous dis à demain, même heure, même radio, en Mans. Ici Evaljust, Canemarhouas.
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